0: Thaïs Moreau.
1: Bonjour à toutes et à tous. À la une de cette édition, si le président ukrainien dénonce la perte de soutien américain après de nouvelles frappes russes, il peut compter sur son allié le Royaume-Uni. Volodymyr Zelensky était en visite ce mercredi à Londres. On y revient dès le début de ce journal. De nouvelles frappes également entre les Houthis du Yémen et l'Arabie Saoudite. L'aéroport de Riyad a de nouveau été visé par le groupe rebelle iranien ce mercredi. L'actualité, c'est aussi ces perquisitions menées à Bruxelles, en Belgique, contre des membres de la famille du président de la République démocratique du Congo. Selon une ONG à l'origine de la plainte, ils auraient mis la main illégalement sur des mines de la province du Katanga, vous l'entendrez. Et puis du foot avec la suite de la deuxième journée de Ligue des Champions. On est en Ukraine dès le début de ce journal. Le président ukrainien dénonce la perte de soutien américain après de nouvelles frappes russes sur Kiev. Elles ont fait 15 morts ces dernières 24 heures. Des frappes qui n'ont pas fait l'objet d'alertes habituelles de la part de Washington via un réseau satellitaire spécifique. Volodymyr Zelensky est donc allé chercher d'autres soutiens. Ce mercredi au Royaume-Uni, il était aux côtés du Premier ministre britannique. Emeline Vin, le président ukrainien, a pu compter sur une démonstration d'amitié d'Andy Burnham.
2: Une garde d'honneur devant Downing Street, une poignée de main chaleureuse entre Volodymyr Zelensky et Andy Burnham. « Nous sommes derrière vous, cela ne changera pas », a assuré le Premier ministre britannique qui rappelle les derniers jours sombres pour l'Ukraine avec la suspension du réseau d'alerte anti-bombardement de Starlink et le revirement de Donald Trump qui a appelé à la tenue de nouvelles élections en Ukraine. Pas de condamnation explicite malgré les appels de l'opposition britannique. Andy Burnham, en fait, se voit comme un médiateur entre les deux présidents, déterminé à réparer la relation américano-ukrainienne. Volodymyr Zelensky, lui, déclare toujours compter sur le partenariat avec Washington après s'être senti trahi. Le Royaume-Uni promet ce mercredi l'accélération de la livraison de nouveaux missiles anti-drones à courte portée, promet de peser au sein du Fonds monétaire international en faveur d'un embargo sur le gaz naturel liquéfié russe. Il doit aussi présenter de nouvelles sanctions contre Moscou. Le président ukrainien enfin s'est entretenu avec le roi Charles III, une exception protocolaire. Emeline Van Londres, RFI.
1: Aucun signe de répit dans la guerre au Yémen entre les Houthis et l'Arabie Saoudite, soutien des forces gouvernementales yéménites. Après avoir visé un site du géant pétrolier Aramco mardi soir, le groupe rebelle a frappé l'aéroport de Riyad dans le royaume saoudien et une raffinerie de la capitale. Le comité international de la Croix-Rouge alerte sur l'état des hôpitaux au Yémen débordés par le nombre de blessés de guerre. On est à Bruxelles à présent. Plusieurs perquisitions menées par le parquet fédéral belge à Bruxelles et aux alentours ont visé ce mercredi des résidences appartenant à des membres de la famille de Félix Tshisekedi. C'est une affaire d'enrichissement personnel qui a mené la police fédérale chez les proches du président de la République démocratique du Congo. Ces membres du clan présidentiel auraient mis la main illégalement sur des mines de la province du Katanga. Pierre Benazet.
3: Le parquet fédéral belge se contente d'un communiqué laconique. Je cite, plusieurs perquisitions ont été réalisées concomitamment ce jour à Bruxelles et dans plusieurs communes des Brabants flamands et wallons. Il s'agit en l'occurrence de régions proches de la capitale. Le parquet mentionne une plainte pour blanchiment déposée en juillet 2025, mais le dossier est encore plus large parce que cette plainte de 80 pages mentionne aussi corruption, détournement et infraction pénale financière. L'avocat Bernard Minguin l'a déposé le 8 juillet de l'an dernier et il se félicite de ce que je cite « la recherche de la vérité est en marche ». Il se refuse à communiquer le nom des personnes visées par la plainte pour ne pas compromettre l'enquête, mais on sait qu'il s'agit de membres de la famille du président de la République démocratique du Congo, Félix Tshisekedi. Les 9 personnes visées ont toutes la nationalité belge, c'est ce qui a permis cette plainte en Belgique, et elles sont accusées d'exploitation illégale au Katanga, d'avoir en fait mis la main sur une partie des ressources minières de la province. Pierre Benazet, Bruxelles, RFI.
1: Une autre perquisition, cette fois en Turquie. La police a pris le contrôle en plein direct ce mercredi de la chaîne de télévision privée Halk TV et a interpellé 11 personnes. Sparadrap noir sur les yeux et sur la bouche. Les députés turcs du parti d'opposition ont dans la foulée dénoncé cette fermeture lors d'une commission parlementaire. Un tour de vis supplémentaire du gouvernement du président Recep Tayyip Erdogan. 2 semaines plus tôt, c'est le site d'information indépendant T24 qui a été bloqué à accusé de propagande LGBT par les autorités, je cite. Toujours dans l'actualité des médias, l'administration Trump fait, elle, appel après la décision d'un juge fédéral de garantir jusqu'à nouvel ordre l'accès à la Maison-Blanche des chaînes CNN, MS Now et du média Politico. Ces médias avaient été bannis de la Maison-Blanche, accusés par Donald Trump de colporter de fausses informations. À la une également, l'actualité judiciaire à Bagdad, en Irak. 6 Français djihadistes présumés ont répondu aux questions du juge irakien lors d'une nouvelle audience à la cour criminelle ce mercredi matin. Le délibéré et le jugement sont prévus pour le 27 octobre prochain. Tous sont accusés d'avoir rejoint et participé aux activités terroristes de l'organisation de l'État islamique. Parmi eux, un mineur au moment des faits. Le compte-rendu d'audience de Marie-Charlotte Roupy.
0: Dans la petite salle du tribunal, les 6 accusés passent l'un après l'autre à la barre. La plupart nient avoir participé au combat. Un franco-algérien affirme avoir compris trop tard ce qu'était l'État islamique et revient sur sa confession portée au dossier. « Je n'ai pas tout compris, les enquêteurs l'ont écrite avec leurs mots, mais vous l'avez signé », rétorque le juge. Puis un homme de 34 ans, il a perdu un bras, un pied et la vue. Selon lui, il était en Syrie pour apprendre l'arabe et a tenté de s'échapper sans succès. Il rejette toute affiliation à l'État islamique. Arrive enfin le plus jeune, 24 ans, visage fermé et borgné par une mine qui a explosé alors qu'il tentait de fuir. « Vous avez fait partie des adolescents du califat », demande le juge. « Oui, j'ai participé à 2 batailles », admet-il, avant de conclure. « S'il vous plaît, c'est ma mère qui a décidé de tout ça pour moi. J'avais 16 ans en 2018. » L'un des avocats commis d'office plaide pour tous ses clients, insistant sur l'absence d'activité en Irak et demande le pardon. Mais pour le tribunal, l'appartenance à l'organisation terroriste constitue une menace pour l'Irak et seuls les Irakiens peuvent bénéficier de la loi du pardon. Le jugement est attendu fin octobre. Marie-Charlotte Roupy, Bagdad, RFI.
1: Dans l'actualité en France, à présent, après l'acte 5 mardi, la mobilisation lycéenne qui demande plus de moyens se poursuit. Ce mercredi matin, 160 établissements étaient bloqués selon le gouvernement. Les élèves entendent, même à l'approche des vacances scolaires, continuer à manifester. Ils rejoindront notamment samedi la grande mobilisation contre la vie chère. Un son de cloche différent du côté du ministère de l'Éducation nationale qui dit constater un essoufflement et recevra ce jeudi les représentants des lycéens. L'affaire, elle, ne semble pas liée à la mobilisation lycéenne. Le collégien de 14 ans qui a blessé par balle un principal et une enseignante dans son collège à Aubagne, dans le sud de la France, en début de semaine, a été placé en détention provisoire ce mercredi. L'élève admet avoir été influencé, je cite, par une mouvance fascinée par les tueries de masse, selon le parquet national antiterroriste. Et puis, toujours en France, soulagement pour Duralex. La petite entreprise chère aux Français avait été placée en redressement judiciaire en juin dernier, après avoir été reprise pendant un temps par ses salariés. 2 repreneurs s'étaient manifestés et ce mercredi, le tribunal de commerce d'Orléans a tranché. C'est finalement le propriétaire de Tupperware qui a été préféré, Nathalie Vitran.
4: Duralex, Sedlex, la loi est dure mais c'est la loi, et elle a tranché. La holding Tomé de l'entrepreneur Cédric Meston s'est engagée à reprendre 155 salariés sur 220. C'était l'offre la mieux disante. Dans un communiqué, il assure vouloir faire de Duralex le producteur de verre le plus vert au monde. Des ambitions écolo, appuyées par un plan de financement de 16 millions d'euros, avec le soutien du milliardaire Xavier Niel et de l'État français. Il faut dire que l'entreprise est connue de la plupart des Français en raison de ses verres emblématiques qui pendant des décennies ont équipé les cantines scolaires. La tradition consistant à demander à son ou sa petite camarade quel âge il a et de regarder le numéro au fond du verre. Numéro qui en vérité correspond à celui du moule dans lequel le verre a été fondu. Les investissements doivent permettre de remplacer le four au gaz historique par un four électrique et de décarboner ainsi la production d'ici la fin de la décennie. Ce rachat clôt aussi tristement le chapitre de la reprise en scop et le rêve d'une entreprise propriété de ses salariés et son patron.
1: Nathalie Vitran. Et puis du football avant de clore cette édition. Suite de la 2e journée de Ligue des Champions ce mercredi, la spectaculaire victoire du PSG mercredi soir, le club parisien a enchaîné un 2e succès consécutif lors de la phase de Ligue en allant battre Manchester City 4-2 et encore mené 3-1 à la 83e minute. Le Real Madrid a lui arraché une victoire in extremis 4-3 sur la pelouse de la Roma. RFI, il est bientôt 2h10 à Paris, minuit 10, en temps universel. C'est la fin de ce journal.
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0: Bonjour à tous et bienvenue sur RFI.
1: Dans l'émission Fais ton boucan.
0: Et uniquement dans la joie et dans la bonne humeur.
1: Et ici on fait pas de bruit que du boucan. On est ensemble avec toute l'équipe. Mathieu à la réalisation.
0: Le roi des manettes.
1: Léa aussi à la coordination.
0: Madame les bons plans.
1: Et puis Elise pour les réseaux sociaux.
0: Et oui, notre CM d'amour.
1: Yes, allez, on commence avec... T'entends les cloches ou pas qui arrivent des
0: cœurs? Oui, j'entends, bon. Je connais bien ces
1: ambiance
0: cloches.
1: Ambiance un peu sombre, mais ça va nous mettre bien dans l'ambiance.
0: Ah oui, ça
1: on écoute Kalash, l'artiste martiniquais, avec le titre Bendo, tout de suite dans Fais ton boucan.
0: Allez.

0: RFI, un titre qui a eu un véritable succès et qui a révélé donc Kalash dans l'Hexagone. C'est sorti en 2015. Dans ce titre, Kalash raconte un bout de son histoire personnelle, celle qu'il a eu avec la rue avant de se consacrer à la musique. Merci d'être avec nous. On est ensemble jusqu'à 23h, heure de Paris. James, on fait quoi aujourd'hui?
1: Aujourd'hui, déjà, le JT Boucan. Hein, on a quelques news à vous donner. Une éruption de pétrole et de gaz au Niger. Aussi la musique Biama qui débarque à Paris, yes. Ou alors les créoles guadeloupéens et martiniquais qui font leur place sur l'iPhone. Le battle de Fait-on Boucan aussi, hey, en fin d'émission. Ouais, le thème d'aujourd'hui, c'est la nostalgie. Si vous voulez nous départager, envoyez-nous battle sur nos réseaux sociaux ou alors sur WhatsApp au 00 33 6 37 42 62 24. Et aujourd'hui, j'ai choisi un titre qui me rappelle ma tendre jeunesse. L'époque où on regardait les clips encore à la télé.
0: Ah oui, c'était nostalgique là.
1: Ah, tu vois, nostalgique ça commence.
0: Mais il y a plusieurs formes de nostalgie.
1: Plusieurs formes.
0: Tu vas découvrir tout à l'heure.
1: Bon, on verra ça. Allez, aujourd'hui, émission musicale. On vous fait découvrir des nouveautés du côté de l'Afrique, Congo, Nigeria, Côte d'Ivoire ou alors aussi des Caraïbes. Et on commence avec Tiakola qui n'arrête pas de faire du bruit en ce moment grâce à son dernier album W.M. On écoute le titre avec Georgia Smith, c'est Jetlag. Hey.

0: Chacola et la star britannique Georgia Smith avec Jetlag sur RFI. Et bien ce titre, il est lourd de sens. Chacola nous explique que malgré le succès, les heures de travail, les répétitions, les voyages à l'autre bout du monde et malgré tous les sacrifices qu'il a fait pour en arriver là, profiter de la famille et des vrais amis reste l'essentiel. Juste pour nous rappeler que ce qui est précieux n'est pas forcément sous les projecteurs.
1: Bien dit Chacola. À suivre, on écoutera Magic System, les Haïtiens Karimi aussi, ou même le rappeur Busta Rhymes dans cette émission. Et ouais, vraiment, programmation éclectique. On vous a fait une belle programmation et puis on continue avec une belle équipe de d'artistes nigérians. C'est Kiz, Daniel, oui. Young John et Chris Beats avec le titre Owolua. Je sais déjà que ce titre va être bon. Parce que, pourquoi?
0: Parce qu'il est nigérian.
1: Ouais, exactement, parce qu'ils sont nigérians. Ouais. Avec une équipe comme ça, ça peut que être bon.
0: Allez, on l'écoute. On l'écoute, hein.

0: avec ses love drums. C'est Oloua.
1: Pas évident.
0: Kiss Daniel, Young John et Chris Beats avec ce titre, avec un clip qui en 2 semaines comptabilise déjà 3 millions d'écoutes sur YouTube. Restez avec nous. L'actu boucan arrive dans quelques minutes. On parlera des privilèges du rappeur P. Diddy qui est en prison en ce moment. Qu'est-ce qu'il a fait encore lui là?
1: Beaucoup de choses à dire, suivre dans cette émission. On continue avec des sonorités caribéennes, un titre à l'influence reggae et dancehall. Cette chanson réunit 4 artistes. On écoute tout de suite le titre Nogyal.

0: n'a fait aucun mort. Deux employés ont été hospitalisés à la suite de blessures. Le ministère du pétrole au Niger a communiqué un incident environnemental, d'une gravité exceptionnelle. Le gouvernement prend des mesures pour la prévention d'incendies, aussi pour l'environnement et pour la sécurité des puits voisins. Une enquête est ouverte et pour l'instant, les causes ne sont pas encore totalement établies. Toutefois, les pistes criminelles et terroristes ont été écartées. P. Diddy, le prix des privilèges en prison qui font polémique.
1: Et oui, même derrière les barreaux, le chanteur P. Diddy continue de faire parler de lui. Condamné à 4 ans et 2 mois de prison pour transport de personnes à des fins de prostitution, le rappeur américain est au cœur d'une polémique sur ses conditions de détention. Selon une enquête de NBC News, 4 détenus affirment que l'artiste dépenserait des millions de dollars par mois pour que d'autres prisonniers préparent ses repas, lavent son linge et fassent son lit. Il aurait également accès à des massages et à de l'alcool. Des images le montreraient même en train d'utiliser un téléphone portable, pourtant interdit en prison. Autre rebondissement, selon plusieurs médias américains, P. Diddy aurait récemment été hospitalisé après une blessure à la tête en détention. Sa date prévisionnelle de sortie est désormais fixée au 2 mars 2028, alors qu'il conteste toujours sa condamnation en appel. De nouvelles révélations qui continuent d'alimenter la polémique autour du rappeur américain. Le bien

0: lors de l'événement Paris fait son Biama. Ce style très populaire en Côte d'Ivoire, hein, né dans les rues de Yopougon, hein, qui possède notamment son festival du Biama tous les ans au pays. Aujourd'hui, il s'exporte en France, hein, avec son énergie, ses danses explosives et ses artistes emblématiques. Didi Aimant, Tim Depoy, Azazu, Satellite seront présents pour cette célébration qui aura lieu le 27 novembre à Noisy-le-Sec en région parisienne. Les places se vendent à partir de 40 euros. Hein. Préparez-vous à des guest surprise, plusieurs premières parties et une ambiance de fou de 19h jusqu'à 5h du matin. Le 27 novembre à Paris, Paris fait son Biama. Notez bien le rendez-vous. Hein. Délia, tu me notes bien le rendez-vous.
1: Bah, on va y aller ensemble. Hein.
0: Ah, allez, ça part. Le créole fait sa place sur l'iPhone.

0: Une bonne nouvelle pour les langues créoles. Avec la mise à jour iOS 27, Apple propose désormais le créole guadeloupéen et le créole martiniquais parmi les claviers de l'iPhone. Pour les ajouter, il suffit de passer par les réglages du téléphone puis de sélectionner le clavier correspondant. T'as tout compris, Mathieu, avec ton iPhone 12 mini? Tu vas y arriver?
1: Il bug.
0: Il y a pas de souci.
1: Tu sais pas, après 10 minutes.
0: Je vais t'expliquer. En tout cas, les utilisateurs peuvent ensuite l'utiliser pour rédiger leurs messages et leurs publications sur les réseaux sociaux. Une nouveauté pratique, mais aussi symbolique, qui donne davantage de visibilité à ces deux langues et encourage leur usage à l'écrit aux Antilles comme dans la diaspora.
1: C'est pas mal, ça peut permettre d'apprendre le créole.
0: Exactement. Toi, t'as pas d'iPhone.
1: Non.
0: Ouais.
1: Non.
0: Mais Mathieu en a, en tout cas. On retient. C'est une fin de journée.
1: Cette propagande avec les iPhones, tout le temps les iPhones. Il y a d'autres choses dans la vie. Hein.
0: Oui, il y a quoi? C'est un exemple, par exemple.
1: Et Google Pixel.

0: Triangle des Bermudes, dont vous en avez parlé dans cette émission de ce featuring qui se préparait. Triangle des Bermudes avec Magic System, ils avaient annoncé la collaboration sur les réseaux sociaux avec des vidéos des deux groupes en studio, mais l'histoire avait commencé avant ça même. C'était Asalfo, leader des Magic System, qui avait dit qu'il imaginait bien une collab avec les Triangle des Bermudes, parce que c'était un groupe qui avait beaucoup de ressemblances avec le sien, selon lui. Un groupe afro-francophone qui amène de l'ambiance, qui enchaîne les gorillités, qui font danser les boîtes à l'international. Ils ont pas tardé à la faire, cette séance, tous ensemble. 7 seulement, c'est le nombre d'artistes du coup sur la collab avec les deux groupes. Et c'est le nom de ce titre, Magic System et Triangle des Bermudes.
1: Un beau titre en tout cas. Place maintenant à l'ambassadeur de la musique sénégalaise. Si je te parle d'ambassadeur de la musique sénégalaise, tu me parles de
0: Youssou N'Dour.
1: Bien évidemment. D'ailleurs, bonne nouvelle, demain on a rendez-vous avec lui. On parlera notamment de son grand bal avec l'orchestre Super Étoile de Dakar. Le grand bal aura lieu ce samedi à l'Accor Arena à Bercy. Et je peux vous dire qu'il y aura du monde et tout le monde sera bien habillé. Néné chérie, Youssou N'Dour.

0: t'as l'habitude de chanter. Ah, c'est même toi qui chante, non?
1: Oui, c'est vrai.
0: Non, c'est Nelly chérie.
1: J'ai beaucoup caché, c'est vrai. C'est moi.
0: Seven Seconds de Youssou N'Dour et Nelly chérie. Youssou N'Dour, un classique, hein, du coup, de cette légende sénégalaise. Et vous savez quoi? Eh ben, on était avec lui tout à l'heure à son hôtel. Hein. Il prépare son grand concert, grand bal, qui aura lieu ce samedi à Paris. On a eu la chance de l'interviewer, l'entretien de Youssou N'Dour. Vous aurez l'occasion de l'entendre demain dans Fais ton boucan, même heure. Soyez au rendez-vous.
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0: Diva.
1: Ça fait du bien, vraiment. Karimi avec le titre Kitanago, titre du groupe Karimi, l'un des groupes les plus emblématiques du compas haïtien des années 2000 à 2010. Et l'expression Kitanago est devenue le symbole d'un mouvement de solidarité en Haïti en 2013.
0: Et on sait qu'on nous écoute en Haïti.
1: Oui, exactement,
0: vous savez
1: quoi, tous.
0: On va vous faire plaisir avec encore plus de compas. Mais j'ai envie de dire, on fait même pas plaisir qu'à Haïti, parce que ça fait pas que aux Haïtiens.
1: Bien évidemment.
0: Mais cette musique, elle est internationale. Dans quelques instants, c'est le battle de Fais ton boucan. On vous a dit, hein, le thème, c'est la nostalgie. Je suis pressé de savoir ce que t'as mis à
1: venir. Moi aussi, je suis pressé de savoir ce que t'as mis. Je pense que nostalgie t'as joué là aujourd'hui, là.
0: T'inquiète
1: avec pas. Ton exil bizarre.
0: J'ai confiance. Allez, ouais. On écoute Vibe avec L'amour facile tout de suite.

0: de Delia qui transpire. Delia qui danse. À chaque musique, surtout quand c'est du compas. Hein.
1: Ben, c'est normal.
0: Mais c'est plus fort que toi.
1: Ah là là, ça coule. Ça coule.
0: L'homme facile du groupe Vibe sur RFI. Ça y est, il est 22h45. C'est l'heure de se battre un peu.
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0: Je crois qu'il est l'heure.
1: La bagarre.
2: Le battle de fait ton boucan, ça y est, maintenant vous êtes habitués. Alors c'est simple, il y a un thème, Delia et moi choisissons un titre en fonction de ce thème et la meilleure chanson gagne tout simplement. Et le juge, c'est vous. Et si vous voulez nous départager pour les prochains matchs, envoyez-nous un message sur nos réseaux sociaux ou sur WhatsApp. Battle au 00 33 6 37 42 62 24. Le thème du jour, c'est la nostalgie. On va se plonger dans notre jeunesse passée.
3: Exactement.
2: Et pour nous départager, c'est DJ Jules le Phénoménal.
4: Je suis là.
3: Comment ça va?
4: Ça va bien.
2: Yes, c'est la deuxième fois que t'es notre juge. Franchement,
4: oui.
2: Je crois que t'avais voté pour moi la dernière
3: oui,
2: fois.
3: Oui, il avait voté pour toi, je me rappelle très bien, monsieur Phénoménal. J'espère que là, tu vas voter pour moi.
2: Non, Jules, ne change
4: c'est
2: pas
4: chaud.
2: Tes habitudes. Ça va, quoi de neuf depuis la dernière fois?
4: Ça va, la vie est belle. Hein.
2: Okay. Toujours en Côte d'Ivoire, c'est ça?
4: Tellement hein. Que j'ai été pleuré le jeudi passé.
3: Ok.
2: Tu t'as dit quoi? J'ai pas entendu.
4: J'ai été pleuré, j'ai perdu mon père le jeudi passé.
2: Toutes nos condoléances, DJ Phénoménal.
4: Merci beaucoup.
2: Yes. Bon, j'espère qu'on va quand même te donner le sourire dans cette émission. Le thème, c'est la nostalgie. Est-ce que t'aurais mis un titre, toi? T'aurais mis quel titre, toi, pour la nostalgie?
4: N'importe quel titre, c'est ça?
2: Ouais.
3: Oui, ton choix.
2: Pour la nostalgie. Moi, j'ai déjà le mien.
4: C'est Alan Cavé, un son n'importe Cavé, ne sont pas quel son. Hein.
2: Okay, Alan Cavé.
3: J'aime beaucoup Alan Cavé.
2: On reste toujours dans la vibe IT. Hein.
3: Ouais, c'est vrai.
2: Bon, moi, je suis pas trop dans la vibe IT, je suis dans ça, moi.

0: ça, grosse nostalgie pour moi, le titre Ghetto Millionnaire.
1: Mais en fait, je vois même le clip, tu vois.
0: Le clip, on est d'accord. le clip qui était en 3D, et je me souviens à l'époque, ça se faisait pas beaucoup.
1: Oui,
0: en 3D, j'avais l'impression que c'était un jeu vidéo et tout. J'adorais d'aller regarder le titre et la chanson, je l'aimais encore plus. Elle te parle, toi, Jules?
2: Oui.
1: Ah. Oui, tu la connais?
0: Je m'arrache au soleil.
1: Ok, moi je m'arrache pas. Je m'arrache pas au soleil, mais dans ma nostalgie, en tout cas, je suis en famille, en train de danser. Une chorégraphie, en tout cas, qui a fait beaucoup de bruit à l'époque. Je te laisse écouter.
3: Quand on a sauté, doucement, mais fais doucement.
1: Allez, Jules, on y va. Position 1, 2, position 1, 2, c'est bon ça.
2: C'est bon ça.
1: C'est bon ça.
2: C'est quoi ça?
1: Mitraillette. Deux salles, deux ambiances, ouais, j'ai envie de te dire.
0: Quel âge toi, corde à sauter?
1: Je sais pas, mais j'allais encore en boîte de nuit. Donc, j'étais jeune.
0: Moi j'étais au collège, moi.
1: C'est vrai?
0: Ouais, je pense. C'est en primaire, qui sait?
1: Ouais. Mm-hmm. Ok, en tout cas, c'est ma nostalgie du jour. Ça, Jules, c'est à toi de nous les partager. Hein.
0: Alors, Jules, mon gars.
1: Jules, mon frérot.
2: Yeah.
1: Mon cœur, mon
2: mais j'ai déjà fait mon choix.
0: Ah, alors, mets un peu de suspense quand même.
1: Mais te trompe pas, hein, pour la victoire.
2: Mais je garde le suspense.
1: Ok.
0: Alors, vas-y, dis-nous tout. Tu choisis qui entre Ghetto Millionnaire ou alors Logobi Tombo?
2: Logobi.
0: Oh non, hey. Logobi Tombo.
1: Logobi Tombo, je gagne. Merci.
2: On va sauter.
1: On va sauter. On va faire la mitraillette. Reste avec nous.
2: On va sauter.
1: C'est phénoménal.

0: DJ Jules, tu as vu ce que tu avais?
1: Bon, on a sauté aujourd'hui.
2: On a sauté pour
0: le
2: vrai.
0: J'avoue, ouais, ça c'est un truc à parler à tellement d'enfants. Et encore des enfants
2: ouais,
0: aujourd'hui,
2: c'est fou. Totalement. DJ Jules, est-ce que tu as... Tu veux passer un big up à quelqu'un? Je suis essoufflé, pardon.
1: Bon, je vous salue d'abord.
2: Merci
1: pour le plateau.
2: Oui.
1: Je salue tous mes amis de Cotonou, tous mes amis du groupe Les Quatre Majeurs et du groupe Toparamon, voilà.
2: Ok. Voilà. Merci beaucoup. Est-ce que tu as un autre thème à nous proposer pour la prochaine battle?
1: J'ai pensé au choc des décennies.
0: Choc des décennies.
2: Waouh, bravo.
0: Ça veut dire que décennies. Moi, je choisis une décennie, Délia en choisit une autre.
2: Oui, bah, en tout cas, c'est ça, c'est le choc des décennies. Ok.
1: 90, 2000.
2: Bon. Ouais, voilà, en fait, choc des décennies. Okay. J'aime beaucoup.
0: Je prends 2000,
2: beaucoup.
0: Tu prends 90.
2: Ok, si tu veux.
0: Vas-y, on fait comme ça.
2: Let's
0: merci
2: go.
0: En tout cas, c'était phénoménal, Jules. Et on t'envoie de la force.
1: Merci.
0: Hein, pour la
1: merci
0: suite.
1: Gros
2: bisous.
0: Salut Jules.
1: Bon bisous à vous, d'amour. C'est un plaisir.
0: Merci.
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0: Hit de Busta Rhymes. Ce titre-là, j'aurais pu le mettre aussi en nostalgie encore.
1: Ouais, carrément.
0: Parce que je me souviens, moi, ce titre-là, je l'écoutais avec la PSP de mon grand frère.
2: Ah, ouais.
0: Parce que j'avais pas de téléphone à l'époque.
2: Ah,
0: non, vraiment,
2: ouais,
0: c'était.
2: Tu voulais vraiment l'écouter, quoi.
0: Que des bons souvenirs, en vrai. Mmh. Busta Rhymes, le son Touch It, en plus, qui sample les Daft Punk. Franchement, un banger, un classique.
1: Je suis d'accord avec toi, vraiment, je valide. On continue avec un chanteur béninois. On finit aussi avec ce chanteur-là, c'est la fin de l'émission.
0: Déjà.
1: C'est un chanteur qui excelle dans l'afrobeat, le R&B, la map piano. C'est le grand gagnant du prix découverte RFI 2026. Et ce samedi, il fera un concert à la petite halle de la Villette à Paris. Son tout premier concert en France. On écoute tout de suite au pas avec le titre Choujou. Régalez-vous sur RFI.
0: Et il sera au pas. Il sera avec nous, Opa, en plus, ce lundi. Hein, c'est la fin de cette émission. On se retrouve lundi avec Opa. Alors, et demain, vous retrouverez DJ Facemaker avec l'Afro Club. Et on se quitte avec le proverbe. On a été que deux aujourd'hui, hein, mais bon, comme on dit, on n'est pas nombreux, mais on est beaucoup.

0: vite en week-end. Non, demain on se retrouve avec Youssoundour. Comment j'ai pu oublier ça déjà?
1: C'est vrai, mais tu l'as dit en plus. Mais tu sais, on était tout le temps dans l'excitation de la programmation musicale qui est magnifique.
0: Exactement. Youssoundour, soyez au rendez-vous demain, même heure. Allez, salut, et pour de vrai cette fois-ci.

0: bientôt fini ce bouquin. 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
1: Fais ton bouquin.
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2: Thaïs Moreau.
6: À la une de cette édition, en République démocratique du Congo, voilà 5 mois que l'épidémie est apparue dans le pays. La plus meurtrière qu'ait jamais connue la RDC, avec déjà plus de 4300 morts. Dans la riposte, ce sont les villages qui sont maintenant ciblés, vous l'entendrez. L'actualité, c'est aussi le président ukrainien qui était ce mercredi au Royaume-Uni auprès de son allié britannique, alors qu'il dénonce la perte de soutien américain après de nouvelles frappes russes sur Kiev. Des frappes qui n'ont pas fait l'objet d'alertes habituelles de la part de Washington. Les frappes se poursuivent également dans le conflit au Yémen entre les Houthis et l'Arabie Saoudite, soutien des forces gouvernementales yéménites. Précision à suivre. Et puis du football pour terminer cette édition, suite de la deuxième journée de Ligue des Champions. Et on commence cette édition en République démocratique du Congo et l'épidémie d'Ebola qui sévit dans le pays, la plus meurtrière qu'ait jamais connue le pays. 3 décès liés à Ebola sur 4 surviennent dans les communautés chez des personnes qui ne passent jamais par les centres de traitement selon Médecins Sans Frontières. Et pourtant, en RDC, ces mêmes communautés ont été trop peu impliquées dans la riposte. C'est ce que souligne Africa CDC, le Centre africain de contrôle et de prévention des maladies. Le gouvernement congolais a donc lancé, il y a un mois, une approche centrée sur les villages. Pour le docteur Landry Tsagué-Dongmo, directeur du centre de soins de santé primaire d'Africa CDC, cette veille sanitaire de proximité doit d'abord surmonter un obstacle, la méfiance.
7: Écoutez. Ebola a été perçu comme une opportunité pour les organisations non gouvernementales qui profitaient, entre guillemets, selon les populations, de cette épidémie pour faire du Ebola business. Donc il y avait une méfiance de ces communautés qui disaient ne même pas croire à l'existence de cette maladie au début. Pour répondre à cette méfiance, cette absence de confiance, il faut d'abord les écouter. Et avec la mise en œuvre de cette riposte centrée sur le village, les agents de santé communautaires sont des habitants de ces villages. Ils sont des personnes de confiance et validées par le chef de village. Ils vont jouer un rôle dans ce qu'on appelle l'alerte précoce. Très tôt, lorsqu'on a des signes chez un individu dans un ménage, on peut alerter la structure sanitaire la plus proche afin que cette personne soit isolée rapidement, prise en charge assez tôt. Vous voyez un peu que ça va bâtir au niveau de la communauté cette confiance qu'il y a quelqu'un que nous connaissons. Si on a un problème, il peut nous aider à alerter assez tôt pour qu'on réduise les décès, parce que personne ne voudrait avoir des décès communautaires, personne.
6: Des propos recueillis par Christina Okello et ce jeudi, journée spéciale Ebola, ce jeudi sur RFI, pour marquer les 5 mois de l'apparition de l'épidémie dans le pays, avec des reportages, interviews et émissions spéciales tout au long de la journée. À la une également, le président ukrainien dénonce la perte de soutien américain après de nouvelles frappes russes sur Kiev. Des frappes qui n'ont pas fait l'objet d'alertes habituelles de la part de Washington via un réseau satellitaire spécifique. Volodymyr Zelensky était ce mercredi au Royaume-Uni et a pu compter sur une démonstration d'amitié d'Andy Burnham, son homologue britannique. Interrogé après les récentes annonces de Donald Trump, notamment sur l'achat de diesel russe, il reconnaît s'être senti trahi. Écoutez.
8: Oui, je me suis senti trahi. Mais c'est un peu plus compliqué que juste mes émotions ou mes sentiments. Il ne s'agit pas de moi, mais de la survie de mon pays. C'est vraiment dommage que nous perdions des partenaires forts. d'accord, mais ce n'est pas de notre faute. Nous ne pouvons pas être faibles, sinon nous ne survivrons pas. Notre pays n'est pas à vendre. Pour nous, il ne s'agit pas de faire des affaires. Il s'agit de nos vies, de notre pays, de nos maisons, de nos enfants. C'est pour cela que ça nous fait mal quand le président Trump choisit le camp d'en face. Ça nous allait qu'il soit au centre, tant qu'il restait au centre et pas du mauvais côté. Je crois que ses conseillers se trompent. Je ne sais pas qui le pousse de ce côté-là, mais ce n'est pas le bon côté de l'histoire.
6: Un extrait du président ukrainien Volodymyr Zelensky qui s'exprimait dans une interview accordée ce mercredi au journaliste britannique Piers Morgan. Et ces dernières 24 heures, les frappes russes ont fait 15 morts en Ukraine. Aucun signe de répit dans la guerre au Yémen entre les Houthis et l'Arabie Saoudite, soutien des forces gouvernementales yéménites. Après avoir visé un site du géant pétrolier Aramco mardi soir, le groupe rebelle a frappé l'aéroport de Riyad mercredi dans le royaume saoudien et une raffinerie de la capitale. Le comité international de la Croix-Rouge alerte sur l'état des hôpitaux au Yémen, débordé par le nombre de blessés de guerre. Le conflit au Moyen-Orient, toujours dans la bande de Gaza. 4 Palestiniens ont été tués ce mercredi dans des frappes israéliennes, selon la défense civile locale et 2 hôpitaux gazaouis. RFI, il est bientôt 4h06 à Jérusalem. L'ambassade colombienne en Israël a été officiellement déplacée de Tel Aviv à Jérusalem. L'inauguration a eu lieu ce mercredi en présence des ministres des Affaires étrangères des deux pays. La ville trois fois sainte n'est pas reconnue par la communauté internationale comme capitale d'Israël. Justine Fontaine, cette inauguration symbolise l'état de grâce du gouvernement israélien en Amérique latine à la faveur des récentes victoires de la droite et de l'extrême droite sur le continent.
1: Tout sourire, les deux ministres ont dévoilé la nouvelle plaque de l'ambassade. Le chef de la diplomatie colombienne, Omar Boula, s'en est félicité sur des images diffusées par les autorités israéliennes.
9: Nous faisons un pas concret vers la restauration de nos relations diplomatiques qui n'auraient jamais dû être interrompues.
1: Depuis son arrivée au pouvoir début août, le nouveau président colombien d'extrême droite, Abelardo de la Espriella, a renoué les liens avec Israël et multiplié les gestes de soutien au pays, tout le contraire de son prédécesseur de gauche, Gustavo Petro, qui avait rompu les relations diplomatiques avec Tel Aviv et dénoncé un génocide en cours à Gaza. Alors le ministre des Affaires étrangères israélien, Gideon Saar, se réjouit et parle d'un événement historique.
10: Je tiens à remercier le président de la Colombie. Vous avez accordé votre bénédiction particulière à notre capitale éternelle.
1: Israël a annexé Jérusalem-Est aux dépens des Palestiniens et en dépit du droit international. Avant la Colombie, seule une petite poignée de pays, dont les États-Unis de Donald Trump, ont déplacé leur ambassade de Tel Aviv à Jérusalem. L'ultralibéral argentin Javier Milei a promis d'en faire de même. Et son voisin, le Chili, gouverné par l'extrême droite depuis mars, s'est lui aussi rapproché d'Israël ces derniers mois.
6: Justine Fontaine. Dans l'actualité en France, après l'acte 5 mardi, la mobilisation lycéenne qui demande plus de moyens se poursuit. Ce mercredi matin, 160 établissements ont été bloqués selon le gouvernement. Les élèves entendent même à l'approche des vacances scolaires continuer à manifester. Ils rejoindront notamment samedi la grande mobilisation contre la vie chère. Un son de cloche différent du côté du ministère de l'Éducation nationale qui dit constater un essoufflement et recevra ce jeudi les représentants des lycéens. L'affaire, elle, ne semble pas liée à la mobilisation lycéenne. Le collégien de 14 ans qui a blessé par balle un principal et une enseignante dans son collège à Aubagne, dans le sud de la France, en début de semaine, a été placé en détention provisoire mercredi. L'élève admet avoir été influencé par une mouvance fascinée par les tueries de masse, selon le parquet national antiterroriste. Laurence Théo.
11: Le mineur âgé de 14 ans était scolarisé en classe de 3e au collège Lacanal d'Aubagne. L'adolescent n'avait aucun antécédent judiciaire. L'examen psychologique réalisé dans le temps de la garde à vue exclut l'existence d'une pathologie psychique. Dans le cadre de ces auditions, le mineur a reconnu les faits et a admis avoir mûri son projet depuis plusieurs mois. En revanche, il a contesté avoir voulu tuer les personnes ciblées. L'adolescent motive son acte par une volonté de vengeance. Selon lui, ses professeurs et ses camarades le harcelaient. On apprend toutefois qu'il ne s'en est ouvert à personne. L'exploitation des supports numériques saisis au cours de la perquisition de son domicile montre que l'élève utilisait de nombreux comptes de réseaux sociaux comme Snapchat ou TikTok. Une première analyse réalisée dans le temps de la garde à vue a révélé la probable adhésion à la True Crime Community. Pour preuve, l'un de ses comptes republiait exclusivement des contenus d'une extrême violence liés à cette communauté.
12: Et puis du football, avant de clore cette édition, suite de la deuxième journée de Ligue des Champions ce mercredi, la spectaculaire victoire du Paris Saint-Germain contre Manchester City, 4-2, 3 buts consécutifs des Parisiens, notamment par le joueur Vitinha. Vitor Machado Ferreira, le milieu portugais, élu homme du match, est fier de son équipe au coup de sifflet final. Écoutez.
13: Ce qu'on a réussi à faire dans le premier temps, c'était exceptionnel. On pouvait encore même marquer plus de buts. Encore une fois, on a prouvé qu'on est un grand équipe. Il faut continuer. C'est que le début. C'est 3 points importants dans cet chemin. Il y a beaucoup de positifs. Il y a aussi des négatifs à améliorer. C'est normal. Mais je pense que la plupart c'est positif. Et c'est un grand résultat ici. Et je suis très fier de cette équipe. Tout le monde, les joueurs qu'ils ont entré, les joueurs qu'ils ont commencé. On montre à chaque fois qu'on est un vrai équipe. Et ça, c'est pour moi, ça me remplit le cœur.
12: Le joueur Vitinha au micro de Canal+. 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À Paris, 1h10. Antoine Versailles.
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0: Bonjour à toutes et à tous. C'est à Kinshasa que l'équipe de Priorité Santé vous retrouve, ici dans la capitale de la RDC, pour donner la parole à des spécialistes, des soignants, mais aussi des citoyens concernés ou engagés dans la riposte contre la maladie à virus Ebola. 17e flambée qui a déjà fait 4381 morts et deux fois plus de cas confirmés, ce sont les tout derniers chiffres. Cette flambée, elle est d'ores et déjà la plus meurtrière de toute l'histoire de la République démocratique du Congo, c'est-à-dire depuis 50 ans, la découverte du virus. 2389 patients sont sortis guéris des centres de traitement, des vainqueurs de l'épidémie, et c'est important de le souligner également. Alors cette urgence de santé publique, il est important d'en parler aujourd'hui, parce que ce qui se passe actuellement dans ces 7 provinces congolaises nous concerne tous et toutes. Parce que bien sûr, des vies d'hommes, de femmes et d'enfants sont en jeu, parce qu'aussi ces maladies émergentes sont le symptôme de défis majeurs qui dépassent le strict cadre des considérations sanitaires. Cette émergence, elle témoigne des changements, des crises, des vulnérabilités, et elle réclame des réponses nationales et collectives pour renforcer la coopération, la gouvernance, la stabilité qui conditionne l'accès aux soins et au bien-être des populations. Alors pour la première de nos 3 émissions ici à Kinshasa, un premier état des lieux concernera les moyens, les acteurs. Pour paraphraser la formule employée par le directeur général de l'OMS, le docteur Tedros, un plan, un budget, une équipe. Des acteurs au pluriel, dans leur diversité, qui sur le terrain, dans les labos, lors de réunions internationales, dans la communauté, s'emploient à comprendre, contenir, venir à bout de l'épidémie actuelle. On leur donne la parole à partir d'aujourd'hui et jusqu'à vendredi sur RFI. Témoignages, reportages, invités en plateau et 2 acteurs de premier plan qui vont nous permettre de cerner les moyens engagés dans la riposte. Avec nous, le directeur général de l'Africa CDC, docteur Jean Kaseya, bonjour.
1: Bonjour.
0: Merci d'être avec nous. Vous avez assisté hier après-midi à une réunion de haut niveau ici à Kinshasa. Vous pourrez peut-être nous en dire plus tout à l'heure. On retrouve également derrière l'un des micros de RFI le secrétaire général à la santé publique de la RDC, docteur Bodi Ilonga Bompoko, bonjour.
2: Bonjour.
0: Merci d'avoir répondu à notre invitation de nous accueillir ici en RDC. Également présent, Patient Ligodi, vous connaissez bien sa voix, il est journaliste du service Afrique de RFI. Bonjour Patient.
3: Bonjour Caroline.
0: On verra avec vous que 50 ans après la découverte du virus Ebola, et bien cette 17e flambée en RDC, elle se distingue à plusieurs titres.
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0: C'est donc ici à Kinshasa, dans l'enceinte de l'Institut National de Recherche Biomédicale, que nous avons installé un studio éphémère et les micros rouges de RFI. Laboratoire, centre de recherche, de surveillance, centre de formation, fondé, dirigé par le professeur Jean-Jacques Mouyembe, virologue de renommée internationale. Professeur Mouyembe, bonjour.
5: Bonjour, bonjour madame.
0: Vous êtes de retour de Berlin où s'est tenu le sommet mondial de la santé. Nous avons enregistré cet entretien. Vous avez reçu avec votre confrère et ami le professeur Peter Piot le prix Virchow 2026 qui récompense des décennies de recherche contre les infections pour vous deux, puisque vous êtes les co-découvreurs du virus qui nous amène à Kinshasa, donc chez vous aujourd'hui. Alors, comprendre Ebola, une lutte que vous menez donc depuis 1976, le compte est simple, hein, ça fait 50 ans que ça vous occupe. On y consacre des émissions spéciales. Pour vous, professeur Mouyembe, avec tout votre regard sur toutes ces années, pourquoi cette 17e flambée est différente des autres qu'a connu la RDC?
5: Bon, nous sommes à notre 17e épidémie, ce qui sous-entend que nous avons développé donc une expérience, une expertise dans la réponse à cette épidémie. Mais malheureusement, les choses sont passées autrement. Donc, c'est comme si nous avions perdu cette expertise et l'épidémie a été détectée avec beaucoup de retard dans une région de conflits armés, de fortes densités humaines et de mobilité intense. Ce qui fait que la maladie s'est répandue très rapidement. Des 3 zones de santé affectées au début, nous sommes arrivés jusqu'à une 50aine, n'est-ce pas, de zones de santé affectées. Également, la maladie a traversé la frontière pour affecter nos pays voisins. C'est quelque chose qui nous a étonnés Mais je pense que nous sommes en mesure donc de maîtriser cette épidémie, c'est ce qui se fait actuellement.
0: Cela se fait, professeur Mouyembe, sur le terrain. Ça se fait aussi directement chez vous à l'INRB, ce centre d'expertise. Est-ce que vous pouvez décrire à celles et ceux qui ne connaissent pas ce centre quelles sont ses ressources, quelles sont ses compétences et comment vous travaillez contre Ebola, justement dans ces locaux de Kinshasa?
5: Donc, en fait, l'INRB, c'était vraiment le fleuron de la coopération franco-zaïroise, donc RDC actuellement. Et donc, au départ, c'était vraiment un centre d'excellence pour les analyses médicales, etc. Quand je suis venu à la tête de cet institut en 1998, nous avons pris une orientation, n'est-ce pas, de santé publique. Ce qui est vraiment exceptionnel, c'est que nous avons développé les ressources humaines. Au départ, j'étais le seul chercheur PhD. Actuellement, nous sommes une quarantaine. Ces PhD qui sont formés dans les universités prestigieuses d'Europe et du Japon, des États-Unis, sont retenus ici parce que nous avons aussi développé une infrastructure de recherche financée par la coopération japonaise, la JICA. Si on met tous ensemble, ce qui veut dire que nous avons les capacités donc de détecter, de confirmer rapidement des épidémies, surtout des maladies à virus Ebola, de faire le séquençage de virus détectés et même de faire donc des recherches métagénomiques pour des virus inconnus. Donc nous sommes vraiment préparés pour les pandémies futures. Voilà.
0: Compétences locales, polyvalence scientifique. Merci beaucoup, professeur Mouyembe. Merci pour votre accueil ici à Kinshasa, ainsi qu'à votre équipe. Ces trois émissions vont nous permettre justement d'entendre celles et ceux qui vous entourent ici au quotidien dans la lutte contre les épidémies.
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0: Docteur Kaseya, aujourd'hui vous êtes de retour à Kinshasa. 5 mois après le début officiel de l'épidémie, ce sont quoi les principales préoccupations pour un responsable comme vous d'une organisation qui s'occupe bien sûr d'une épidémie ponctuelle, mais également des épidémies au sens large et sur tout le continent africain?
1: Merci Caroline. Vous savez, j'aime dire, tous ceux-là qui nous suivent, que la santé publique est organisée. Sur le plan global, c'est l'OMS et qui déclare les urgences de santé publique au niveau international. Sur le plan africain, c'est Africa CDC qui déclare les urgences de santé publique de portée continentale, et au niveau des pays, c'est le gouvernement qui déclare les épidémies. Donc, dès que l'Africa CDC ou l'OMS a une indication qu'une épidémie n'est plus concentrée dans un pays, nous avons toute la latitude de la déclarer. Et c'est ce que Africa CDC a fait le 15 mai, quand nous avions eu la confirmation que l'épidémie était dans au moins 2 pays. J'ai dit au moins, puisqu'on n'avait pas la certitude que d'autres pays n'étaient pas touchés.
0: À ce moment-là, c'était l'Ouganda et la RDC, bien sûr.
1: À ce moment-là, c'était l'Ouganda et la RDC. Et effectivement, on a commencé à travailler en pleine collaboration avec les 2 pays. Il faut se dire que l'épidémie en RDC est différente de l'Ouganda. Non pas la souche, c'est la même souche, mais nous parlons des réalités qui sont totalement différentes. D'abord, l'insécurité en RDC. Deuxièmement, la situation humanitaire où les gens ont dû avoir des résistances, puisque pendant longtemps, ces gens n'ont pas eu l'appui nécessaire et beaucoup d'entre eux mouraient des choléra et d'autres maladies. Et donc, pour eux, Ebola n'était pas la première priorité. Et la troisième situation, c'est que nous étions dans une région minière avec beaucoup de mouvements de population. Et en mettant tous ces facteurs ensemble et aussi les faiblesses liées au système de santé, même le système de surveillance, mais on doit dire la chance de l'Ouganda a été aussi que quand la RDC a commencé à constater ces cas, ils testaient plutôt la souche Zaïre. Ce qui fait que les résultats revenaient négatifs et on pensait que ce n'était pas Ebola. Mais l'Ouganda a immédiatement testé pour la souche Budubungyo. Donc voilà les différences, peut-être qu'on ne les met pas toujours au premier plan, mais c'est ce qui fait que cette épidémie en RDC a été la plus meurtrière.
0: Ben, tout à l'heure, précisément, avec Patient Ligaudy, on va appuyer sur la spécificité, la singularité de cette 17e flambée. Je me tourne vers vous, docteur Bodhi Ilunga. On a écouté le professeur Mouyembe qui citait à l'instant une cinquantaine de zones de santé affectées en ce moment par Ebola. Il y a 7 régions. Si on regarde la carte, la géographie de l'épidémie, on peut dire aujourd'hui où ça va mieux et où ça va de plus en plus mal.
2: Oui, merci Caroline, c'est vrai. L'épicentre, c'est Ituri. Aujourd'hui, il y a quand même une certaine instabilité. Au départ, la riposte a traîné un peu le pied pour avancer, mais les moyens sont venus, les partenaires ont appuyé les plans du gouvernement. Et au moment où on a commencé à voir une tendance de stabilisation au niveau de l'épicentre, c'est à ce moment-là qu'on a commencé à observer qu'au nord Kivu, ça montait. Ça montait et c'est ça la situation actuelle. Donc voilà, au départ c'était Ituri, après ça s'est exporté dans les autres provinces, la Tchopo, Otuélé, Bazuélé. Dernièrement c'est Sud-Ubangi qui a été touché. Donc,
0: donc quand on regarde la carte de la RDC, c'est clair que ça fait un arc qui part du nord Kivu, qui remonte et qui va jusqu'à l'extrême gauche de cette carte de la RDC.
2: Effectivement.
0: Ça se traduit comment en chiffres, ce que vous venez nous donner comme indication générale par rapport au nombre de cas, de nouveaux cas, notamment au nord Kivu? Parce qu'on a vu une décrue, ce qui descend d'un côté, c'est pas les vases communicants parce que c'est pas aussi simple, mais il y a quand même une tendance à la baisse d'un côté, à la hausse de l'autre.
2: Oui, par exemple, si on voit Ituri, l'épicentre, aujourd'hui, le CITREP de ce matin, si on prend tout, ça fait 6995 cas pour Ituri, avec 3099 décès.
0: Donc c'est vraiment en tête du nombre de cas. Hein. Et derrière, arrive et peut-être va rattraper le Nord Kivu.
2: Effectivement, le Nord Kivu avec 1911 cas. Donc, avec une létalité un peu plus élevée de 57%, alors que Ituri, c'est 46%. Et quand on prend globalement tout le pays, on a une létalité qui est autour des 48,3.
0: C'est quand même énorme, ça veut dire qu'il y a une personne sur deux qui décède quand elle est diagnostiquée. Docteur Jean Kaseya, on a donc ces 7 régions de RDC concernées au premier chef, justement ces 3 provinces en particulier, on va dire Ituri, Nord Kivu, Ouélé. Des cas, donc, vous l'avez dit tout à l'heure, circonscrits en Ouganda, mais la semaine dernière, il y a eu une nouvelle alerte régionale suite au décès d'un patient sur le sol du Kenya, un cas kényan, mais en fait importé, il faut dire les choses comme elles sont, avec un véritable périple effectué par cette personne, ce qui est d'autant plus inquiétant qu'il s'est arrêté dans pas mal d'endroits. On en est où aujourd'hui? Est-ce qu'on sait combien de personnes sont en observation, en quarantaine, le long de ce voyage de ce patient qui est finalement décédé?
1: Pour que nos auditeurs puissent avoir une idée, la distance que cette personne a effectuée allant des Bouta, Kisangani, Beni, ça fait comme s'il a traversé 11 pays européens, de l'Autriche jusqu'à la Grèce.
0: C'est 2000 kilomètres, j'ai fait le calcul. Hein.
1: Et effectivement, ça c'est une question qui nous interpelle tous, puisqu'il y a des questions auxquelles nous devons trouver des réponses. J'ai parlé avec le gouvernement ougandais, ils ont identifié les cas contacts, ils ont même une historique. Et cette personne, selon le ministre ougandais, est passée par la route, par des voies non officielles.
0: Donc il a déjoué la surveillance.
1: Il a déjoué la surveillance. Mais je tiens à dire aussi, quand cette personne est arrivée au Kenya, il a eu à parler avec les autorités, et j'ai parlé avec le ministre kenyan. Son intention primaire, il cherchait le soin. Il a fait une dizaine de jours à Kisangani. Il a été dans quelques centres pour chercher le soin. Et quand ça ne marchait pas, il a voulu venir par Kinshasa pour aller à Nairobi, mais il n'avait plus de passeport. Voilà pourquoi il a utilisé les voies dégorbées pour aller via Kampala à Nairobi. Alors, la leçon, c'est quoi? Et comme le secrétaire général l'a dit, nous devons renforcer la surveillance. Nous devons rechercher tous les cas partout où cette personne a été, et je sais que ce travail s'est fait. Nous savons le nombre de cas contacts que le Kenya a dû avoir. Nous savons le nombre de cas contacts en Ouganda et je sais que le travail est en train de se faire. Puis c'est quand même une longue distance.
0: Non, mais c'est un vrai travail de fourmi d'enquêteurs. Oui. Hein, c'est absolument énorme, ce périple très très impressionnant qui pose donc cette question de la surveillance, de la sécurité sanitaire, des mesures. Justement, on a un auditeur qui suit Priorité Santé au Tchad qui a une question à ce sujet. Il s'appelle Alexandre et on l'écoute tout de suite.
3: Bonjour, Priorité Santé. Je suis au Tchad, précisément à la capitale tchadienne. Certes, le Tchad

0: frontières. C'est quoi les signes qui peuvent alerter? C'est tout d'abord la fièvre?
1: Bien sûr, la fièvre, c'est un des signes, mais ce n'est pas l'unique. C'est ce qui fait que la collaboration transfrontalière est très importante dans la surveillance. Et c'est la fièvre l'indicateur vraiment clé avec Thermoflash. Mais si quelqu'un présente d'autres symptômes, d'emblée, on ne peut pas avoir ça à la frontière.
0: Il y a une question importante qui se pose, Dr Bodhi Lungu. La surveillance du fleuve Congo, on sait très bien que c'est la principale artère de transport du pays. Il suffit de regarder la carte, il y a énormément de grandes villes, dont Kinshasa, dont Matadi, sur son sillage. Qu'est-ce qui est mis en œuvre pour éviter ce risque précis? Parce que forcément, même ici à Kinshasa, il peut y avoir des personnes qui se posent des questions en disant « est-ce qu'on est bien en sécurité ?»
1: Très bien. Déjà, on est à penser, quand ça a commencé en Ituri, il fallait faire un barrage par rapport à la surveillance. Là, Tchopo n'était pas encore touché. On avait réfléchi parce qu'avant, il y avait un projet fleuve Congo sans choléra.
0: Donc, justement, le dispositif existait.
1: Alors, maintenant, on a dit, OK, Ebola est là. On relance fleuve Congo sans Ebola maintenant pour actualiser les choses. Et le projet a été costé et on devait les lancer.
0: Alors, 5 mois d'épidémie, question d'un auditeur du Sud Kivu. Il est à Uvira, il étudie sur place. Il s'appelle Stefano. Petite question qu'on écoute tout de suite.
2: Bonjour, priorité santé. Moi, c'est Stéphane Ndambara et je voulais seulement demander, après 5 mois d'épidémie, quelles sont les principales difficultés qui empêchent encore de contrôler Ebola en République démocratique du Congo?
0: J'ai envie de dire, docteur Kaseya, 5 mois d'épidémie, ça peut paraître une éternité, mais pour une épidémie d'Ebola, c'est pas si long.
3: C'est pas si long, surtout cette ampleur, on ne parle pas de Boulapé. On parle de cette épidémie qui se passe dans un contexte que j'avais décrit. Alors, aujourd'hui, il n'y a qu'un seul indicateur qu'on doit bien suivre. Vous savez, quand vous êtes épidémiologiste, vous êtes devant, et moi je gère les épidémies tous les jours, j'en ai 200 par an. Donc, c'est les cas contacts. Puisqu'on sait que la RDC veut éviter ce qui est des nouveaux cas qui viennent de la communauté. Je vais être très clair. Si aujourd'hui, les cas contacts représentent un certain nombre de personnes et que les nouveaux cas viennent de ces cas contacts, je suis très clair, je suis apaisé. Je peux même faire une projection quand est-ce qu'on peut arrêter cette épidémie. Mais quand maintenant, nous avons des nouveaux cas qui viennent de la communauté, nous avons des décès communautaires à plus de 70%, c'est là où nous avons un problème. Et là, c'est comme ça que le gouvernement a décidé de mettre en place l'approche village qui permettra maintenant que l'on puisse identifier dans chaque village quelles sont les personnes qui sont malades ou qui sont des personnes contact.
0: Il y avait cette question de Stéphano Douvira. Je me tourne vers patient Ligodi parce que derrière tout ça, de dire on est au bout de 5 mois, pourquoi ça dure aussi longtemps finalement? On l'a souligné rapidement, c'est une flambée singulière à plusieurs titres. Et le premier problème, qui n'est pas le moindre, c'est la base même de la maladie, c'est la nature du virus qui est en cause, cette souche à laquelle les médecins ont été patients beaucoup moins confrontés.
4: Oui, il faut d'abord préciser qu'Ebola désigne plusieurs virus, vous l'avez dit, c'est lui de cette épidémie, c'est Boudibougio. Et les outils développés contre Ebola Zaïre ne peuvent pas être considérés automatiquement comme efficaces contre lui. Mais cette incertitude ne signifie pas qu'on ne peut rien faire. Le médecin qui sont autour de cette table le disent, repérer rapidement le malade, les orienter vers les soins, sur leurs contacts et protéger les soignants reste essentiel. Il faut aussi dire que c'est la première fois que l'épidémie atteint directement 7 provinces du pays. On peut aussi parler de la présence des mines et de groupes armés. L'autre élément, c'est de considérer que l'épidémie se développe dans un contexte où on a 2 administrations qui existent. D'un côté, on a la FSM23, devenue aujourd'hui FRN, et de l'autre côté, on a le gouvernement.
0: Donc, ça veut dire que la santé, c'est aussi de la politique. Là, on s'en rend compte parce que ça subit directement les contre-coups. Il y a ce contexte régional, vous l'avez dit, sécuritaire, socio-sanitaire. Ça peut favoriser les contaminations tout en compliquant la riposte, les diagnostics, les prises en charge.
4: Et effectivement, d'ailleurs, ce contexte, on peut le mesurer très concrètement. Le rapport de samedi 10 octobre que je regardais indique qu'au Kanitori, par exemple, on a 2 points de contrôle à Vakoubi et Zongluka qui restent fermés à cause de l'insécurité. En Nord Kivu, on a des équipes qui sont escortées pour réaliser des enterrements sécurisés où des contaminés étaient lieux, mais il y a aussi un problème d'accès aux soins une fois l'alerte donnée. Et ces mêmes jours, à Nitori, 5 personnes vivantes ont été identifiées comme des cas suspects au point de contrôle. Une seule a été orientée vers un centre de traitement.

0: deux autres n'ont pas pu être faute de place à Mombasa. Deux ont refusé leur transfert. C'est un exemple qui résume plusieurs difficultés en même temps. Il faut détecter, mais aussi disposer d'une place, organiser les transferts, obtenir la confiance du patient. Et ses besoins varient selon les lieux. Au Bazouélé, par exemple, nos sources signalent toujours l'absence d'un centre de traitement conforme aux normes et d'une ambulance pour transférer les malades. On peut donc apprécier les moyens uniquement à l'échelle nationale. Il faut localiser, il faut regarder où sont le problème, où sont les réponses qui sont disponibles.
1: C'est vrai que vous parliez tout à l'heure village par village, il faut avancer point par point. Contexte national compliqué, mais il faut dire aussi contexte international extrêmement défavorable, patient avec des crises multiples, incertitudes géopolitiques, certains pays qui aidaient, qui accompagnaient, qui ont un petit peu tourné le dos, des moyens financiers drastiquement réduits pour la santé mondiale.
0: Ah bon, on va rester au Congo. Pour les financements, il faut distinguer trois choses. Ce qui est promis, ce qui est effectivement versé, et ce qui devient disponible pour les équipes qui sont sur le terrain. Hein, les rapports sanitaires et nos sources sur le terrain montrent précisément ce qui manque. Les 10 octobre, comme je l'ai dit à Nitori, la vaccination de personnel de première ligne et l'étude sur l'immunité croisée reste suspendue, hein, dans l'attente d'un approvisionnement en Hervébo. Hervébo, c'est ce vaccin contre Zaïre qui est utilisé également ici. Au Bazouélé, par exemple, les fonds de la vaccination ne sont toujours pas disponibles, et dans plusieurs zones de Nitori, les équipes chargées des interventions autour des cas, manque de transport ou de matériel. La question à poser aujourd'hui, c'est donc, parmi les moyens annoncés, on le disait, près des 2,9 milliards de dollars qui étaient annoncés par les bailleurs, lesquels sont déjà utilisables, par quelles équipes et dans quelles zones de santé? C'est à cette échelle qu'on peut mesurer leur effet sur la riposte.
1: Eh bien, on va en parler de cette affaire de gros sous, parce que c'est essentiel, comme on dit. Le nerf de la guerre, dans quelques instants, va marquer une pause musicale. Mais moi, j'ai une question un petit peu embêtante à vous poser, docteur Kaseya. Je pense à toutes celles et ceux qui suivent Radio Foot International. Je pense que vous voyez où je veux en venir. Parce que cette crise sanitaire, elle a lieu à un moment donné où il y a des événements continentaux qui se préparent. Et tout le monde a en tête la Coupe d'Afrique des Nations, la CAN 2027. C'est dans 8 mois. On disait 5 mois de crise d'Ebola, c'est pas si long. La précédente, dans la même région, avait duré 2 ans. Quand c'était en Afrique de l'Ouest, là, ça a été sur plusieurs années aussi. Le 18 juin, Ouganda, Kenya, Tanzanie sont co-organisateurs. On fait pas de prédictions, on n'annonce pas de catastrophe. Mais est-ce que vous y réfléchissez aujourd'hui à éventuellement un plan B, à changer les choses? Parce que moi, de ma petite place, je me dis, est-ce bien raisonnable?
2: Bon, d'abord, je suis habitué aux questions difficiles. Deuxièmement, mon travail, c'est aussi faire des prévisions, des projections. C'est protéger tous les continents. Et avoir une idée de tous les événements qui vont se passer et quand ça va se passer. Et puis, faire une analyse des facteurs de risque. Et là, je suis en train de parler avec le président de la CAF. On est en train de travailler ensemble par rapport à la Coupe d'Afrique des Nations. Mais il faut que je dise que ma première priorité reste d'arrêter cette épidémie.
1: Mais bien évidemment. C'est vraiment, c'est accessoire.
2: C'est ça, ça, oui.
1: Mais ça reflète ce caractère systémique d'une épidémie d'Ebola.
2: Alors, nous pouvons y arriver. Je ne donne pas le délai, mais le plus important, c'est que je sens la volonté politique. Je suis ici en RDC puisque le président de la République veut me voir pour discuter de cela. C'est cela qui montre la volonté politique. On sent la mobilisation des ressources des partenaires. Je peux vous dire que depuis que j'ai commencé ma carrière, depuis plus de 30 ans, c'est la première fois que je vois où il y a une mobilisation importante. Et je pense que en mettant tout ça en place, on peut arriver à contenir cette épidémie et à éviter des situations où les peuples africains ne vont pas célébrer le football.
1: Bon, on verra plus tard pour ça. Vous restez avec nous, docteur Boudi, docteur Jean Kaseya. On va écouter tout de suite Payson avec Spirit, c'est sur RFI. Non.

0: Priorité santé sur RFI, on vous retrouve en République démocratique du Congo dans l'enceinte de l'INRB, Institut National de Recherche Biomédicale de Kinshasa avec nos invités. On continue de parler des moyens, des acteurs de la riposte à cette maladie à virus Ebola. Toujours avec le directeur général d'Africa CDC, Dr Jean Kaseya, avec le secrétaire général à la santé publique, Dr Bodi Ilunga Bompoko. La recherche, les prises en charge, on va en parler demain avec des chercheurs. Et en septembre dernier, l'OMS estimait que 5000 soignants manquaient pour faire face. Docteur Jean Kaseya, vous avez parlé des moyens qui ont été déployés, la question clé des ressources humaines, parce que quand on fait cette stratégie village par village, mais aussi quand on accueille tous ces patients qui continuent d'arriver par dizaines, voire par centaines, il faut du monde. Comment on fait face à une telle tempête sanitaire ?
1: Face à une telle tempête sanitaire, la première barrière, c'est vraiment la communauté. Vous savez, il ne faut pas attendre que les gens développent la maladie et commencent à aller dans les centres. Il faut protéger. Vous savez, quand on parle de l'approche village, moi j'étais parti en Ituri. Quand j'étais en Ituri le 4 août, je leur ai dit, je viens non pas comme DG, je viens écouter. Je n'ai pas de solution à vous proposer, dites-moi qu'est-ce qui ne marche pas. Demain, le 5 août, le président de la République sera au courant de ça. Ils m'ont dit, nous ne nous sentons pas impliqués. Alors, quand la population vous le dit, vous dites, quelle est la meilleure approche? Vous savez, aujourd'hui, quand on donne la responsabilité au chef de village, on donne au relais communautaire, ces gens-là savent le mouvement de population, comme le sujet Kenya. On pouvait l'arrêter à un certain moment.
0: Ça veut dire aussi, docteur Jean Kaseya, que la prévention, on ne la fait pas simplement quand l'épidémie est là. Et les lave-mains dans la communauté, au village, on ne les installe pas que quand il y a une épidémie. Ce sont des comportements au long cours à adopter.
1: Je suis tout à fait d'accord avec vous. Et voilà d'ailleurs, à côté de cette réponse à Ebola, il y a cette partie humanitaire. Et on ne le dit peut-être pas, mais il y a des ressources qui ont été débloquées pour la partie humanitaire, pour que nous puissions nous assurer que les gens puissent avoir accès à l'eau, aux latrines et même à l'alimentation.
0: Alors, prise en charge, mobilisation de la communauté que vous venez de citer, docteur Kaseya, des soignants, des patients diagnostiqués pour qu'ils soient justement référés vers les CTE, les centres de traitement Ebola, c'est essentiel. Ce sont des structures dédiées. Sur place, il y a un accompagnement sécurisé des soins. Tout de suite, reportage de Pauline Azidi, envoyée spéciale permanente de RFI à Kinshasa, de retour de Komanda en Ituri. Nous sommes à la sortie de Bounia, zone qui a été l'un des épicentres de cette épidémie. C'est ici que l'ONG Alima a monté son CTE, Centre de Traitement Ebola. Marc Ponsin, qui nous fait la visite, est le coordonnateur d'urgence de l'organisation.
2: Ici, on va venir vous montrer la prise en charge des différents endroits, zone suspecte, zone confirmée et la zone des soins intensifs. Donc, juste une chose, on est dans une zone de prise en charge Ebola. Vous êtes en sécurité tant que vous ne touchez rien ici. On est dans ce qu'on appelle la zone à bas risque. Les malades sont dans la zone à haut risque, donc il ne faut rien toucher et on se décontaminera les mains et les pieds à la sortie et il n'y aura aucun problème. Les patients arrivent depuis ici, c'est la zone de triage. Ici, on a une équipe médicale avec un médecin, un infirmier qui font le premier triage pour savoir si ces personnes correspondent à la description, à la définition des cas de Ebola. S'ils correspondent à la définition des cas, ils sont admis en zone suspecte. Ils doivent rester dans des chambres isolées dans lesquelles ils ne peuvent pas se mélanger avec les autres patients. On leur prend un échantillon de sang, on fait un test PCR. S'ils sont positifs, ils sont alors à ce moment-là transférés dans la zone confirmée. S'ils sont négatifs, ils ressortent pour d'autres traitements dans une autre structure. Donc ici, on a 22 lits de confirmés et 35 lits pour les suspects. Bon, là, vous voyez pas les équipes médicales travailler, mais ils rentrent par un autre endroit. Et c'est là où on a l'habitude de les voir avec leur EPI complet. Et ils passent environ une heure à l'intérieur pour prendre en charge. Donc il y a tout un protocole et des procédures standards très très strictes parce que c'est pas comme un hôpital normal. Il faut venir avec tous les médicaments, avec tous les traitements à l'avance, parce que justement, on peut pas passer de la zone à haut risque à la zone à bas risque.
0: Un centre dans lequel on trouve aussi la fameuse bulle, une tente entièrement en plastique transparente, avec des gants intégrés dans lesquels on peut glisser les mains.
2: Ça, c'est la grande innovation que Halima a amenée après l'épidémie de 2014-2015 en Afrique de l'Ouest. Donc, c'est une prise en charge complète depuis l'extérieur. Et le médecin peut donc intervenir de manière tout à fait safe et faire des prises en charge invasives si nécessaire. La problématique, c'est que lorsque la maladie est vraiment grave, on appelle la phase humide de la maladie, il y a beaucoup de fluides corporels qui sont extrêmement contaminants, donc du sang, du vomi, des selles, etc. Sans ce type de dispositif, c'est une grande prise de risque d'intervenir pour une prise en charge invasive.
0: Dans ce centre, il y a aussi une part laissée à la recherche, un essai clinique pour tester un médicament prophylactique, c'est-à-dire pour empêcher les personnes exposées de développer la maladie. Antoine Maillard est le coordonnateur médical pour Halima.
3: Donc là, c'est un comprimé qu'on utilise pendant 10 jours. Donc c'est une étude qu'on fait avec un co-sponsorship INRB et ANRS-MIE. Donc voilà, c'est un beau projet franco-congolais. Et donc on va viser à inclure 1000 patients. Aujourd'hui, on en a déjà presque 300. Et le but, c'est d'avoir un outil innovant pour prévenir la maladie et casser ses chaînes de transmission.
0: Et il y a d'autres essais cliniques, notamment pour un traitement, cette fois-ci de la maladie, qui sont en cours en RDC. Les résultats sont attendus dans les prochaines semaines. On va reparler justement des essais dont vient de parler Paulina Zidi demain. Docteur Bodhi, est-ce qu'en termes de lits aujourd'hui, patient Ligaudy en première partie d'émission citait, dans certaines régions concernées, absence de CTE, on va dire, aux normes, est-ce que la capacité en accueil et en hospitalisation aujourd'hui, elle est bien au rendez-vous? Est-ce que le compte y est?
4: Oui, au départ, on avait beaucoup de problèmes, mais on doit reconnaître aujourd'hui qu'il y a beaucoup de progrès en matière de disponibilité de lits et des CT construits selon les normes. Ça, c'est vrai. On a passé à parler des Bazueli, Bouta. Vous savez, c'est un coin perdu. Il y a un vol commercial hypothétique par semaine. C'est vrai. Il y a difficulté logistique pour amener du matériel sur place. Ce n'est pas facile d'un jour au lendemain d'avoir un CT construit selon les normes, mais les systèmes d'isolement sont quand même là et on essaie d'avancer et monter en puissance.
0: Il y a une autre illustration sur place. C'est certains personnels manquent un petit peu de tout. On va tout de suite écouter une remontée de terrain d'un médecin de Butembo. Il s'appelle Dr Melka Kamundu. Il dirige et exerce au centre hospitalier Saint-Raphaël de Moussimba.
5: Depuis que l'épidémie d'Ebola a commencé, nous sommes en difficulté de protection à la ville de Butembo, précisément dans la province de Nord-Kivu, puisque les équipements de protection ne sont pas présents. Imaginez-vous, les cas sont très nombreux et c'est ce qui cause les infections des personnels soignants de première ligne, Caroline. Donc les équipements ne sont pas là. Il faudrait que le gouvernement de Kinshasa puisse voir comment aider les gens.
0: Est-ce que vous, docteur Melka Kamundu, vous vous êtes personnellement retrouvé face à des cas confirmé d'Ebola sans pouvoir porter ces fameuses EPI, équipements de protection individuelle conformes aux recommandations de l'OMS?
5: Il arrive que les personnels de première ligne opèrent même d'orienter les patients dans les triages. Donc, les EPI vraiment manquent. Et c'est ce qui cause les infections nosocomiales dans les hôpitaux. Nous avions reçu un patient qui était venu dans une autre structure. Et à l'éco-consultant, c'est à ce moment-là que j'étais infecté.
0: Et ça veut dire, vous aviez quoi concrètement pour vous protéger? Vous aviez des bottes? Vous aviez des gants spéciaux? Double gants, puisqu'il faut deux paires de gants, hein, pour Ebola. Est-ce que vous aviez un masque? Qu'est-ce que vous aviez?
5: On avait tout simplement les gants, mais on n'avait pas d'autres épis qu'on pouvait porter en examinant les patients.
0: Ce que vous êtes en train de m'expliquer, docteur, c'est que vous avez simplement un petit tablier en tissu bleu et que vous n'avez pas du tout des combinaisons imperméables obligatoires d'après l'OMS.
5: Exactement, Caroline. Nous, on n'en avons pas.
0: Et en termes de masques, vous avez quoi?
5: En termes de masques, nous avons des petits cache-nez que nous portons, mais aussi ce sont des cache-nez que la structure elle-même tente d'acheter au marché central. oui. par ses propres moyens.
0: Alors c'est très très concret, hein. Là c'est un témoignage, j'ai eu ce monsieur au téléphone avant de rejoindre Kinshasa, docteur Kamundu, vous l'avez entendu, il est personnellement vainqueur, c'est un survivant d'Ebola, c'est un monsieur extrêmement courageux qui soigne la communauté. Docteur Boudi Ilunga, je vous tends pas un piège, mais c'est ça aussi la réalité, c'est ce que connaissent les auditeurs, les auditrices qui vivent au Nord Kivu là-bas. Comment est-ce qu'on réagit à ce témoignage?
4: Oui, je pense le DG Jean Cassé l'a dit, les besoins sont énormes. Oui. On a besoin de moyens. Et même si on a les moyens, il faut les acheminer jusqu'au dernier kilomètre. Ce sont autant de défis. J'ai compatis à ce que ces confrères-là est en train de dire. C'est vrai.
0: Mais même au-delà de ça, c'est à qui s'adresser? Par exemple, il est dans face à ce problème, docteur Cassier, je ne sais pas si vous avez une idée, il m'a appelé, il dit « Caroline, qu'est-ce que vous pouvez faire pour m'aider ?» Et je ne savais pas quoi lui dire, parce que moi j'étais à Paris, j'ai pas ces ressources nationales en tête. Qu'est-ce qu'on répond à ce monsieur qui, je le dis, est sorti d'un CTE et qui a survécu à Ebola, et qui est retourné au travail?
4: Il y a, au niveau national, il y a le ministre et le secrétaire général, il y a l'Institut National de Santé Publique, et on s'est réunis toutes les semaines, une fois par semaine, pour faire le point. Au niveau provincial, il y a la division provinciale de la santé.
0: C'est là qu'on va frapper.
4: Exact.
0: Oh, d'accord. On va à la direction de la santé.
4: Oui.
0: D'accord. Bah, c'est très concret. Il faut des réponses comme ça aussi pour que... Oui. Il y a des gens aussi, ils sont perdus.
4: Et au niveau terrain, il y a l'hôpital, il y a le médecin chef des zones qui... Et dans la zone, donc c'est structuré de cette façon-là. On ne peut pas dire s'il y a des problèmes, le besoin Bien doit sûr. Être remonté au niveau de la coordination provinciale.
0: Et puis c'est la fameuse pyramide de santé.
4: Et les partenaires se retrouvent, qui sont sur place, se retrouvent là et peuvent adresser des réponses aux questions spécifiques.
0: Donc il y a des stocks aussi bien au niveau de ces masques, de ces épis, des vaccins. Donc ça veut dire que tout ça, ça coûte énormément de sous. C'est vrai ce que disait Patient Ligaudy tout à l'heure, 2,9 milliards promis, presque 3. On peut forcément s'inquiéter de la bonne gouvernance. Et vous avez beaucoup insisté, et ce depuis longtemps, docteur Jean Cassia, sur la redevabilité. Ça veut dire qu'aujourd'hui, on a parlé de traçabilité. Concrètement, ça veut dire quoi? Comment est-ce qu'on s'assure du bon emploi de tout cet argent, parce que la population en a besoin?
1: Vous savez, notre rôle à Africa CDC se limite à 3. Le premier, c'est appuyer le gouvernement à avoir un plan solide. Le deuxième, c'est mobiliser les ressources. J'ai fait une réunion avec le chef d'État le 16 juin qui a permis de mobiliser 1,2 milliard de dollars. Et je viens de New York où la première ministre assistait à la réunion des G20. J'ai avec moi un tableau bien précis de ces 3 milliards de dollars. J'ai avec moi les déboursements déjà faits. J'ai avec moi qui sont les partenaires qui ont reçu ces déboursements. Et c'est des informations que nous mettons à la disposition du ministère. Et c'est pour cela, lorsque nous avions eu la réunion avec le chef de l'État le 5 août, je lui ai dit, devant le premier ministre et le ministre, le gouvernement doit agir. Puisque les efforts que nous faisons pour mobiliser les ressources, nous devons voir que le gouvernement suit cela et fait la meilleure chose. S'il y a un partenaire qui ne veut pas partager l'information, il n'a pas sa place en RDC. Mmh. Et nous l'avions dit très clairement.
0: Transparence.
1: Transparence. Mais la transparence, c'est aussi du côté du gouvernement. Les fonds qu'ils mettent pour la réponse, il faut qu'on sache. Le gouvernement a mis 50 millions. Mmh. Où sont partis les 50 millions?
0: Faites-le savoir aussi.
1: Faites-le savoir. Je pense que quand on commence la transparence au niveau du gouvernement, on incite les partenaires à le faire. Et je crois que c'est ce dialogue-là que nous avons actuellement.
0: Logiquement, si on dit tant de millions est envoyé vers une province et que les gens ne voient rien venir, ils vont se poser des questions. Et là,
1: il y aura des résistances qui se forment.
0: Voilà, absolument. On arrive au terme de cette émission extrêmement dense. Hein. J'espère qu'on a pu aborder l'essentiel des points pour cerner notre sujet du jour avant nos deux autres émissions consacrées à la recherche et aux femmes en première ligne dans la riposte. On les oublie pas. Peut-être un mot de conclusion avant de donner la parole au docteur Cassier. Docteur Boudi Ilunga, qu'est-ce que vous aviez envie d'ajouter? Parce qu'on a... On a débattu, on est allé sur des terrains pas faciles, mais malgré tout, aujourd'hui, ce qu'on voit, on a entendu le ministre dire que le pic était derrière nous. On peut toujours rester sur cette ligne?
4: Notre priorité, comme le DG l'a dit, c'est arrêter cette épidémie, interrompre la transmission. Pour interrompre la transmission, on doit être guidé par des données fiables qui viennent du terrain. L'enjeu de cette épidémie, le DG l'a dit, ça dépasse le contexte national, c'est régional. Donc c'est pour dire que on a besoin de cette solidarité. Nous devons travailler sur la transparence pour que ce qui est décaissé puisse impacter au plus vite qu'on arrête l'épidémie et qu'on puisse se pencher sur le développement du pays. Et pour nous, la santé, c'est la couverture de santé universelle, continuer avec les défis de la mise en œuvre de cette politique pour le pays.
0: 5 mois d'épidémie, est-ce qu'il n'y a pas une grande crainte? C'est ce que je dirais, c'est un essoufflement, parce que certaines personnes en ont marre d'en entendre parler, alors qu'il faut plus que jamais être sur le terrain et être mobilisé. Docteur Jean Caseya, c'est quoi ce message justement pour appeler à cette mobilisation générale? J'aime pas les termes militaires, mais là on est vraiment face à un ennemi redoutable.
1: Oui, effectivement, comme le secrétaire général l'a dit, on a besoin de cette mobilisation générale. Il y a aussi un message d'espoir. Le message d'espoir, c'est que c'est vrai, actuellement la situation est encore sérieuse. Et le secrétaire général l'a dit, le problème de qualité des données se pose et on fait un effort là-dessus puisqu'on ne peut pas prendre des décisions sans les données de qualité. Mais le message d'espoir, c'est que, un, il y a une vision politique très forte. Moi, dans un pays où je sens la vision politique, j'ai dit qu'il y a espoir. Deux, il y a la mobilisation des ressources très forte. Maintenant, il faut savoir comment orienter ces ressources. Trois, il y a la science qui évolue. Et puis 4, nous connaissons les stratégies à mettre en œuvre. Donc nous avons tout ça et je suis convaincu que en travaillant ensemble, nous allons arrêter cette épidémie. Mais effectivement, vous savez ce que les gens ne savent pas, la mortalité maternelle dans les zones touchées par Ebola a augmenté de 75% par rapport à l'année passée.
0: Ça veut dire que les gens vont plus, y compris quand ils sont absolument pas porteurs du virus, ils ne vont plus suivre les séances indispensables de préparation et en plus ils ne vont pas accoucher à l'hôpital.
1: Et nous avons, il y a quelqu'un qui a parlé, un auditeur, c'est lui, le médecin du Nord Kivu. J'ai beaucoup de respect pour lui. Vous savez, la catastrophe, c'est de perdre le personnel de santé. Déjà qu'on a un déficit, déjà que c'est très difficile de le former. Docteur Baudy et moi-même, pour être formés, ça nous a pris pas moins de 15 ans. Donc, vous avez quelqu'un qui est formé et vous le perdez à cause d'une épidémie et il peut plus prendre en charge d'autres. Donc, aujourd'hui, il est grand temps d'arrêter cette épidémie. D'abord, pour que nous puissions améliorer les autres indicateurs de santé. La vaccination va très bas. La mortalité maternelle augmente. La mortalité infantile augmente à cause de ce contexte. Donc, tout cela incite, avec ce que j'ai dit, les messages d'espoir que nous avons, ainsi que nous puissions en travailler ensemble pour arrêter cette épidémie rapidement.
0: Un message d'espoir que je vais un petit peu accentuer, parce que ce médecin survivant, il a passé sa thèse de médecine la semaine dernière à Boutembo, alors qu'il est survivant d'Ebola. Ah. Je pense que ça donne un espoir. Et en plus, c'était une thèse sur la santé maternelle et la sécurisation des accouchements dans la province du Nord Kivu.
1: Vous promets de l'inviter à la conférence qu'on appelle Conférence de santé publique en Afrique, qui aura lieu en novembre. Et je vais lui donner l'opportunité de témoigner devant 30 000 personnes et des chefs d'État. Puis ça, c'est un héros.
0: C'est un héros, c'est bien ce que je pense. On l'a eu au téléphone, c'est un vrai monsieur.
1: Vous me donnerez son numéro de téléphone.
0: Ça, ce sera hors antenne. Un grand merci à tous d'être restés avec nous pour cette émission. Ici à l'INRB, dont on remercie bien sûr une nouvelle fois toute l'équipe pour un accueil extrêmement efficace. Avant de nous dire au revoir, on écoute Inos B et Zakalara avec ce titre Zando. C'est sur RFI, toujours à Kinshasa.

0: Priorité Santé, c'est fini. Une émission préparée par Camille Polo et réalisée ici à Kinshasa par Tiffany Menta. Demain, nous vous retrouvons dans les locaux de l'INRB du professeur Mouyembe pour donner la parole à des chercheurs engagés dans la riposte. Quelles sont les différentes stratégies mises en place sur le terrain pour faire face à cette urgence de santé publique de portée internationale? Dépistage, séquençage, essais cliniques en cours, options de traitement face à la souche Boudibougyo, repositionnement du vaccin déjà existant. Les scientifiques ont-ils déjà permis d'améliorer les prises en charge après 5 mois d'épidémie? On se donne rendez-vous à 9h10 temps universel. D'ici là, restez à l'écoute de RFI et surtout, portez-vous bien.
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7: Bonjour à toutes et à tous. À la une de cette édition, les 27 se réunissent ce jeudi à Bruxelles autour de la question du futur budget européen. La candidate de l'extrême droite pour la présidentielle en France, Marine Le Pen, tente de son côté de peser sur la question, vous l'entendrez. L'actualité, c'est aussi le président ukrainien qui dénonce la perte de soutien américain après de nouvelles frappes russes sur Kiev. Des frappes qui n'ont pas fait l'objet d'alertes habituelles de la part de Washington. Dans le conflit au Yémen, les Houthis poursuivent leurs frappes sur l'Arabie Saoudite, alliée des forces gouvernementales yéménites, et ont affirmé que les attaques se poursuivraient dans les jours à venir, tandis que Riyad peine à y faire face. On y revient dans ce journal. Et puis en France, la mobilisation lycéenne se poursuit. Le ministère de l'Éducation nationale reçoit aujourd'hui les organisations lycéennes. Et on commence cette édition à Bruxelles, en Belgique. Les 27 États membres se retrouvent en sommet ce jeudi avec en priorité la question du futur budget européen pour la période 2028-2034. Farouchement opposée au projet, Marine Le Pen, candidate de l'extrême droite et favorite de la prochaine présidentielle en France, était ce mercredi dans la capitale européenne pour adresser une mise en garde à l'exécutif européen et peser sur la question du budget. Raphaël Delvolvé.
8: Dès son arrivée en Belgique, Marine Le Pen avait déclaré au Financial Times venir lancer un bras de fer avec les institutions européennes.
9: Les institutions européennes n'ont aucune autorité sur les gouvernements.
8: Le contexte est choisi, le Conseil européen espère boucler son CFP, cadre financier pluriannuel, avant la fin de l'année. La patronne de l'extrême droite somme Bruxelles d'attendre les élections en France, mais aussi en Espagne, en Italie et en Pologne.
9: Ceci constituerait un tel scandale démocratique qu'il me semble qu'un certain nombre de dirigeants de gouvernement ne prendront pas le risque de l'illégitimité du prochain CFP.
8: Façon d'appuyer l'un des piliers de son programme économique tout juste dévoilé, la division par deux de la contribution française à l'Union européenne.
9: Et je défendrai donc un plafonnement strict à 5 milliards d'euros nets.
8: La favorite des sondages promet aussi de sabrer à l'Europe ses fonds alloués à la santé, la sécurité, la diplomatie ou encore aux futures adhésions.
9: La Commission européenne, elle souhaite se constituer en État. Nous ne le souhaitons pas.
8: Un défi à Bruxelles, mise en scène depuis la capitale européenne où elle devra, si elle est élue, également trouver des alliés au Conseil des 27. Depuis la défaite du Hongrois, Orban, il en reste un, le Premier ministre tchèque Andrej Babiš.
7: La taille de l'enveloppe pour l'Ukraine et la défense également au cœur des discussions à Bruxelles ce jeudi. Quant à lui, le président ukrainien était ce mercredi au Royaume-Uni et a pu compter sur une démonstration d'amitié d'Andy Burnham, son homologue britannique. Alors que Volodymyr Zelensky dénonçait un peu plus tôt la perte de soutien américain après de nouvelles frappes russes sur Kiev. Ces dernières 24 heures, les frappes russes ont fait 15 morts en Ukraine. Des frappes qui n'ont pas fait l'objet d'alertes habituelles de la part de Washington via un réseau satellitaire spécifique.
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7: RFI, il est bientôt 22h04 à Washington. C'est une simple phrase prononcée lors d'un discours de campagne aux États-Unis qui a fini par avoir des répercussions diplomatiques en Somalie. Ce lundi soir, dans l'Ohio, lors d'un rassemblement de campagne pour les élections de mi-mandat, Donald Trump a évoqué le Somaliland comme un pays. Cette république autoproclamée s'est séparée de la Somalie en 1991. Pour l'heure, seul Israël la reconnaît, mais les mots du président américain ont provoqué bien des espoirs. Gaëlle Alex.
10: Tout a commencé par un jeu de mots du président américain. Une moquerie xénophobe à l'encontre de l'État du Minnesota qui accueille la plus grande communauté somalie des États-Unis.
11: Il devrait rebaptiser le Minnesota Somalialand. Attention, pas Somaliland. Le Somaliland est un pays très différent. Rien à voir. Certains aiment le Somaliland. Il devrait d'ailleurs changer de nom.
10: Quelques heures plus tard, les réseaux sociaux du Somaliland sont inondés de montages vidéo glorifiant le partenaire américain. Dans un communiqué publié hier, la présidence du Somaliland dit accueillir chaleureusement la reconnaissance par le président des États-Unis de la République du Somaliland comme un pays distinct. La réponse du gouvernement somalien ne s'est pas faite attendre. Dans un communiqué, Mogadiscio appelle les États-Unis à respecter sa souveraineté protégée par le droit international. Au final, Donald Trump pourrait bien reconnaître le Somaliland, explique Cameron Hudson, ancien conseiller aux affaires africaines de la Maison-Blanche. Mais cela serait uniquement pour faire un affront à la Somalie. Gaëlle Alex, Nairobi, RFI.
7: Les États-Unis, dont l'Arabie Saoudite, espèrent un franc soutien alors que les frappes se poursuivent dans la guerre au Yémen. Conflit qui oppose les Houthis et l'Arabie Saoudite soutient des forces gouvernementales yéménites. Les Houthis affirment avoir visé la compagnie pétrolière saoudienne Aramco mardi soir, ainsi que l'aéroport et une raffinerie de la capitale Riyad mercredi. Les rebelles yéménites ont prévenu que ce type d'opération se poursuivrait dans les jours à venir. Ce groupe armé qui contrôle une grande partie des zones stratégiques du pays est soutenu par l'Iran. Le voisin saoudien, lui, peine à faire face, aussi bien en termes défensifs qu'offensifs. Akram Karif est spécialiste défense et sécurité au Moyen-Orient. Écoutez.
12: Le problème de l'Arabie Saoudite au Yémen aujourd'hui, c'est qu'il y a très peu de cibles identifiées, très peu de cibles visibles, et les Saoudiens ne veulent pas perdre des avions, donc ne font pas de tirs de proximité, ne s'aventurent pas trop à l'intérieur du Yémen aussi. Les Houthis ont enfoui leur armement, leur capacité, leur poste de commandement dans des montagnes très difficiles à bombarder, et donc ça annule les efforts saoudiens qui, par les airs, n'ont quasiment pas de capacité aujourd'hui et qui sont contraints à intervenir au sol. Et pour ce qui est des Yéménites face aux Saoudiens, il ne faut pas dire que l'Arabie Saoudite est incapable d'intercepter les missiles et les drones des Houthis. Je pense que le taux d'interception doit avoisiner les 90%. Le véritable souci, c'est que les 10% qui ne sont pas interceptés font énormément de dégâts sur des infrastructures très très sensibles, très difficiles à remplacer et symboliquement très précieuses.
7: Des propos recueillis par Oriane Verdier, l'Arabie Saoudite, premier exportateur de brut mondial. C'est dans ce contexte de flambée des prix du carburant liés au conflit au Moyen-Orient que le président français Emmanuel Macron se rendra dans 4 pays du Golfe, Koweït, Émirats Arabes Unis, Bahreïn et Qatar, dans quelques jours. Objectif, sécuriser les approvisionnements en diesel et pétrole susceptibles de faire baisser les prix à la pompe en France, a précisé l'Élysée. Le conflit au Moyen-Orient, toujours dans la bande de Gaza, où 4 Palestiniens ont été tués ce mercredi dans des frappes israéliennes, selon la défense civile locale et 2 hôpitaux gazaouis. À la une également, il est bientôt 5h08 à Ankara. La police a pris le contrôle en plein direct ce mercredi de la chaîne de télévision privée Halk TV et interpellé 11 personnes. Sparadrap noir sur les yeux et sur la bouche. Les députés turcs du parti d'opposition ont dans la foulée dénoncé cette fermeture lors d'une commission parlementaire. Un tour de vis supplémentaire du gouvernement du président Recep Tayyip Erdogan. Deux semaines plus tôt, c'est le site d'information indépendant T24 qui a été bloqué, accusé, je cite, de propagande LGBT par les autorités. Toujours dans l'actualité des médias, l'administration Trump fait l'appel après la décision d'un juge fédéral de garantir jusqu'à nouvel ordre l'accès à la Maison Blanche des chaînes CNN, MS Now et du média Politico. Ces médias avaient été bannis de la Maison Blanche, accusés par Donald Trump de colporter de fausses informations. Enfin, en France, après l'acte 5 mardi, la mobilisation lycéenne se poursuit. Les organisations lycéennes rencontrent ce jeudi le ministre de l'Éducation nationale, Édouard Geffray, pour discuter de leurs revendications. Ils réclament toujours plus de meilleures conditions d'enseignement et dénoncent notamment le manque de professeurs. Comme première réponse, le ministre a promis de mobiliser en urgence 3000 titulaires remplaçants, appelés TZR pour titulaires sur zone de remplacement. Mais les syndicats dénoncent une mesure prise dans la précipitation au point que certaines affectations sont réalisées par erreur, quand d'autres se font toujours attendre. Baptiste Coulon.
13: Dans l'académie de Créteil, près de Paris, 6 établissements sur 10 manquaient d'au moins un professeur à la rentrée. Plusieurs TZR ont donc été affectés, certains dans des lycées où les besoins sont inexistants. Mathieu Legothétis est co-secrétaire du SNES FSU Créteil.
14: C'est un professeur agrégé d'histoire qui nous a informé hier qu'il était nommé dans un lycée professionnel. Normalement, il n'y a pas de professeur d'histoire agrégé en lycée professionnel, il y a des professeurs de lettres histoire, mais il n'y a pas d'agrégé. Ce collègue, on ne sait pas à quoi il va servir, puisqu'il ne peut pas y enseigner.
13: Des erreurs d'affectation comme celle-ci, plusieurs chefs d'établissement en ont relevé ces derniers jours, la preuve d'une mesure en trompe-l'œil pour Mathieu Legothétis.
14: Moi, je crois que c'est une panique du ministère qui essaye de donner une réponse et qu'il puisse dire « nous avons répondu aux demandes des lycéens puisque nous plaçons des remplaçants ».
7: Les élèves entendent même à l'approche des vacances scolaires continuer à manifester. Ils rejoindront notamment samedi la grande mobilisation prévue en France contre la vie chère. RFI, il est bientôt 4h10 à Paris, 2h10 en temps universel. Et c'est la fin de ce journal.
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18: Bonjour, bienvenue, 8 milliards de voisins et de voisines. Trouver un emploi, conseil aux jeunes diplômés, vous le savez, c'est votre émission chaque mois pour évoquer vos difficultés, poser toutes vos questions à nos expertes. Nous allons évoquer vos projets professionnels, comment rédiger un CV gagnant, adapté à chaque offre d'emploi, comment se préparer aux entretiens d'embauche, bref, toutes les questions qui vous préoccupent. Contactez-nous dès maintenant sur WhatsApp au 33 6 11 80 41 89. Vous êtes nombreux à avoir bénéficié des conseils des expertes et à nous envoyer de bonnes nouvelles ensuite. Et ça, ça nous fait très plaisir. Alors n'attendez pas. Si vous nous écoutez en direct, participez à l'émission. Lancez-vous. Vous nous contactez 33 6 11 80 41 89.
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18: Farida Kadiri, bonjour.
20: Bonjour Emmanuel, bonjour les voisins, les voisines.
18: Vous êtes consultante coach internationale pour manager, pour entrepreneur et vous aimez bien regarder du côté des ressorts psychologiques des candidats à l'emploi, la confiance en soi, l'esprit positif. Vous êtes capable de transmettre ça.
20: Ah bon? Bah, j'espère un petit peu, oui.
18: En direct d'Abidjan, Agnella Vekwaku, bonjour Agnella.
21: Bonjour Emmanuel, bonjour Farida et bonjour aux auditrices et auditeurs connectés.
18: Fondatrice de Agiloya Afrique, cabinet de conseil en ressources humaines et recrutement, plus rapide que l'IA, Agnella, pour décrypter un CV. Vous êtes cash avec les voisins et les voisines, mais vous savez aussi donner des bons conseils. Et puis en fin d'émission, un tout autre sujet, un nouvel épisode de notre série en podcast, Décalage culturel, avec Charlie Dupiot. C'est parti pour vos candidatures sur le marché de l'emploi.
7: emploi, vous nous contactez. On est bienveillant. On vous écoute. 33 6 11 80 41 89.
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7: L'Afrique regorge de talents, mais avec 10 millions de jeunes qui arrivent chaque année sur le marché de l'emploi sur tout le continent africain, ça n'est pas toujours simple. Voilà pourquoi il faut mettre toutes les chances de son côté avec les meilleurs CV, les meilleures préparations aux entretiens d'embauche. Dienaba nous appelle en direct de Rufisque dans la région de Dakar. Bonjour Dienaba.
22: Bonjour.
7: Soyez la bienvenue Dienaba. En ce moment, vous attendez les résultats aux examens pour votre licence 3, c'est ça, en production audiovisuelle ?
22: Oui, c'est ça.
7: Au Centre d'études des sciences et techniques de l'information, le CESTI, qui est très connu dans la sous-région, qui forme aussi des journalistes, des spécialistes de la communication. Et qu'est-ce que vous recherchez exactement comme comme poste ?
22: En fait, je recherche un poste sur pour être réalisateur, oui. Réalisatrice, oui. À la télévision ou dans un centre de production pour le cinéma.
7: D'accord. Donc cinéma, télévision, vous avez un peu de réseau dans ce milieu professionnel en dehors de vos professeurs, Dienaba ?
22: Non, pas vraiment. À part les professeurs, j'ai pas d'autres réseaux.
7: Et vous vous êtes fait remarquer auprès de vos professeurs ?
22: Oui.
7: Ah, ben ça déjà c'est formidable. Quelles sont vos méthodes ? Comment vous faites pour... parce que si j'ai bien compris, vous décrochez des entretiens, ce qui est déjà très louable parce que ce sont des métiers qui sont très demandés avec peu de postes.
22: Oui, oui. En fait, parfois je retrouve des annonces sur les réseaux sociaux. Parfois aussi, c'est certains profs qui envoient des annonces qu'ils voient sur Internet et nous partagent les informations. Mm-hmm. Parfois aussi, c'est à toi, en tant que personne, d'aller déposer. Mais j'ai jamais fait ça. Oui. Je suis jamais partie aller déposer dans une entreprise ou quelque chose.
7: Donc vous faites pas de candidature spontanée, hein, c'est ça ? Vous répondez à des offres ?
22: Non.
7: Vous répondez à des offres, mais pas de candidature spontanée. C'est bien ça, hein, Dienaba ?
22: Oui. Oui, c'est ça.
7: D'accord. Et donc, le problème, si j'ai bien compris, ce sont les entretiens d'embauche. Mm-hmm. Comment ça se passe ?
22: En fait, les entretiens, quand on m'appelle en entretien, déjà je suis stressée avec les recherches de l'entreprise, faire des recherches. Dès qu'on m'appelle, je suis stressée. Mais mon plus grand stress, c'est quand je suis devant... la personne qui va
7: le recruteur ou la recruteuse
22: pour
7: oui.
22: l'entretien oui mm. Et ça dépend de la personne en fait. Si la personne est joviale, gentille, adorable, moi j'ai pas de problème. Mais si la personne est un peu dure avec ses questions ou quelque chose, je suis stressée et parfois j'oublie les questions les réponses.
7: Ça vous est arrivé récemment là ça vous est arrivé récemment Dienaba?
22: Oui, ça m'est arrivé récemment.
7: Dans quelles circonstances c'était un emploi pour quelle entreprise ? Sans donner le nom. Hein.
22: Oui, c'était une entreprise de la place, mais c'était mon école qui m'avait envoyé là-bas. Du coup, la personne n'était pas tellement... Il posait des questions directes, il n'y avait pas d'interaction, parler d'autres choses. C'était les questions, on passe à l'essentiel, après... Il n'y a pas autre chose. Du coup, quand il m'a posé une question, sur le coup, j'ai oublié la réponse.
7: Oui. Mais quand vous dites des questions, on passe à l'essentiel. C'était donc des questions, c'était un entretien très professionnel, si je comprends bien, c'est ça ?
22: C'est ça.
7: Sur ce que vous savez faire et les besoins de l'entreprise. C'était quoi, une chaîne de télé ?
22: Oui.
7: D'accord.
22: Une chaîne de télé.
7: Bon, Farida Akhadiri, comment peut-on aider Dienaba, qui a 25 ans, qui est stressée dès l'appel d'une société au moment même de commencer à faire des recherches, donc déjà les bonnes méthodes, hein, elle commence à faire des recherches sur l'entreprise. Déjà là, ça commence à monter le stress.
23: C'est tout à fait normal. Donc déjà bravo à Dienaba puisqu'elle arrive à décrocher des entretiens. C'est normal d'être stressée quand on est appelé parce que bah, justement elle a postulé. Donc, une stratégie, déjà, c'est de commencer à anticiper. Si vous avez postulé dans une entreprise, Jenaba, commencez déjà à faire les recherches pour ne pas être prise de surprise, parce que l'effet de surprise aussi va créer le stress. Si vous dites, on organise un entretien le lendemain, ça vous laisse très peu de temps, finalement, pour rebondir. Premier élément. Deuxième élément, quand on est stressé maintenant au moment de l'entretien, vous l'avez dit, juste pour comprendre, parce qu'il y a différentes causes liées à ce stress, au fait de se sentir mal à l'aise en entretien. Est-ce que vous êtes mal à l'aise parce que vous ne maîtrisez pas votre sujet? Est-ce que vous êtes mal à l'aise parce que justement le recruteur vous teste, vous a déstabilisé et vous ne savez pas comment rebondir? Parce que en fonction, en fait, les stratégies maintenant pour retrouver confiance en soi et assurance seront différentes. Donc,
2: Jenaba?
22: Oui.
2: Pour quelle raison vous êtes stressée, vous demande
23: entretien?
22: Moi, je fais des recherches. Je fais des recherches avant de partir à l'entretien, déjà.
2: Oui.
22: Peut-être parce que je pense que c'est la personne avec qui je fais l'entretien qui est le problème, en fait.
23: vous êtes cash, Jenaba. Donc, comment dire, il n'y a pas de, on peut pas être à l'aise avec tout le monde, puisque chacun sa personnalité. Comme vous l'avez dit, il y a une personne, elle va être plutôt joviale, faire un peu la stratégie ami-ami avec le candidat, mais attention, ça peut être aussi un piège. Et d'autres, c'est leur nature, ils sont très stricts, ils veulent juste, comme vous l'avez dit, poser les questions, aller droit au but. Et en même temps, ils sont là pour ça.
2: Aniela, avec quoi coup, quand vous faites passer des entretiens, donc c'est bien vous le problème, hein, c'est ce que nous dit Jenaba.
20: Mais moi, je suis quelqu'un de très sympa, mais aussi très piégeant.
23: La stratégie ami-ami.
2: Vous tendez des pièges. Alors, deux conseils immédiatement utilisables. Jenaba, déjà, Farida vous a dit de vous préparer avant même d'être appelé pour un rendez-vous, de vous préparer, de préparer des renseignements sur l'entreprise avant même d'être appelé, au moment où vous postulez. Donc, c'est l'étape encore d'avant. Et ensuite,
23: donc, maintenant, quand vous sentez déstabilisé par votre interlocuteur parce qu'il est distant, etc., peu importe, c'est déjà garder cette méthode en tête, d'accord? Vous souriez, le sourire est contagieux. Parlez lentement, vous reformulez la question et ensuite vous répondez lentement. Ainsi, vous donnez le temps à votre cerveau vraiment de se positionner. Et ne parlez que de ce que vous maîtrisez. Parfois, c'est plus sage d'admettre qu'on ne sait pas, plutôt d'essayer d'inventer. Et qu'est-ce qui va se passer? Plus vous allez passer d'entretien, plus vous allez être à l'aise, plus vous allez maîtriser, plus vous allez avoir confiance en vous, moins vous allez être stressé d'être déstabilisé. C'est noté, Jenaba?
2: D'accord. Aniel, quelques bonnes questions qu'on peut poser au recruteur et qui va le marquer?
20: Des bonnes questions qu'on peut poser au recruteur, c'est qu'est-ce que vous recherchez, qui est le profil idéal, parce qu'il est là pour ça, le recruteur. Il est là pour s'assurer du fait que vous êtes compétente techniquement et au niveau du comportement, s'assurer que les valeurs, on va dire, de l'entreprise sont alignées avec vous. Donc, ça peut être vraiment, si bien sûr vous avez fait des recherches et que vous n'êtes pas là par hasard, de poser cette question-là et de dire que justement, vous avez développé telle et telle compétence, telle et telle connaissance, et en termes de valeurs présenter simplement vos valeurs. On conseille aussi, elle peut s'entraîner régulièrement. Farida l'a dit, elle était très complète. Ça peut être avec trois personnes, une très souriante, une neutre et une qui enchaîne rapidement les questions. Et plus elle s'entraînera, plus justement elle sera rompue en fait à cet exercice et elle sera un peu plus confortable.
2: Justement, Jenaba, si je vous demande là, non, on a très peu de temps, mais Jenaba, si je vous demande là, quelles sont vos principales compétences à la sortie du CESTI, qui est une école prestigieuse, en quelques mots, qu'est-ce que vous pouvez nous répondre? Vous êtes en direct sur RFI, c'est peut-être pas aussi intimidant que face à un recruteur, il y a moins d'enjeux, mais quand même, Jenaba, allez-y, on vous écoute.
22: Alors, j'ai acquis beaucoup de compétences après ma formation au CESTI. Déjà, j'ai fait beaucoup de stages et j'ai eu à travailler avec certaines personnes qui m'ont appris ce que veut dire la réalisation. Et j'ai appris aussi à être sur le terrain avec mon film d'école que j'ai réalisé. Le film d'école m'a permis d'avoir beaucoup d'expérience et de pouvoir...
23: Farida Kadiri. Bravo d'avoir osé. C'est pas simple comme ça au pied levé.
2: À la 25 ans.
23: Voilà. Un moyen pour justement garder confiance en vous, ne pas vous laisser déstabiliser, préparer cette question puisqu'elle est très classique. Il vous suffit juste de raconter une histoire. Vous prenez votre dernière expérience professionnelle, parce que ça vous pouvez le faire dans votre tête en même temps que vous êtes en face du recruteur. Votre dernière expérience professionnelle, j'étais sur cette chaîne de télé. La compétence numéro un, c'était d'apprendre à faire la post-production des montages vidéo. La deuxième, c'était la communication parce que j'étais en charge d'interagir avec les différents, etc. Vous voyez, comme ça, vous gardez ça simple et beaucoup plus facile à retenir.
2: Cette petite histoire, elle est prête dans votre cerveau en permanence.
23: Et vous pouvez la répéter en boucle à chaque fois qu'on vous la pose. Voilà.
2: Agnella, un dernier mot.
20: 30 secondes quand même, parce que j'aimerais pas, moi, laisser Jenaba repartir avec ce CV. Excusez-moi, j'insiste. Attention, Jenaba, votre CV commence par audiovisuel. Ce mot ne correspond pas à un poste précis. Donc, soit vous visez, vous marquez assistant de réalisation, production audiovisuelle junior. Vous vous adaptez, en fait. Là, audiovisuel, c'est pas une fonction. À la place du brevet du certificat de primaire, vous pouvez faire une rubrique réalisation audiovisuelle. Le titre du projet, le format, la durée, votre rôle exact. Et là, on est vraiment dans des réalisations concrètes. Pour votre atelier cinéma, ne vous contentez pas d'écrire attestation de stage. Précisez ce que vous avez analysé, ce que vous avez écrit, ce que vous avez filmé ou alors ce que vous avez produit et ajoutez des logiciels de montage, des outils son, matériel. Et là, ça va être plus parlant, ça va vraiment beaucoup plus parler. Parce qu'aujourd'hui, il est beau enfin, dans la construction, ce CV-là, mais il nous laisse sur notre faim et on ne sait pas exactement ce que vous recherchez. Et ça donne aussi les réponses un peu vagues qu'on a entendues tout à l'heure.
2: Dienaba, est-ce qu'on a été très complète pour vous?
22: Oui, c'est clair.
2: Merci à vous en tout cas votre confiance et bonne journée. Et vous bien sûr, vous réécoutez cette émission utile à tous sur l'appli RFI Pure Radio, 8 milliards de voisins. Dans quelques instants, on se retrouve. Les voisins, c'est pas le moment de vous désespérer ou de vous endormir. Hein. Trouver un emploi, c'est un vrai boulot. Alors postez vite vos CV. Vous affûtez vos questions. On se parle juste après le rappeur James Lou. Super texte, 3 défauts, c'est tout simple et je rappelle le numéro de téléphone 33 6 11 80 41 89.
3: Enchanté, James Lou, j'ai 25 ans, j'habite à Lyon. Je suis disponible 5 jours par semaine pour vendre mon cul dans n'importe quel taf. Le reste, je fais du son, j'enregistre des morceaux, j'écris des clips, j'imagine des stratégies sur les réseaux. Mais je suis motivé, hein. Bien sûr que je suis motivé. Juste le 4 mars, j'ai un concert à Grenade, donc si je peux avoir mon soir, c'est cool. Mais sinon, j'adore tout ce qui est ménage, porter des trucs bien lourds, faire mes tards. Et faire des heures sup, c'est vraiment mon truc, donc si je peux louper les derniers métros puis rentrer à pied sous la pluie, ça m'arrangerait énormément. Mes 3 plus gros défauts,

0: fois, je crois que j'en vois pas d'autres. J'attends votre appel, voilà mon 07. Je suis disponible dès la semaine prochaine pour un essai. Vraiment hâte d'intégrer l'équipe, de pouvoir représenter l'enseigne. Je vous envoie tous les papiers, le RIP et la 13. Bonne journée, je me permets de quitter la pièce.
1: Il a presque tout dit, James Lou. Vous nous écoutez sur RFI, 8 milliards de voisins. Trouver un emploi, conseil aux jeunes diplômés, c'est votre émission chaque mois pour parler de vos difficultés. Posez toutes vos questions à nos expertes, Farida Akadiri, Agnella Vekwaku. On accueille Déo Finesse qui nous appelle de Kinshasa. Bonjour Déo Finesse.
2: Oui, bonjour.
1: Soyez le bienvenu, Déo Finesse. Vous avez 35 ans. Vous êtes diplômé d'une licence en sciences informatiques de gestion, option maths et informatique à l'université de Kinshasa. Et vous n'avez plus d'emploi depuis fin septembre, hein, c'est ça, Déo Finesse?
2: Oui, c'est ça.
1: Vous avez des difficultés également en entretien d'embauche. Vous nous avez dit au standard que vous êtes capable de donner, vous n'êtes pas capable plutôt de donner une bonne réponse à une question technique, même si vous connaissez parfaitement la réponse. Ça vous est arrivé récemment, Déo Finesse?
2: Oui, récemment j'étais dans une interview. Alors, le grand problème avec les embouteillages de Kinshasa, je suis arrivé un peu juste à l'heure. Or, malheureusement, au cours de l'entretien, j'étais un peu stressé. Alors, c'était juste des questions basiques que je connaissais, mais parce que je n'avais pas pu gérer mon stress, raison pour laquelle je n'avais pas pu donner les meilleurs données. Alors, je voulais savoir comment je peux, d'emblée, quand je suis devant un recruteur, comment je peux gérer mon stress pour arriver à donner les meilleurs de moi-même.
1: Donc, vous nous racontez un épisode très particulier où il y avait des embouteillages à Kinshasa. Ça, en général, c'est assez prévisible. Hein. Farida Akadiri, qu'est-ce que vous pouvez répondre en quelques mots, toujours sur la gestion du stress aux entretiens d'embauche?
3: Très bien. Donc, dans le cas de Déo Finesse, bonjour Déo Finesse, ce que j'entends est la différence par rapport au cas de Djenaba précédemment, c'est vous connaissez la réponse, mais vous n'êtes pas à l'aise avec la prise de parole en public. Et donc là, je vais vous inviter, c'est vraiment de vous entraîner à prendre la parole en public, à ne pas être timide, parce que effectivement, de toute façon, une situation d'entretien est stressante. Mais si déjà vous êtes à l'aise avec, puisque vous savez que c'est pas un problème de connaissance, puisque vous connaissez les réponses, mais c'est être dans l'interaction, pratiquer. Si vous allez à des conférences, osez lever la main, poser des questions aux conférenciers. Ça va vous aider vraiment à sortir de votre zone de confort, à prendre confiance en vous, à dépasser ce stress. Et ça va venir avec la pratique. Malheureusement, c'est aussi un peu de pratique.
1: L'idée des conférences, c'est bien parce qu'on ne prend pas de risques. Hein. Donc, oui, vous êtes dans la foule, il peut rien vous arriver.
3: Certes,
1: au pire.
3: Mais voilà. Justement, il faut oser.
1: Et ça oblige à être concentré et à avoir une attention très, très soutenue. Voilà
3: et
1: ce
3: le
1: qu'on
3: stress
1: peut vous
3: aussi.
1: Répondre.
3: Si vous prévoyez toujours d'arriver 15 minutes à l'avance, votre système nerveux a le temps de se réguler avant de rentrer en interview. Parce que effectivement, c'est encore plus stressant quand on se demande si on va arriver.
1: Donc,
3: à
1: il faut prévoir une marge énorme pour les embouteillages à Kinshasa, quitte à attendre tranquillement en regardant son téléphone que
3: mais c'est pas
1: que
3: grave,
1: l'heure
3: c'est
1: arrive.
3: Toujours mieux.
1: Voilà ce qu'on pouvait vous dire, Déo Finesse. Merci à vous de nous avoir appelé. Vous continuez de nous téléphoner 33 6 11 80 41 89. Martine est en ligne avec nous de Yaoundé au Cameroun. Bonjour Martine.
4: Bonjour Emmanuel.
1: Soyez la bienvenue. Martine, vous avez 29 ans. Actuellement, vous êtes enseignante de géographie dans un collège privé. C'est un emploi que vous avez pris pour attendre parce que vous êtes en attendant de trouver un emploi qui corresponde vraiment à votre formation. Vous êtes diplômée d'un master en géographie humaine, université de Yaoundé 1.

0: Master en environnement également et mesures de conservation, option évaluation environnementale, aménagement du territoire. Ça, c'était à l'université de Zhang en zone anglophone. Votre projet professionnel, ce que vous recherchez exactement, qu'est-ce que c'est, Martine?
1: Je suis à la recherche d'un emploi. En réalité, je souhaite être consultante pour une boîte dans la place ou
0: pour faire
1: des
0: quoi?
1: Institutions publiques. Consultante environnementaliste, donc pour participer à des études d'impact environnemental et social, donc solutionner ces différents, les différents défis qu'on a dans la protection de l'environnement.
0: Mmh. Et pourquoi vous aimez ce travail, Martine?
1: Bon, parce que ça permet de préserver, de prendre des mesures pour protéger notre environnement à long et à court et à long terme. Et parce que de plus en plus dans notre pays, on a tendance à négliger les mesures de protection de l'environnement et même des mesures de protection sociale.
0: Des communautés.
1: Et je pense que, oui. Et je pense que c'est un bon domaine dans lequel on doit beaucoup se pencher. C'est pour ça que je suis allée me faire former. Mmh. Mais j'ai du mal à décrocher un contrat. De temps en temps, je fais des petits jobs, mais c'est dans le secteur de l'informel. Et puis, ce n'est pas définitif.
0: Mmh. Donc, vous avez deux questions hein, pour les expertes, Martine.
1: OK, ma première question est... Est-ce que le fait de mentionner dans mon CV que j'enseigne la géographie peut dévaloriser ma candidature ou bien ça pourrait représenter un atout pour convaincre un employeur? Et la deuxième question est comment savoir si mes difficultés à trouver un emploi viennent plutôt de la présentation de mon CV ou de ma stratégie de postuler? Donc, quel conseil pourriez-vous me donner pour améliorer mes possibilités de décrocher un emploi dans ce domaine-là?
0: Alors, déjà sur le CV, Agnella Vekwaku va vous répondre et après on parlera de la stratégie de candidature. Sur le CV, Agnella Vekwaku, vous avez le CV sous les yeux de Martine, qu'en pensez-vous?
2: Alors, je pense que sur la forme, il est très bien présenté, il est intéressant, on a les mots-clés. Peut-être que son titre est un peu long, environnementaliste spécialisé. Je remplacerai par consultante, parce que c'est son objectif, et elle a dit, consultante junior, évaluation environnementale et sociale. Le CV décrit bien les missions, mais il n'explique pas assez les livrables. Sous sa FEX, par exemple, elle peut indiquer les rapports auxquels elle a contribué, les consultations conduites, si possible, le nombre de sites, d'enquêtes ou de réunions. Attention à distinguer tout ce qui est rédaction personnelle et contribution à un rapport collectif. Et puis, elle peut placer les trois expériences environnementales avant l'enseignement. Donc, ma recommandation, ce serait quand même de mentionner l'enseignement parce que ça ne dévalorise pas le CV. Au contraire, il prouve qu'elle travaille, qu'elle sait expliquer des sujets complexes et transmettre des informations. Le seul risque, ce serait de le présenter comme son activité principale, mais déjà dans le vœu qu'elle formule, c'est pas le cas. Mmh. Donc, on est bon. Et j'ai vu aussi que le logiciel Argis figure dans son CV. Donc, il faudrait qu'elle précise ce qu'elle sait faire concrètement avec lui. Par exemple, tout ce qui est cartographie, géoréférencement ou analyse spatiale. Bien sûr, seulement si elle a réellement pratiqué. Voilà. Et pour le reste, il faudrait vraiment s'intéresser à sa stratégie. Elle l'a formulée dans sa question. Mmh. Je pense que Farida serait alignée avec moi parce que c'est de là qu'on pourra identifier où est la véritable problématique. Comment est-ce qu'elle s'y prend? Quelle structure est-ce qu'elle vise? Quelle personne dans ces structures est-ce qu'elle vise? Comment est-ce qu'elle se présente à ces personnes-là? Voilà, donc tout ça est vraiment
0: alors,
2: à détailler.
0: Toutes ces questions,
2: une petite recommandation. Oui.
0: Oui, allez-y, Agnella.
2: Juste une petite recommandation. Elle peut faire une liste, par exemple, de 20 cabinets, organisations qui travaillent justement sur tout ce qui est infrastructure, tout ce qui est énergie, route, eau, développement territorial, et oser contacter les responsables d'études ou environnement et sécurité. C'est vraiment le réseau, le contact. Vous avez aussi LinkedIn. Soyez actifs sur ce réseau et on vous verra parce qu'on recrute dans ce domaine-là. Donc, il y a peut-être une problématique de visibilité aussi.
0: Est-ce que c'est ce que vous faites, Martine? Quelle est votre stratégie? Vous envoyez des candidatures spontanées?
1: Oui, j'envoie des candidatures spontanées de temps en temps. C'est vrai que je pense qu'effectivement, je vais établir cette liste-là pour pouvoir moi-même aller déposer des demandes.
2: Oui, il faut plus de structure.
1: Oui.
2: Il faut plus de structure. De temps en temps, qu'est-ce que ça veut dire?
0: Farida Akhadiri?
3: Non, mais effectivement, par rapport à Martine, c'était avant de savoir comment adapter adapter, c'était comprendre aujourd'hui quelle était sa stratégie. D'après ce que j'entends, finalement, la stratégie, c'est faire des candidatures spontanées de temps en temps. Et donc, forcément, c'est aussi une question de nombre. Un projet professionnel, ça se travaille dans le temps. Donc, en plus de ce que vous a proposé Agnella, de faire la liste des cabinets, aller dans les événements, les conférences. Parfois, voilà, il y a des événements sur 3 jours sur l'environnement où vous avez énormément d'interlocuteurs, parce que ça aussi c'est un bon moyen quand les personnes vous rencontrent, que vous vous intéressez à elles. D'abord, c'est créer du lien. Avant même, c'est créer du lien, parce que si les gens se rappellent de vous, si les gens vous connaissent, ça va être beaucoup plus facile maintenant de rentrer dans une démarche de, voilà, de proposer vos services.
0: Martine, on vous a donné beaucoup, beaucoup d'éléments quand même pour agir, à la fois sur votre CV, sur les rencontres. Est-ce que vous êtes satisfaite ou pas du tout?
1: D'accord, je suis satisfaite, merci beaucoup.
0: Bon, merci à vous et bonne chance. Hein. Vous nous tenez au courant parce que on vous a aussi beaucoup redonné confiance. Quand même, il y a beaucoup de bons éléments dans votre candidature et vous êtes très à l'aise, en tout cas à l'antenne, pour nous parler de ce que vous savez faire. Peut-être aussi c'est parce que vous êtes enseignante et que vous avez l'habitude de prendre la parole toute la journée devant vos élèves. Et il faut peut-être le valoriser aussi. Merci à vous et très bonne journée à Yaoundé. Vous continuez de nous téléphoner 33 6 11 80 41 89. C'est votre émission. 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
0: Et on accueille Robert, 26 ans, qui nous appelle de Cotonou au Bénin. Bonjour Robert.
8: Bonjour madame, c'est sûr que vous allez bien.
0: Et vous, comment ça va Robert?
8: Ça va très bien, ça va très bien chez vous.
0: Bah oui, vous pouvez m'appeler Emmanuel, hein, Robert, on est entre nous là, entre voisins. Hein. Alors Robert, vous terminez en novembre prochain là, votre licence en socio-anthropologie du développement à l'université d'Abomey-Calavi. Actuellement, vous avez un boulot de commercial dans une entreprise de meubles qui font des meubles, une entreprise qui fait des meubles pour la maison, qui se présente d'ailleurs comme le numéro 1 à Cotonou. Vous êtes en contrat à durée déterminée, sauf que votre projet professionnel est un peu différent. Vous ne cherchez pas à faire une carrière de commercial, si j'ai bien compris.
8: Oui, c'est bien ça. Et je suis Robert Mposi et bientôt en novembre prochain, je vais soutenir ma licence. Et du coup, il y a des appels à des offres de candidature. Je me suis candidaté et j'ai été recruté dans une entreprise de fabrication et de commercialisation de meubles locales. Le numéro 1 au Bénin, je peux le dire comme ça. Bon, ma vision, c'est d'être un consultant à l'employabilité et l'entrepreneuriat des jeunes. Et c'était ma vision depuis la première année. Et je me suis formé dans plusieurs domaines, et en ce qui concerne l'employabilité et l'entrepreneuriat des jeunes. Du coup, bon.
0: Vous avez une association, hein, c'est ça, qui est qui s'appelle Plateforme Jeunesse Connectée?
8: Oui, PCC Bénin. On travaille sur l'entrepreneuriat et l'employabilité des jeunes. On forme les jeunes pour être employables sur le marché du emploi.
0: Bon, alors en fait, vous voulez faire le travail de Farida Akadiri et Daniela Vekwaku, finalement. Hein. Vous allez venir dans l'émission, Robert.
9: Ça va être notre correspondant au Bénin.
1: Pardon.
0: Vous voulez faire le travail de Farida Akadiri et Daniela Vekwaku? Vous voulez venir dans l'émission pour donner des conseils aux jeunes?
8: Non, ma question, c'est celle-ci. Quelles sont les compétences les compétences à avoir d'un consultant pour être vraiment employable envers les jeunes, en ce qui concerne l'employabilité? Quelles sont les compétences pratiques, les compétences techniques qu'un consultant d'employabilité devrait avoir?
0: Ouais.
8: Quels sont dans les domaines
0: qu'est-ce qui fait, par exemple, vous, que Farida Akadiri, vos clients vous font confiance quand vous donnez des conseils?
3: Justement, puisque nous sommes à l'émission pour ça, quelles sont les compétences et notre capacité à revoir les CV, à donner des conseils, à donner une méthodologie. Donc pour Robert, c'est ça, une des premières compétences techniques, c'est quelle est votre capacité à maîtriser les outils d'employabilité, c'est-à-dire le CV, la lettre de motivation. Quand vous voyez un CV, savez-vous guider le jeune pour qu'il améliore son CV, pour que ce CV justement sorte du lot et lui permette de décrocher un entretien. Un deuxième élément, c'est les techniques de recherche justement d'emploi. Comment tout à l'heure, lors du cas de Martine, on parlait de la stratégie de candidature. Est-ce que vous savez mobiliser, accompagner, puisque le but finalement, c'est pas juste de donner des conseils, puisque tout le monde peut le faire techniquement, mais c'est quelle est votre capacité à transmettre des outils, à transmettre une méthodologie pour que le jeune devienne autonome professionnellement, puisque la carrière, elle a une longue vie.
10: C'est un boulot de coach, en fait, que vous souhaitez
3: au-delà
10: exercer.
3: Au-delà même, c'est de se dire que à chaque nouvel emploi, est-ce qu'il a les outils nécessaires pour refaire son CV, sa lettre de motivation, savoir comment sourcer les entreprises, savoir comment justement contacter les recruteurs, et aussi quelle est votre connaissance du marché pour savoir quels sont les secteurs qui recrutent. Par exemple, on a des cas où justement quand on reçoit des CV, on pose les questions, mais pourquoi telles études par rapport au marché? Est-ce qu'il y a une adéquation? Parce que justement, il faut parfois réorienter, parce que certains projets sont intéressants, mais ne sont pas profitables, ne sont pas rémunérateurs, parce que les entreprises ne sont pas prêtes à recruter.
10: Robert, vous avez fait d'ailleurs un stage professionnel à l'ANPE, à l'antenne de Calavi, donc qui est l'Agence nationale pour l'emploi. Robert, si vous voulez bien, on va demander à Agnella ce qu'elle pense de votre CV. Agnella, est-ce que vous voulez bien dire déjà à Robert comment vous voyez son CV? Et parce que pour donner des conseils aux jeunes, évidemment, il faut avoir soi-même un CV irréprochable. Enfin, j'imagine, non, Agnella?
11: Et des résultats aussi, je rajoute ça en complémentarité de Farida. Robert, votre CV fait 4 pages, alors que vous êtes quand même en début de carrière. Les expériences sont intéressantes, mais moi je m'y perds un peu aussi. Et quand je regarde, parce que je lui passe quelques secondes très rapidement, je vais dire beaucoup de choses. Donc il faut peut-être viser 1 à 2 pages en supprimant les longues listes de qualités personnelles, les répétitions, les formations un peu périphériques. Et votre accroche actuelle, elle est un peu générique, je trouve. Un jeune professionnel dynamique, ok, mais il y a beaucoup de professionnels dynamiques. Votre projet aujourd'hui, de ce qu'on comprend, c'est accompagner l'insertion et l'entrepreneuriat des jeunes. Donc vous pouvez le mentionner, vous pouvez dire que vous le faites en mobilisant votre expérience d'appui aux demandeurs d'emploi, d'animation, de coordination associative. Faites remonter l'expérience à l'ANPE, s'il vous plaît. Et puis présentez le projet Bénébise avec les ateliers associatifs, en indiquant si possible, parce que ça nous intéresse, le nombre de jeunes accompagnés, les ateliers co-animés, les partenaires mobilisés, les résultats. Voilà, le consultant, il accompagne, c'est vrai, il a des compétences techniques et comportementales, mais il vise du résultat. Surtout ça.
10: Est-ce que Robert, il y a des jeunes qui ont
11: commercial aussi quand même?
10: Oui, par sécurité, c'est ça. Robert,
11: surtout parce que c'est de l'écoute, en fait, quand on est commercial. C'est de l'écoute, c'est de l'analyse de besoins, c'est du conseil client, donc c'est des compétences transférables.
10: Robert, il y a des jeunes qui ont trouvé du travail grâce à vos conseils, grâce à votre coaching?
8: Oui, bon, actuellement, je pense qu'il y a plusieurs personnes. Bon, j'ai des amis même également. Si il y a des offres d'emploi, ils m'envoient des CV et les lettres de motivation. Robert, si tu peux aider moi à voir si... Là où il y a des oreilles, là où il y a des fautes, si j'ai mal fait, donc j'apporte mon expertise.
11: Ça, c'est le nombre de demandes de sollicitation. Mais concrètement, combien de, je veux dire, d'accompagnement ont pu être transformés, d'emplois trouvés, déjà via le nombre de sollicitations, vous voyez un peu votre, si je peux dire, entre guillemets, popularité. Mais ce qui est intéressant, c'est vraiment la finalité. Comme là, tout à l'heure, Emmanuel, elle demandait aux auditeurs de nous revenir, ceux qui ont eu des expériences positives suite aux conseils qui ont été donnés en antenne. Vous voyez, donc vraiment, ces KPI-là, ils sont importants aussi.
10: Ouais, c'est ça.
11: Et ils valorisent et ils vous rendent crédibles.
10: Vous pourriez récupérer quelques témoignages de jeunes qui ont trouver du travail grâce à vous. Juste, il nous reste quelques secondes.
3: Oui, juste pour Farida, en tant que consultant, c'est la méthodologie, en fait. Parce que vous pouvez être très bon, mais si vous n'avez pas une méthodologie pour justement faire le suivi de tout ça, vous allez vous y perdre.
10: Un dernier mot, Robert, peut-être. Vous souhaitez ajouter quelque chose?
8: D'accord. Non, c'est juste je vous ai vraiment merci beaucoup pour les conseils, madame Emmanuela, si je ne me trompe pas du nom.
0: Ouais, Emmanuel, c'est ça, ouais.
11: Emmanuel avec le A d'Adela.
0: Merci à vous et très bonne journée à Cotonou. Merci de nous avoir appelé. Évidemment, on n'a pas pu faire passer tout le monde. Je suis désolée. Toutes mes excuses, notamment pour Elias qui attendait au standard. Vous passerez, c'est sûr, dans la prochaine émission. Cette émission a lieu tous les mois, 33 6 11 80 41 89. J'espère que vous avez envoyé vos CV pendant toute l'émission parce que nous les conservons et vous aurez la parole pour la prochaine émission. Merci Farida Akhadiri, consultante, coach internationale.
3: Avec grand pour plaisir.
0: Et entrepreneur en direct d'Abidjan. Merci à vous, Agnella Vekwakou, d'avoir été à nos côtés,
11: avec
0: fondatrice
11: plaisir.
0: D'Agiloya Afrique. À suivre, un nouvel épisode de notre série Décalage culturel. Il sera question des notes aux examens qui peuvent fortement varier selon les cultures. Mais tout de suite, allez, on va se détendre. Après tout ce stress lié à la recherche d'emploi, elle est suédoise, d'origine japonaise, elle est très bien entourée. Allez voir sur notre playlist RFI. Je peux vous dire qu'il n'y a que chez nous que vous pouvez découvrir des hits pareils.

0: Et maintenant, un nouvel épisode de notre série Décalage culturel par Charlie Dupiau pour décrypter les malentendus culturels sur les campus.
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0: Vous vous souvenez d'avoir déjà eu un 20 sur 20 à l'école ou bien à l'université? Figurez-vous qu'avoir de bonnes notes, cela peut dépendre aussi des cultures dans lesquelles on grandit. Écoutez cette professeure à l'université Paris-Cité. Elle enseigne la traduction et la linguistique de corpus.
10: Je m'appelle Nathalie, j'ai fait toutes mes études en Suisse, je suis suissesse. Je suis venue à Paris pour faire ma thèse. À l'issue de ma thèse, j'ai trouvé un poste de maître de conférence en France.
0: Dès ses premières années en tant qu'enseignante, Nathalie réalise qu'elle ne note pas ses étudiants de la même manière que ses collègues français.
10: En Suisse, la meilleure note, c'est 6. On note de 1 à 6 et on peut avoir des 6. Ça arrive quand le travail est excellent, on a 6. En France, la notation est sur 20. Au début, je travaillais avec mes collègues et puis on comparait nos notes, etc. Et mes collègues m'ont fait remarquer que je mettais des notes très élevées parce que je dépassais souvent la note de 16. Et c'est là que j'ai compris qu'en France, quand c'était excellent, à l'époque, on mettait un 16. Et jamais de 20. Jamais. Et donc moi, ça m'arrivait de mettre un 20, ça m'arrivait aussi de mettre 17, 18, 19, parce que je considère que quand le travail est excellent, il faut le dire. Et j'ai compris qu'en France, c'était pas possible parce que 20, c'était considéré comme la perfection. Et comme la perfection n'est pas de ce monde, n'est-ce pas? Donc on pouvait pas mettre un 20. Mais c'est aussi une façon de vouloir pousser les étudiants à aller toujours plus loin en se disant vous avez eu 16 mais vous pouvez encore faire mieux. Mais j'ai l'impression que ça s'est un peu assoupli en France aussi, qu'on peut maintenant rencontrer plus de gens qui mettent des notes plus élevées.
0: Caroline Pensier, vous êtes coach professionnelle et consultante en interculturel. Vous travaillez notamment pour Acteos, qui propose des formations interculturelles. Et vous êtes aussi, comme Nathalie, franco-suisse. Vous êtes experte de la Suisse, entre autres. Là, dans ce qu'on entend dans le témoignage de Nathalie, c'est peut-être l'idée, mais peut-être que je me trompe, que en France, on serait plus exigeant qu'en Suisse. Est-ce que c'est une question d'exigence?
11: Alors, je ne le vois pas comme ça. En Suisse, c'est une question de seuil. C'est-à-dire que où vous répondez aux exigences, aux compétences attendues, et pour passer ce seuil, il faut avoir 4 sur 6. Mais une fois qu'on a la compétence telle qu'elle est attendue, on peut avoir la note maximale sans problème. Ou vous échouez à passer ce seuil de 4 sur 6, et donc vous avez échoué à l'examen, aux compétences attendues, etc. En France, c'est différent. En France, d'abord c'est sur 20, et ce qu'on va noter, c'est un individu comparé aux autres. Quand vous êtes en prépa en France, en théorie, quand vous arrivez en prépa, vous avez déjà été sélectionné parmi ceux qui avaient les meilleures notes en terminale, et vous pouvez vous retrouver avec des 3 sur 20 dans votre classe. Parce que vous êtes aussi évalué par rapport aux autres. Il y a cette volonté d'amener l'individu au mieux de ce qu'il peut faire. Mais là où c'est compliqué pour l'individu, c'est que il ne sait pas très exactement toujours ce qu'il doit atteindre.
0: Il y a moins de repères, en fait.
11: Il y a moins de repères sur qu'est-ce qui est attendu. Alors qu'en Suisse, l'objectif est clair. Et c'est en lien avec des valeurs qu'on étudie en tant qu'interculturaliste, qui sont l'application de la règle. La France est bien évidemment sur le flanc flexible de l'application de la règle. La Suisse, ça n'est pas une unité, ce sont des cantons et c'est 4 langues. Mais l'application de la règle est en général d'autant plus stricte qu'on va vers la Suisse allemande. Et en Suisse, par exemple, quand on parle de l'application de la règle, on applique la règle jusqu'à ce qu'on en vote une nouvelle. C'est de ce fait que les citoyens suisses vont plusieurs fois par an à la votation pour faire changer les règles qu'ils veulent faire changer. Et avant et après, il n'y a pas de dérogation à la règle. Alors qu'en France, quand on estime qu'une règle n'est pas bonne, on fait avec ou on la détourne, etc. Ok, la règle, elle est faite pour être appréciée en fonction du contexte en France.
10: Comment cette application de la règle et ce rapport aux règles, il peut se manifester dans la vie quotidienne ?
11: Une règle très simple à laquelle je fais face tout le temps, je pars d'ailleurs en Suisse la semaine prochaine, avec mes cousins qui me tiennent la main, le bras, lorsqu'on se promène à Lausanne ou à Genève ou à Vevey, à 11h ou minuit le soir en sortant du restaurant, qui me tiennent le bras pour ne pas que je traverse au petit bonhomme qui est rouge, alors qu'il n'y a personne, qu'on n'entend pas un bruit à milieu à la ronde, mais le petit bonhomme est rouge. Caroline, tu ne traverses pas. Non, mais il est clair qu'il n'y a pas de voiture. Tu ne traverses pas.
10: La France et la Suisse sont deux pays voisins, géographiquement, et malgré tout, il y a de fortes différences culturelles, comme là, on vient de le dire, l'application des règles, par exemple.
11: Par exemple, oui. Évidemment, il y a une chose dont on n'a pas parlé, mais qui, selon moi, est une évidence. Ce qui diffère foncièrement de la France à la Suisse, c'est l'heure. Moi, c'est le seul pays du monde où on m'invite à déjeuner entre amis et on me donne rendez-vous à 12h00. Je dis, mais comment ça, 12h00? Tu veux dire quoi? On mangeait vers midi, quoi. Et on m'a fait mention de rendez-vous comme ça, où dans l'entreprise, on se retrouve à 12h00 pour déjeuner dans le hall de l'entreprise. À 12h03, les autres sont partis.
10: C'était 12h00.
11: C'était 12h. Et comment dirais-je? Ils sont pas partis en colère. T'es pas là, c'est que tu as un impératif ou autre chose à faire, parce que il est extrêmement incorrect de ne pas être à l'heure. Et à vrai dire, ce qui sous-tend ces valeurs, finalement, c'est la même chose. C'est-à-dire, c'est le bien vivre ensemble. C'est bien pour ce bien vivre ensemble, le respect que l'on veut accorder à l'autre et à la fluidité de la communication, qu'on applique des règles différentes. Encore faut-il les connaître d'une culture à l'autre pour que ça se passe bien.
0: 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Merci à l'équipe Juliette Brault, Delphine Cachin, Maëlle Guyot, Léonie Magro-Delbagno, Pauline Berthélémy. Vous nous retrouvez sur nos réseaux sociaux et demain 8 milliards de voisins, à l'occasion du Salon de l'Auto à Paris, bien nous verrons comment la voiture a profondément transformé les villes du monde entier et nos déplacements. À Mexico, à Pékin, la vitesse moyenne des voitures a atteint à peine 12 km/h. C'est l'équivalent de celle d'un vélo. À Los Angeles, 74% des habitants se rendent au travail en voiture, faute d'alternative. Et aujourd'hui, on est en pleine crise du carburant. La mobilité est devenue une source de précarité, d'engorgement urbain, d'émissions de CO2. Comment en sortir? On attend vos réponses. 33 6 11 80 41 89.
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0: La une, l'épidémie d'Ebola en RDC, journée spéciale sur RFI, 5 mois jour pour jour après la déclaration officielle de l'épidémie. Elle a fait depuis le mois de mai plus de 9000 malades, dont 4300 morts. Pourquoi une telle virulence? Comment combattre le virus? On va tout vous expliquer tout au long de la journée. Et dans ce journal, reportage sur les conséquences de la maladie dans les maternités de l'Itouri. Nous irons également en Arabie Saoudite où les attaques des rebelles houthis hantent les nuits et les jours des habitants de Riyad. Et puis à Bruxelles, Volodymyr Zelensky attendu aujourd'hui. Il est en quête de soutien auprès des Européens et se sent lâché par les États-Unis.
12: Avec plus de 4300 morts en 5 mois, l'épidémie d'Ebola en République démocratique du Congo est donc devenue la plus meurtrière de l'histoire du pays. Journée spéciale sur RFI aujourd'hui, car cela fait 5 mois exactement que cette épidémie a officiellement été déclarée. L'OMS parle d'une urgence de santé publique de portée internationale. Parmi les conséquences, il y a l'augmentation de la mortalité maternelle, pas seulement parce que les femmes sont exposées au virus, mais parce que au moment d'accoucher, elles sont nombreuses à éviter les centres de santé par peur d'être contaminées. Illustration dans cette maternité de la ville de Rwampara, aux portes de Bounia, capitale de l'Ituri, épicentre de l'épidémie. C'est un reportage de Paulina Zidi.
13: Je m'appelle Kikiriza Kisembo Victorine. Je suis la sage-femme du centre de santé de Rwampara. Oui, aujourd'hui, il n'y avait pas de patientes.
14: Et la sage-femme profite du calme de ce dimanche matin. Les quatre femmes qui ont accouché jeudi sont déjà rentrées chez elles pour nous faire visiter sa maternité.
13: Là, on fait le triage et puis on l'amène. Si elle est venue pour accoucher, elle arrive ici, nous l'accueillons.
14: Triage pour écarter les malades suspects. Ici, il n'y a pas eu de cas Ebola, mais l'épidémie a fortement déstabilisé le centre.
13: Avant, on craignait les femmes, les patients, les femmes enceintes, parce qu'on n'avait pas de protection.
14: Les femmes avaient peur aussi de venir dans les structures de santé. Les accouchements ont diminué de moitié et il a fallu partir dans la communauté pour faire de la sensibilisation, explique Esther Moseka, sage-femme pour l'organisation onusienne UNFPA.
15: Il y a des sensibilisations qui se tiennent dans la communauté porte à porte et cela a fait que la communauté a compris qu'il faut venir au niveau du centre de santé pour tout ce qui concerne les services de la santé sexuelle et reproductive et même tous les services des soins de santé primaires.
14: Surtout que la continuité des soins de santé, c'est crucial quand on sait que les femmes sont les plus touchées par l'épidémie.
15: C'est plus lié au rôle qu'occupe la femme dans la communauté. Si quelqu'un est malade, c'est la femme qui est garde malade. S'il faut organiser des funérailles, la femme est là. La femme est presque dans toutes les activités. Donc le rôle qu'elle joue dans la communauté vraiment l'expose plus.
14: Pas d'alerte ce dimanche à la maternité de Victorine où il n'y aura eu aucun accouchement. Paulina Zidi de retour de Rwampara à RFI.
12: Et pour cette journée spéciale Ebola sur RFI, nous recevons le ministre de la Santé de la RDC, le docteur Samuel Roger Kamba. Rendez-vous dans 45 minutes.
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12: Aucun répit dans la guerre entre les rebelles houthis du Yémen et l'Arabie Saoudite. Hier encore, les insurgés pro-iraniens ont revendiqué une nouvelle attaque contre l'aéroport de Riyad, là où 13 personnes ont été tuées le week-end dernier, des centaines d'autres blessées. Cette fois, le missile a été intercepté, mais un habitant de la capitale a été blessé par la chute de débris. Riyad, où la population vit désormais quotidiennement au rythme des alertes. Nicolas Falaise, vous avez pu discuter longuement avec un habitant.
16: À chaque fois qu'il y a une attaque, nous sommes alertés par la défense civile, raconte Jaber Al-Siwat. Je reçois un message sur mon téléphone. Si on est à la maison, on ne sort pas. Si on est au bureau, on s'éloigne des fenêtres, explique cet habitant de la capitale saoudienne, ingénieur, consultant et chef d'entreprise. La vie continue, les gens ne paniquent pas. Dieu merci, nous avons un bon système antimissile, nous dit Jaber Al-Siwat. C'est la guerre, s'exclame toutefois l'habitant de Riyad qui blâme les rebelles houthis du Yémen, des terroristes selon lui. Mais la tête du serpent est à Téhéran, s'emporte l'ingénieur saoudien qui n'a pas de mots assez durs pour fustiger l'Iran qui soutient les houthis. C'est l'Iran qui leur fournit missiles et drones et leur envoie des conseillers militaires. Tant que ce régime est en place, les problèmes vont continuer, assure notre interlocuteur saoudien. Il voudrait que les États-Unis s'impliquent militairement aux côtés de son pays. Il a entendu Donald Trump dire que Washington pourrait finalement se décider à aider son allié l'Arabie Saoudite. Mais les États-Unis ont leurs propres questionnements intérieurs à cause des élections de mi-mandat qui approchent, soupire l'habitant de Riyad, dont le quotidien est désormais ponctué d'alertes antimissiles.
12: Nicolas Falaise. Dans la bande de Gaza, la défense civile rapporte un bilan de 4 morts dans des frappes israéliennes. Elles ont visé un véhicule près de Khan Younes, dans le sud du territoire palestinien, ainsi qu'un immeuble résidentiel dans la ville de Gaza. Volodymyr Zelensky, attendu à Bruxelles aujourd'hui. Il sera présent pour le sommet européen auquel participent les dirigeants des 27. Volodymyr Zelensky, qui a dit hier se sentir trahi par Donald Trump. Et lors de ce conseil européen, européen. Il sera question également des prévisions budgétaires qui font beaucoup débat. En France, en particulier, les nuages s'amoncellent avec en plein débat budgétaire à l'Assemblée, et bien l'Observatoire français des conjonctures économiques qui estime que les plans du gouvernement ne vont pas suffire à réduire le déficit public à 5%. L'OFCE mise sur une croissance en dessous des prévisions, 0,5% l'an prochain au lieu d'1%. Explication d'Éric Heyer, c'est le directeur du département d'analyse et prévision de l'OFCE.
17: Le premier choc, c'est bien entendu un choc budgétaire. Donc là, pour le coup, on a fait un exercice qui prévoit que le projet de loi de finances de 2027 va être mis en application et donc va peser sur la consommation et sur l'investissement des entreprises. Donc ça, c'est un choc important. Le deuxième choc, c'est le choc énergétique. C'est-à-dire qu'on considère que et le prix du baril et le prix du gaz vont peser sur l'inflation et donc sur le pouvoir d'achat. Et puis ensuite, il y a notre indicateur d'incertitude globale et d'incertitude nationale qui va amputer également la croissance économique. Et enfin, le dernier choc, c'est la politique monétaire et la hausse des taux de la Banque centrale qui va également amputer la croissance de l'activité. Donc au total, on va avoir une croissance qui va être amputée de quasiment un point de PIB par ces chocs-là. Et puisque la croissance hors choc aurait dû être aux alentours de 1,5 point, ben il ne nous reste plus que 0,5 de croissance. Et donc effectivement, c'est 0,5 points de croissance en moins que prévu par le projet de loi de finances.
12: Éric Heyer de l'OFCE, il répondait à Claire Fage. Au Brésil, la semaine de travail passe de 6 à 5 jours et de 44 à 40 heures hebdomadaires. C'était une promesse du président sortant, Lula. Et le Parlement vient de voter cette réforme à quelques jours seulement du second tour de la présidentielle qui oppose le dirigeant de gauche au candidat d'extrême droite, Flavio Bolsonaro. On va y revenir en détail dans une heure sur RFI avec notre correspondant au Brésil. Un tout nouveau pont vient d'être inauguré entre la Chine et la Corée du Nord. Cet ouvrage passe au-dessus du fleuve Yalu. Il relie la ville chinoise de Dandong à sa voisine nord-coréenne de Sinuiju, un symbole du rapprochement entre Pékin et Pyongyang, avec comme objectif prioritaire, Yelena Tomic, l'intensification du transport de marchandises.
18: Ce nouveau pont routier à quatre voies d'une longueur de 3 km ouvre enfin, 12 ans après la fin des travaux. De nombreux problèmes liés à l'absence d'installations douanières et de routes de raccordement côté nord-coréen ont retardé sa mise en service. L'ouvrage a été conçu comme une alternative au vieux pont de l'amitié sino-coréenne. Achevé en 1943, ce dernier était devenu inadapté aux véhicules lourds et limité à une seule voie de circulation. Le nouvel ouvrage devrait permettre d'absorber une partie des exportations chinoises vers la Corée du Nord. L'an dernier, les exportations ont atteint un record en 6 ans, dépassant les 2 milliards d'euros. La Chine reste un soutien diplomatique et économique majeur pour le régime nord-coréen, soumis à de multiples sanctions de l'ONU. Le pays reclus poursuit ainsi son rapprochement physique avec son puissant voisin et partenaire, quelques semaines seulement après avoir inauguré début septembre un pont routier reliant son territoire à la Russie, autre symbole de partenariat stratégique et du rapprochement amorcé avec Moscou il y a 4 ans.
12: Yelena Tomic, la Ligue des champions de football et un PSG flamboyant hier soir contre Manchester City. Les doubles tenants du titre ont remporté leur duel 4-2 avec en première période 2 buts inscrits coup sur coup en moins de 2 minutes. Parmi les autres résultats à retenir, la courte victoire du Real Madrid contre l'AS Rome, 4-3. 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Il est bientôt 5h10 en temps universel, 5h10 à Paris, 3h10 en temps universel et place à grand reportage.

0: reportage, Jacques Alix.
1: Les Américains renouvelleront le 3 novembre la Chambre des représentants et une partie du Sénat. Mais par ricochet, le résultat du scrutin aura aussi un fort impact de l'autre côté de la frontière nord des États-Unis. Sur le Canada déborde déjà toute décision américaine au gré de la guerre commerciale lancée par Donald Trump. Que signifie vivre au Canada avec en toile de fond une élection à laquelle on ne participe pas, mais dont les conséquences peuvent peser sur son emploi, son approvisionnement, ses relations familiales ou simplement son trajet quotidien. De l'Estrie au Québec jusqu'à une petite île du Nouveau-Brunswick, nous avons longé la frontière. États-Unis-Canada, deux pays, un système sous la menace, un grand reportage de Nafi Alibert.
2: Je suis à Magog, au bord de l'eau, les pieds dans les feuilles. Pour situer, on est au Québec, à peu près à 1h30 de Montréal. Devant moi, le lac Memphremagog s'étend jusqu'au Vermont, à une vingtaine de kilomètres plus au sud. Tout autour, les collines ont viré au rouge, à l'orange et au jaune vif. C'est la carte postale qui attire les touristes en ce début d'automne. Mais Magog est d'abord une ville d'usine. Dans celle où je me trouve, on transforme de l'acier en pieux vissés, des sortes de vis géantes qu'on enfonce dans le sol pour soutenir des maisons, des terrasses ou encore des éoliennes. L'entreprise s'appelle Goliath Tech. Elle est dirigée par Julian Racing.
3: Tous nos produits sont 100% de l'acier de Canada, donc on est impacté complètement dans cette folie qui est arrivée durant les dernières deux ans.
2: De l'acier 100% canadien, que Washington taxe désormais à 50%, sauf que l'an dernier encore, les deux tiers de ce qui sortait de cette usine partaient aux États-Unis.
3: On a payé en total, juste depuis mars 2025 jusqu'à 31 décembre 2025, c'était 3,7 millions de dollars de tarifs.
2: Ça représente à peu près 2 300 000 euros de frais de douane déboursés en à peine 10 mois.
3: Imagine qu'à chaque fois qu'on expédie 100 $, il faut donner 50 $ à M. Trump. Aucune business dans aucun contexte est capable de suivre un modèle comme ça. C'est pas faisable. Au début, on pensait est-ce que c'était juste un moment. Mais dès qu'on est rendu à peu près à 3 mois, on a réalisé pas le choix. On vient d'ouvrir une deuxième usine qui fabrique les pieux à Ohio, aux États-Unis, récemment. Le produit même, il est identique, mais évidemment, zéro impact de tarif quand on fabrique aux États-Unis.
2: L'entreprise québécoise continue en fait de produire des pieux vissés pour le marché canadien et le reste du monde, où l'entreprise accélère d'ailleurs son développement. Attendre que la crise passe, Julian Rossing ne veut plus en entendre parler.
3: Juste ici, dans notre petite ville de 28 000 personnes, on a déjà vu deux faillites de deux compagnies producteurs d'acier dans les dernières 6 mois. Ils n'ont pas fait le move et ils ont fermé.
2: Il est midi, cette cloche sonne le changement d'équipe, mais personne n'arrive, personne ne sort. À Quaticook, 40 km plus au sud-est, une autre entreprise a fermé. Devant moi, le parking de l'usine de meubles South Shore est immense et vide. Jean-François Plante y était encore chef d'équipe ce printemps.
4: Le propriétaire est descendu, puis quand il descend, c'est pas bon signe. Puis ils nous ont annoncé que South Shore fermait ses deux usines. Ils ont donné 8 semaines.
2: L'usine était déjà fragilisée par la concurrence étrangère, raconte-t-il. Les droits de douane américains ont ajouté une pression de plus.
4: Si on fait plus de profit sur ce qu'on vend aux États-Unis, ben l'entreprise n'a plus raison d'être. Là. Comme tout le monde, je pense que je veux que Donald Trump s'en aille de là. Avec tout ce qu'il a fait, il fait mal à son pays avec ses tarifs, puis il nous fait mal aussi.
2: Il y a 3 ans, l'entreprise employait encore 90 personnes. Il n'en restait qu'une trentaine à la fermeture.
4: Mais je sais qu'il y en a qui n'ont pas rien trouvé encore. Là. Elles sont pas toutes replacées. Il y en a qui sont encore sur le chômage, qui regardent pour aller suivre une formation professionnelle.
2: Jean-François, lui, a retrouvé du travail à 5 minutes de là, chez Cabico, le plus grand employeur de la région.
5: Pas de lunettes, alors. Donc là, je mets les petites lunettes de sécurité.
6: Touchant aussi.
2: Il est ici opérateur de machines. Autour de lui, des robots attrapent des grands panneaux de bois et de mélamine. Des machines les découpent, les percent et les font filer sur les convoyeurs. Au bout de la chaîne, du mobilier de cuisine fabriqué sur mesure, l'essentiel part aux États-Unis.
5: L'État le plus proche, c'est le Vermont. On est tout près. Alors, tu sais, c'est nos voisins. C'est aussi une des raisons pour laquelle on a développé le marché de façon aussi forte aux États-Unis.
2: Cette proximité a longtemps fait la force de Cabico, reconnaît Annick Boulanger. C'est une des vice-présidentes de l'entreprise. Par contre, depuis le retour de Donald Trump, c'est devenu son talon d'Achille.
5: Dès qu'il était arrivé en poste et qu'il a commencé à parler de tarifs et faire des annonces, nos ventes ont baissé. Donc, on a dû procéder à quelques vagues de mise à pied là, depuis 2024.
2: Pour tenir, l'entreprise a augmenté ses prix. Elle partage aussi la facture des droits de douane avec ses clients.
5: Depuis le mois d'août dernier, ben là, il a ajouté des tarifs. Donc, on a certains produits qui sont tarifés à 75 %. Là, c'est plus possible de séparer moitié-moitié. Donc, il y a une plus grande portion qui est refilée aux clients.
2: Ce sont donc les familles américaines qui payent en fait une partie de la facture.
5: L'impact, dans le fond, de ces tarifs-là, c'est que c'est une augmentation du coût de la vie, autant du côté américain que du côté canadien. Donc, honnêtement, au niveau de la relation puis au niveau de l'économie générale, personne gagne présentement.
2: Cabico se bat aussi à Washington. Le propriétaire de l'entreprise y va de plus en plus souvent pour plaider la cause du bois canadien auprès des républicains comme des démocrates.
5: Mais on est quand même réaliste sur l'impact que pourrait avoir cette élection-là, dans le sens où il décrète des articles qui sont sous le pouvoir du président. Puis pour l'instant, il semble pas avoir beaucoup d'opposition ou il semble pas pouvoir le contrôler là, de ce côté-là. Mais c'est sûr que on a bien hâte de passer à une autre ère.
7: Televised Senate hearing, Senator Schmidt accused Jack Smith back in 2024 of going to Atlanta to impeach.
8: Lui aussi la carrière de sa sœur. Il avait énormément.
2: Sur la route, l'autoradio hésite. Une station américaine, puis une canadienne, de nouveau la station américaine. Ça doit faire maintenant 5 heures que je roule. Les villes ont disparu. Autour de moi, il y a surtout des forêts, des collines, des lacs. J'arrive à Escort Station, c'est à la frontière du Maine.
9: Continuez sur rue de la frontière pendant 4 kilomètres.
2: Je continue sur une petite route jusqu'à apercevoir une grande maison en bois. Le goudron sur lequel moi je roule, il est canadien. Par contre, sur son perron, Cherry, qui est à peu près à 10 mètres de moi, est aux États-Unis. Elle est américaine et elle est en train de me montrer une petite borne de granit qui est plantée sur son terrain.
10: That marker right there. This side.
11: Vous voyez,
10: is
11: de ce côté,
10: US,
11: il est écrit États-Unis.
10: That side is Canada.
11: Et de l'autre, Canada.
10: If you go up this road, you'll see those markers.
11: Si vous remontez la rue, vous verrez les bornes dans les jardins.
10: Half of the houses.
11: Certaines maisons ont une moitié au Canada et l'autre aux États-Unis. Il n'y a pas de barrière.
10: There's no gate.
11: Plus haut sur la route, à gauche, il y a un vieux poste de la police des frontières, mais il n'y a plus personne dedans. Comment voulez-vous contrôler ça?
10: How are you going to control that? So, I mean,
12: an impressive house too.
10: It's very, very.
2: Alors, quand Cherim fait signe d'entrée, je la suis sans trop réfléchir.
10: I'd let you take a quick peek. So yeah, and then there's a.
2: Alors je vois un ours naturalisé, mais aussi des carabines et des fusils qui sont alignés sur les murs et du bois partout. C'est à ça que ressemble l'intérieur de ce camp de chasse américain, oui, mais qui est en fait raccordé à l'eau et à l'électricité du Québec. Et clairement, pour Cherry, la frontière est ici un peu partout et nulle part à la fois.
10: See this trail right here?
11: Vous voyez cette piste?
10: I want to say 40 miles we drive on.
11: On doit parcourir environ 60 km sur ce chemin de terre pour arriver jusqu'ici. Il s'appelle le chemin des contrebandiers parce qu'il y a des années, j'imagine qu'il était utilisé pour la contrebande dans un sens comme dans l'autre. Mais si je mets un pied sur la route, je suis au Canada.
2: Je finis par lui parler de Donald Trump. Le ton change.
10: Oh God.
11: Oh mon Dieu.
10: It's too bad for the people in.
11: C'est dur pour les gens qui vivent dans de petites localités comme ici, que ce soit aux États-Unis ou au Canada. J'ai l'impression qu'on paie le prix de décisions qui viennent de beaucoup plus haut que nous.

0: Quelques kilomètres plus tard, on change de province. Ici, on est au Nouveau-Brunswick, donc juste à l'est du Québec. Et je vais faire une pause dans un Tim Hortons. C'est une institution au Canada où les habitués, souvent des retraités, se retrouvent autour d'un café. À une des tables, Jean-Guy, il a 79 ans.
1: Moi, je faisais de la construction, ça fait que j'ai bâti les plus grosses bâtisses qu'il y a dans la ville d'Edmundston.
0: Edmundston, c'est la forêt et au-dessus des arbres, les panaches de fumée de l'usine de pâte à papier. En face, de l'autre côté du fleuve Saint-Jean, c'est le Maine.
1: Oui, the middle of nowhere.
0: Jean-Guy a passé toute sa vie ici, le long de ce qu'il appelle les lignes.
1: J'ose pas parler puis mal de ce côté-là.
2: J'ose pas parler en mal de ce côté-là. Parce qu'on connaît presque tout le monde le long des lignes. On a grandi le long de ces lignes-là. Puis moi, j'ai fait ma vie par ici. Quand j'étais jeune, j'avais des amis du côté américain autant que du côté canadien. Tu sais, l'hiver, on traversait la rivière qui sépare les lignes. On allait patiner du côté américain où c'est eux qui venaient patiner chez nous quand la rivière était gelée.
1: Ça a été ça notre vie dans notre coin.
0: Aujourd'hui, il ne traverse presque plus.
1: Ah non, ça a changé beaucoup. Dieu à M. Trump.
2: Ah non, ça a changé beaucoup. À cause de M. Trump. On ne veut pas le déranger. Tout ce qu'on entend au Nouveau-Brunswick, c'est que le président américain aimerait avoir le Canada. J'aimerais que Trump soit débarqué. Mais il n'y a rien que je peux faire.
1: Il n'y a rien que je peux faire.
0: À la sortie d'Edmundston, il y a un immense relais routier. Charanjit Singh prend une pause au volant de son 55 tonnes. Il sillonne les routes nord-américaines depuis 4 ans.
3: There are so many things that changed after tariff.
4: Depuis les droits de douane, beaucoup de choses ont changé. D'abord, les prix payés pour transporter les marchandises ont chuté. Et puis, avant, on descendait régulièrement du bois canadien jusqu'en Arizona, en Californie, parfois même jusqu'à Las Vegas. Mais les chargements vers les États-Unis sont plus rares aujourd'hui. On travaille moitié moins. En ce moment, le marché du transport routier s'est effondré. C'est la pire période. Il y a plus d'attentes entre deux chargements, plus de temps mort. En ce moment, tout va mal.
0: Un peu plus loin sur le parking, un autre camion. À bord, Eric est originaire du Saguenay-Lac-Saint-Jean, une importante région industrielle du centre du Québec.
5: Ben, le Saguenay est un gros producteur d'aluminium, hein? Le principal au Québec même. Hein? C'est sûr que c'est une région qui est affectée de plein fouet. Puis moi, je transporte des produits forestiers. Hein?
0: Il termine son repas avant de reprendre la route en sens inverse.
5: Je l'ai mangé dans mon camion. Hein? On est quand même bien équipé maintenant. Hein? Moi, j'ai la télévision. Ensuite, j'ai mon chien. J'ai ma petite Jack Russell. C'est belle, hein? Elle est toujours, toujours avec moi la semaine au travail.
0: Et c'est quoi que vous regardez à la télé? Sur l'écran, l'émission est en pause et on y voit une liste de produits américains surtaxés par les États-Unis.
5: C'est très difficile à suivre. Hein? Ouais, ouais. Et c'est vraiment spécifique. Je pense que le papier hygiénique avait été mis au début, puis il l'a enlevé.
0: Alors, vous vous attendez à quoi pour Donald Trump en novembre?
5: Ben, je m'attends qu'il va perdre la majorité au Sénat et en Chambre. Hein? Je l'espère. Hein? Pour la suite, ben, les électeurs américains, on va les laisser décider. Par contre, on n'est jamais sûr de rien. Ils l'ont élu une fois, deux fois. J'espère que ça n'arrivera pas encore une autre fois. Hein? Pour qu'il y ait une meilleure harmonie des deux économies. Hein? Comme ça a toujours été. Hein?
0: Je laisse les camions sur la transcanadienne, cette grande route qui traverse le pays d'est en ouest. Moi, je descends vers le sud.
6: On va s'intéresser aux signes qui devraient alerter les proches d'une personne victime de maltraitance financière.
0: Au bout du voyage, la baie de Fundy sur l'Atlantique. En face se trouve la petite île de Campobello. Il faut maintenant prendre un ferry deux fois.
7: Thank you.
0: D'abord jusqu'à Deer Island, puis un deuxième traversier. On passe une trentaine de minutes sur l'eau et Campobello apparaît. Sur le quai, des voitures attendent déjà pour embarquer dans l'autre sens. Un couple qui rentre à Deer Island me fait signe. Oui, vous appelez comment?
7: Oh, my name is... C'est le même que le président Donald.
0: Ben non. Comme quoi, même les présentations finissent par ramener à la politique américaine. Sauf que Anne, sa femme, ne plaisante plus du tout avec le sujet.
8: Nous n'allons plus aux États-Unis. Nous boycottons aussi tous les produits américains. Et nous continuerons parce qu'ils nous ont insultés. Et ça ne nous plaît pas du tout. Alors, plus jamais de ma vie, je ne soutiendrai les produits fabriqués aux États-Unis.
0: Leur bateau repart. Moi, je reste à Campobello. Cette île est canadienne, mais son seul pont mène juste en face, à Lubeck, dans le Maine. Kathleen Case l'emprunte 4 à 5 fois par semaine.
9: Il n'y a aucune route qui nous relie au Canada. Et quand le pont a été construit, dans les années 60, on était vraiment dans une autre époque. Toutes les restrictions de circulation qui sont actuellement en vigueur n'existaient pas avant. Avec les tensions actuelles, on se retrouve dans une situation plus incertaine que jamais. Et c'est un sentiment inconfortable.
0: Lorsque le ferry s'arrête pour l'hiver, il ne reste plus d'accès direct au reste du Canada.
9: Si vous avez besoin d'essence, de matériaux de construction, de quoi que ce soit d'autre que des denrées de base, des soins médicaux, autre qu'une simple consultation par exemple, ou même pour aller à la banque, il faut passer par les États-Unis.
0: Ici, le passeport n'est pas un document qu'on sort pour partir en vacances.
9: Nous, on doit toujours l'avoir avec nous. Si vous glissez et que vous vous cassez la jambe, vous

0: et nous sommes dans une guerre commerciale. Donc leur objectif est de nous compliquer les choses. Pour moi, c'est une défaillance de mon propre gouvernement, du gouvernement canadien. Il ne me donne pas accès à mon propre pays. C'est comme ça que je le vois.
1: Mais si elle pouvait voter le 3 novembre,
0: eh bien, je voterai pour le changement, sans hésiter une seconde. On n'a pas le droit de leur dire ce qu'ils peuvent faire ou non, parce que c'est une nation souveraine. Mais c'est pareil quand ils essaient de me dire ce que je peux faire ou non, parce que le Canada aussi est une nation souveraine. Et je n'aime pas être à leur merci. Je n'aime pas ça.
1: Sur cette île où Franklin Roosevelt passait ses étés, un parc célèbre encore l'amitié entre le Canada et les États-Unis. Il porte son nom, tout comme le seul pont de Campobello. La politique peut compliquer le passage. Elle ne fera pas pour autant disparaître le voisin d'en face.
2: Hello. Hi. Hello.
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7: Merci d'avoir choisi RFI pour vous informer. Bienvenue, c'est Afrique Matin, il est 5h30 à Paris.
8: Vincent Dublange.
7: Une demi-heure ensemble. Comme tous les jours, on débute par le journal et ce discours aux accents anticoloniaux. La justification du rapprochement avec la Russie. À Madagascar, le président de la transition a tenu un discours très symbolique. Hier, avec en toile de fond l'hommage au premier président de la République de la Grande-Île. Une épidémie encore loin d'être maîtrisée. En RDC, il y a 5 mois, les autorités déclaraient la 17e flambée d'Ebola. RFI consacre une partie de ses rendez-vous d'information ce jeudi. Priorité santé, par exemple, à 9h10 temps universel. Dans la demi-heure qui vient des témoignages, de l'analyse également, notre invité, le ministre congolais de la Santé. Le tour de vis à Maurice, réponse musclée des autorités après les émeutes, mouvement suite à une interpellation qui a fait une blessée dans un contexte inflammable de pénurie d'eau potable. 94 interpellations depuis le début de la semaine, des écoles fermées, un couvre-feu prolongé et la réflexion d'un abaissement de l'âge légal minimum pour être poursuivi judiciairement. Une petite phrase de Donald Trump en campagne et qui crée l'émoi dans la Corne de l'Afrique. Il qualifie le Somaliland de pays. À Hargeisha, on se réjouit. À Mogadiscio, beaucoup moins, vous l'entendrez. Et puis, Magic System, a son club de foot en Côte d'Ivoire. On a assisté pour vous au dernier réglage de l'équipe qui a été racheté par le leader du groupe mythique de Zouglou. À Madagascar. Le 14 octobre est donc désormais une fête nationale au même rang que le 26 juin, jour de la célébration de l'indépendance de la France en 1960. On le disait hier, cette toute nouvelle fête de la liberté, comme l'ont baptisé les autorités de transition, correspond à la fois au 14 octobre 1958, le jour où la première république malgache est portée sur les fonts baptismaux, et à l'intronisation, il y a un an, le 14 octobre 2025, donc du colonel Randjanirine, en tant que chef d'état de transition. Le colonel qui était hier sur les terres du premier président, Philibert Tsiranan, avec un discours très axé sur la souveraineté. RFI Tana, Aurélie Couman.
9: Une école rénovée à son nom, une statue au cœur d'Antsouï. Dans sa région natale, le premier président Philibert Tsiranana est partout. Le colonel Michael Randjanirine en fait son fil conducteur. Dans son discours, il appelle les Malgaches à se réveiller pour conquérir enfin, dit-il, la véritable indépendance.
10: Nous n'allons pas pouvoir nous développer si on reste dans les griffes de la colonisation. Nous vivons une nouvelle forme de colonisation.
9: Madagascar est courtisé. La Russie multiplie les offres de coopération militaire. La Chine reste un investisseur majeur. Il y a 8 jours, Paris promettait 100 de drones à l'armée malgache. Le chef d'État répond à ceux qui contestent ses choix.
11: Nous avons

0: Choisi de travailler avec tous les pays qui peuvent aider Madagascar à se développer. Certains osent vous demander pourquoi nous collaborons avec ce pays-là en particulier. Sommes-nous vraiment indépendants ?
1: Un an après sa prise de pouvoir, la refondation reste un chantier. La concertation nationale censée préparer une nouvelle constitution piétine. Des élections sont promises pour 2027. Le colonel ne dit toujours pas s'il sera candidat ou non. Aurélie Coumant, Antananarivo, RFI.
2: À Maurice, la tension demeure. Le couvre-feu aussi, il est prolongé pour deux nuits. Celle qui se termine à l'heure où l'on parle, il est 7h33 du matin à Port-Louis. Et puis la nuit prochaine également, les établissements scolaires vont rester fermés aujourd'hui et demain. Des mesures pour juguler les émeutes qui ont touché l'île de l'océan Indien. Une colère à la fois la semaine dernière contre les coupures d'eau courantes et puis en début de cette semaine contre un contrôle policier lors duquel une femme a été grièvement blessée. La correspondance de Patrick Hilbert.
3: Les autorités maintiennent la pression face au risque de nouveaux débordements. Après une seconde nuit sous couvre-feu, le dispositif a été renforcé jusqu'à vendredi matin avec des barrages supplémentaires et davantage de contrôles routiers, notamment dans les zones où des violences ont été signalées. Mardi, 84 personnes ont été arrêtées à travers l'île, ce qui porte à 94 le nombre total d'interpellations depuis le début des troubles il y a 3 jours. Parmi les personnes arrêtées, 16 mineurs et même un policier. 7 membres des forces de l'ordre ont été blessés durant des interventions. Sur le terrain, les incidents rapportés sont multiples, pillages, incendies volontaires, dégradation de postes de police, de feux de signalisation et de caméras de vidéosurveillance. Des cas de possession de substances explosives ont aussi été signalés. Face au nombre de mineurs impliqués, le gouvernement envisage maintenant de modifier la loi pour abaisser de 14 à 12 ans l'âge minimum de détention et de poursuite judiciaire. Les autorités veulent aussi accélérer les procédures contre les personnes interpellées. Dans le même temps, la police surveille les réseaux sociaux pour repérer les appels à la violence et les messages de haine. Patrick Hilbert, Port-Louis, RFI.
2: 15 mai, 15 octobre. Cela fait aujourd'hui 5 mois qu'une nouvelle épidémie de maladie à virus Ebola frappe la RDC, même si en réalité on sait qu'elle a débuté à bas bruit plusieurs semaines au moins auparavant. Les chiffres officiels font état de 4410 décès pour 9133 cas confirmés. On en parle largement ce jeudi sur RFI, reportage, interview, décryptage, émission spéciale. On va répondre notamment à toutes vos questions dans Appel sur l'actualité tout à l'heure à 8h10, temps universel. Tout est parti de l'Itourie, province donc du nord-est de la RDC, mais désormais c'est la province du Nord Kivu qui est particulièrement surveillée. C'est ce que nous dit notre invité, le ministre congolais de la Santé. On va en entendre un extrait dans quelques minutes. La situation sécuritaire qui complique forcément dans l'Est la riposte avec les groupes armés nombreux sur place, la guerre spécifiquement avec les rebelles du FRN, ex-AFC M23, les déplacés internes. Et puis il y a une inquiétude aussi vis-à-vis des autres pays frontaliers, la Centrafrique, le Burundi, le Rwanda. En Ouganda, au début de cette épidémie, il y a eu des cas importés de RDC. Ces derniers jours, c'est au Kenya que 2 personnes ont été diagnostiquées. Pour l'instant, les autorités locales kenyanes disent que cela reste maîtrisé. Et puis il y a l'inquiétude pour le Soudan du Sud. Entre la RDC et le Soudan du Sud, il y a de nombreux échanges commerciaux, des points de passage souvent informels qui échappent à la surveillance des équipes chargées de la riposte contre Ebola. Écoutez le docteur Alert Chanda, il coordonne cette riposte pour l'Organisation internationale pour les migrations de l'ONU au Soudan du Sud.
4: Côté du Sud-Soudan par exemple, il y a des soucis parce que le passage officiel était fermé. Donc du coup, ça a encouragé le passage vers le point non contrôlé. Et c'est là où ça inquiète. Et c'est là où on voulait, et surtout pas, que ça traverse et ça propage vers un pays qui confronte déjà avec des situations encore beaucoup plus compliquées que la RDC. Au niveau de Rotoele, il y a déjà beaucoup de zones de santé qui commencent à déclarer, donc l'épidémie avance un petit peu. Et nous sommes déjà pas trop loin dans les zones frontalières avec le Sud-Soudan. Donc on n'attend pas le pire. Donc, ce qu'on fait, on a anticipé et c'est comme ça que nous avons déjà commencé pour parler avec le gouvernement sud-soudanais et OIM qui avait déjà fait un travail du côté de Ouganda a déjà entrepris à l'avance avant que ça éclate complètement au niveau des zones préfrontalières à cause des mouvements et des mobilités.
2: Propos recueillis par Florence Maurice en RDC à Bounia, en Ituri, la riposte contre Ebola au plus près des communautés des femmes et des enfants. Reportage de notre envoyé spécial Paulina Zidi dans l'Est de la RDC à lire à tout moment sur votre application mobile RFI. La RDC et ses perquisitions menées hier par le parquet fédéral belge à Bruxelles et près de la capitale belge, elles ont visé des résidences appartenant aux membres de la famille du président Félix Tshisekedi. Tout cela dans le cadre d'une enquête déclenchée par une plainte fondée sur le rapport d'une organisation de la société civile congolaise qui a été publié en avril de l'année dernière, rapport qui accusait la famille du président congolais de piller les ressources minières du Katanga. Et puis au Cameroun, Samuel Eto'o, de nouveau au cœur d'une controverse judiciaire, le président de la Fédération Camerounaise de Football, ex-grande star internationale du ballon rond, accusé de détournement de fonds publics, ce qu'il conteste vivement. C'est ce qu'on appelle l'effet papillon, ou comment une simple phrase prononcée lors d'un discours de campagne aux États-Unis finit par avoir des répercussions diplomatiques en Somalie. Ça s'est passé lundi soir dans l'Ohio, au nord-est des États-Unis, lors d'un rassemblement de campagne pour les élections de mi-mandat, les midterms. Donald Trump a évoqué le Somaliland comme un pays. Cette république autoproclamée s'est séparée de la Somalie en 1991, mais personne ne la reconnaît à part Israël. Les mots du président américain ont toutefois provoqué des espoirs à Hargeisa. Des critiques aussi à Mogadiscio, la correspondance régionale de Gaëlle Alexa.
5: Tout a commencé par un jeu de mots du président américain. Une moquerie xénophobe à l'encontre de l'État du Minnesota qui accueille la plus grande communauté somalie des États-Unis.
6: On devrait rebaptiser le Minnesota Somalialand. Attention, pas Somaliland. Le Somaliland est un pays très différent. Rien à voir. Certains aiment le Somaliland. Ils devraient d'ailleurs changer de nom.
5: Quelques heures plus tard, les réseaux sociaux du Somaliland sont inondés de montages vidéo glorifiant le partenaire américain. Dans un communiqué publié hier, la présidence du Somaliland dit accueillir chaleureusement la reconnaissance par le président des États-Unis de la République du Somaliland comme un pays distinct. La réponse du gouvernement somalien ne s'est pas fait attendre. Dans un communiqué, Mogadiscio appelle les États-Unis à respecter sa souveraineté protégée par le droit international. Au final, Donald Trump pourrait bien reconnaître le Somaliland, explique Cameron Hudson, ancien conseiller aux affaires africaines de la Maison-Blanche. Mais cela serait uniquement pour faire un affront à la Somalie. Gaël Alex, Nairobi, RFI.
2: En Tanzanie, l'état de droit continue d'être de plus en plus restreint. La victime, cette fois-ci, c'est une figure du barreau tanzanien, Boniface Mwabukusi. L'avocat, président de TLS, l'ordre des avocats du Tanganyika, est accusé d'avoir remis en question les charges de trahison qui pèsent sur le chef de l'opposition tanzanienne, Tundu Lissou. Tundu Lissou emprisonné depuis un an et demi. La correspondance d'Elodie Goulesque.
7: Les accusations qui pèsent sur Boniface Mwabukusi ne sont pas passées inaperçues en Tanzanie. L'avocat, très respecté, a été accusé d'avoir pris position sur le procès pour trahison du chef de l'opposition Tundu Lissou, emprisonné depuis avril 2025. Les faits datent de mai. L'avocat a remis en question les poursuites contre le chef de l'opposition dans un discours à l'Assemblée générale de l'Ordre des avocats. Sans mentionner explicitement les passages incriminés, l'organisme judiciaire chargé de la discipline des avocats devra juger si Boniface Mwabukusi a violé une règle, celle interdisant aux avocats de commenter une affaire en cours, une accusation rejetée lors d'une conférence de presse par Djebra Kambole, avocat tanzanien.
8: En tant que dirigeant démocratiquement élu, le président Mwabukusi a la responsabilité tant juridique que sociale de s'exprimer lorsque les principes fondamentaux de la nation sont ébranlés. Nous sommes consternés de constater que les institutions juridiques chargées de protéger les droits sont au contraire utilisées pour museler la liberté d'expression et intimider les dirigeants qui défendent la vérité.
7: L'affaire fait grand bruit au-delà des frontières tanzaniennes. À la suite de ces accusations, un communiqué conjoint de plusieurs associations de défense des avocats en Afrique de l'Est et Afrique subsaharienne a montré sa solidarité avec Boniface Mwabukusi. Ce dernier risque une radiation définitive du barreau tanzanien. Elodie Goulesque, Dar es Salaam, RFI.
2: Et puis il y avait du football hier soir, Ligue Européenne des Champions, avec ce carton du PSG sur le terrain de Manchester City, 4-2, le PSG qui menait 3-0 à la 32e. Manchester City est un peu revenu, y a cru peut-être un moment avec un doublé d'Erling Haaland, mais le PSG s'impose donc 4-2 à noter. Le carton d'Aston Villa face à Fenerbahçe, 6-0 la victoire du Real Madrid contre l'AS Roma, ou encore l'exploit de Bodø/Glimt qui continue donc ses exploits et qui a battu le Borussia Dortmund, la Ligue Europa et la Ligue Conférence ce soir. Marseille notamment reçoit l'Olympiakos. Eux se préparent assidûment pour leur premier match dimanche en compétition officielle, les joueurs du Magic System Football Club. Résultat du rachat par Assalfo, le fondateur du mythique groupe ivoirien de Zouglou, d'un club abidjanais, le RC Koumassi. Il va faire ses débuts en division 3. Molamine Sissavané a assisté à l'un des derniers matchs amicaux.
9: Par une fin de matinée incandescente à Trècheville, Magic System FC sort vainqueur d'un match de pré-saison. Et les vestiaires fuient cette ritournelle.
10: Vous savez, entre le sport et la musique, il n'y a pas grand pas. Hein.
9: Pas franchi volontiers par Salif Traoré, dit à Salfo, leader de Magic System.
10: Dans la diversification de mes activités, j'ai voulu rajouter le sport, dont je suis passionné, particulièrement du football. On avait déjà le centre de formation Magic System.
9: La suite logique était la mise en place d'un club engagé en championnat officiel, entouré d'hommes d'expérience.
11: On est là pour faire un véritable travail en profondeur.
9: Gérard Rousseau, directeur sportif.
11: L'expertise que j'ai du monde du football et à l'échelle du continent en termes de management, et bien toute cette expertise est là pour être mise à disposition de Magic System Football Club et de porter ce projet très très haut.
9: Détecter, former et performer, tels sont les trois piliers de ce projet dont le nom est apparu comme une évidence pour Asalfo.
10: Avec le nom Magic System, connu un peu partout, il est plus facile de donner une visibilité à notre club, plus facile pour nous aussi d'avoir des partenaires qui nous accompagnent.
9: Jean Blanchard à Corée est fier de jouer dans ce club qu'il veut voir grandir.
12: Avec ces dirigeants de haute qualité, ils essaient de nous inculquer des valeurs, ils essaient aussi de performer, c'est-à-dire atteindre la 2-2.
9: Pour en arriver là, il faudra franchir la D3 qui démarre ce 16 octobre. Molamine Tissavané, Abidjan, RFI.
2: 3h44, en temps universel et à Abidjan.
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2: On est ensemble encore pour un gros quart d'heure. Ebola, 5 mois après, RFI vous donne une vue globale de cette épidémie la plus forte jamais connue par la RDC en termes de propagation. Plus de 4000 morts et 9000 cas confirmés. Et la souche Bundibugyo du virus qui continue de se propager, souche pour laquelle il n'existait pas de traitement spécifique ou de vaccin protecteur. Mais cela avance. Notre invité ce matin, le ministre congolais de la Santé, on va écouter un extrait de l'entretien dans quelques minutes. Nous avons aussi rencontré un médecin survivant de l'épidémie. Car oui, quand on est soigné, on peut en guérir. Et puis quel impact économique, quelques éléments de réponse également dans notre dossier Afrique Économie dans quelques minutes.
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14: Vincent Dublange.
2: Mais d'avant cela, les titres de l'actualité internationale de ce jeudi 15 octobre. Le Conseil européen d'abord, aujourd'hui et demain à Bruxelles, le budget 2028-2034 de l'Union européenne, la crise migratoire en Espagne, à Ceuta, seront notamment au programme. Il sera aussi question du conflit entre la Russie et l'Ukraine, au moment où Donald Trump prend ses distances avec Kiev, ce que dénonce d'ailleurs Volodymyr Zelensky, qui sera dans la capitale une européenne et belge. Sur le terrain, de nouvelles frappes russes ont fait hier au moins 15 morts. Volodymyr Zelensky, qui avant Bruxelles était hier à Londres, il a dit dans une interview s'être senti trahi après les récentes annonces de Donald Trump. Les chefs de la diplomatie russe et chinois ont discuté, eux, de l'Ukraine notamment, mais aussi de l'Iran. Sergueï Lavrov et Wang Yi qui ont profité pour faire un bilan de la coopération bilatérale entre les deux pays. De nouvelles attaques houthis contre l'Arabie Saoudite, contre l'aéroport de Riyad dans la journée puis dans la soirée de mercredi. À noter que le président français Emmanuel Macron se rend la semaine prochaine dans 4 pays du Golfe, le Koweït, les Émirats Arabes Unis, Bahreïn et le Qatar. 4410 morts, donc 9133 cas confirmés. RFI évoque largement, je vous le disais, cette épidémie de maladie à virus Ebola, la 17e en RDC depuis la découverte du virus dans le pays il y a 50 ans maintenant. Sur le terrain, les défis sont considérables. On va l'entendre largement ce matin, mais l'espoir est là. Le virus recule dans certaines zones. Il continue de progresser dans d'autres. L'espoir qui se niche notamment dans ses guérisons. Plus de la moitié des cas recensés s'en sortent, comme le docteur Lekitaji, qui est gynécologue obstétricien à l'hôpital général de référence de Bounia, la capitale provinciale de l'Ituri, et que Paulina Zidi a rencontré pour nous.
15: On est là.
16: Le docteur Taji est un homme pressé. Nous sommes un dimanche, mais il est attendu au centre de traitement Ebola de l'hôpital de Bounia.
15: De l'autre côté, il y a la maternité, salle d'accouchement, et en bas, nous avons un bloc opératoire.
16: Grand sourire et grande confiance. Pourtant, il est lui-même un survivant.
15: J'ai ça, c'était au début même de l'épidémie.
16: De cette épidémie ?
15: Oui, c'était compliqué. Bon, je peux dire, mon histoire est très complexe. J'ai fait Ebola. Et c'est une maladie très grave parce que ça donne tellement la peur, la peur, l'incertitude. Et vous dites, est-ce que vous allez vous en sortir ou comment? C'était ça mon cas.
16: Et donc vous êtes tombé malade?
15: Oui, sérieusement malade. Sérieusement malade et je suis passé dans toutes les phases presque. Parce que j'ai commencé par la phase sèche, je faisais des fièvres jusqu'à 40. Et je me rappelle une fois j'avais fait la fièvre à partir de 13h, de 0h jusqu'à 13h. La fièvre qui ne cédait pas. Et après, je suis entré dans la phase humide, je fais des diarrhées, consorts. Mais curieusement, Dieu m'a aidé quand je suis sauvé.
16: Il pense avoir été infecté en pratiquant avant la déclaration de l'épidémie. Il est resté 10 jours hospitalisé, mais a rapidement repris le travail.
15: Ça m'a donné une expérience. C'est une expérience parce que je me dis, comme moi j'étais malade, parce que c'est qui te plaise. c'est l'incertitude, la peur, la souffrance. Sur le plan psychologique, on est affecté. Et on s'est dit, et ce qui embrouille encore, c'est l'abandon. Parce que si vous voyez les gens entrer, ils vont entrer, ils ne vont pas rester là pendant longtemps. Avec les full PP, vous restez pendant 45 minutes et vous sortez. Et les malades vont rester seuls, avec l'incertitude, la peur. C'est pourquoi je me suis dit que j'y aille aussi pour aider ces malades et surtout pour apporter un plus sur le plan obstétrical, comme il y a trop de complications obstétricales qui tuent nos femmes.
16: Pour autant, malgré son statut de survivant, il reste vigilant.
15: J'ai tellement peur de Ebola. En voyant ce que ça fait, j'ai tellement peur. Mais qu'est-ce qu'il faut faire? Parce que si vous êtes en full PP, on a la certitude quand même qu'on ne peut pas être contaminé si vous protégez bien, si vous portez ça bien, et surtout lors des déshabillages, si vous le faites bien, il n'y a pas de crainte.
16: Et il part enfiler sa tenue de protection.
15: Bon, je laisse mon téléphone.
16: Il restera alors 45 minutes auprès de ses patientes, femmes enceintes, hospitalisées dans le centre de traitement. Pauline Azidi, de retour de Bounia, RFI.
2: Et à Bounia, comme à Paris, il est 5h49. Le gynécologue obstétricien congolais, l'Ekitagi, qu'on entendait à l'instant, et qui reste donc aux côtés de ses patientes quelques semaines après avoir été infecté par le virus. Il le dit lui-même, il a probablement été contaminé avant la déclaration officielle de l'épidémie causée par la souche Bundibugyo du virus. C'est ce que considèrent depuis longtemps en fait les spécialistes. Le virus circulait en RDC depuis le début de l'année, notamment en Ituri. Il s'est progressivement propagé au nord Kivu voisin, dans le sud Kivu aussi, dans la Tchopo, le sud Ubangi, et puis dans les Hauts et Bazouélé. 7 provinces touchées en tout. Où en est-on? Quels espoirs thérapeutiques? Le ministre congolais de la Santé est notre invité ce matin. Écoutez un extrait de l'entretien avec Samuel Roger Kamba.
14: Nous sommes au-delà de 9000 cas et au-delà de 4300 décès. On est autour d'une mortalité de 48,2%.
17: C'est-à-dire que malheureusement, près de 1 patient sur 2 décède.
14: À peu près, oui.
17: Est-ce à dire, monsieur le ministre, que le pic de l'épidémie n'est toujours pas atteint?
14: Ah non, ça n'a rien à voir. Le pic, c'est le nombre de nouveaux cas par jour le plus élevé que nous avons. Le nombre de décès par jour le plus élevé. Alors, au plus haut de l'épidémie, nous avons atteint à peu près 120 nouveaux cas par jour. Et nous avons atteint à peu près 50 décès par jour. Et donc, actuellement, nous sommes autour de 50 à 70 cas nouveaux par jour. C'est pour ça que nous disons que le pic est dépassé.
17: Et à quand un vaccin contre la souche Bundibugyo?
14: Alors, il y a 2 candidats vaccins qui sont en train d'être testés actuellement. On est à la 2e phase, on devrait commencer la 3e phase assez rapidement aussi. Un vaccin par l'Université d'Oxford et un autre par les Canadiens. Et donc, ce sont ces 2 candidats vaccins. En principe, on a encore peut-être 1 ou 2 mois avant d'avoir des résultats, éventuellement de l'utiliser. On devrait commencer bientôt la 3e phase, donc pour voir l'efficacité du vaccin.
17: Et elle se terminera quand, cette 3e phase, pour un vrai lancement du vaccin?
14: Comme je viens de vous dire, on se donne peut-être encore 2 mois pour pouvoir éventuellement lancer ce vaccin.
2: Le ministre congolais de la Santé, au micro RFI de Christophe Boisbouvier, entretien complet à 6h45 et 7h45 sur notre antenne, heure de Goma, de Bounia, de Bukavu, de Kisangani, de Paris, 5h45, 6h45. 45 heures de Kinshasa. Et à tout moment ensuite, sur notre appli de podcast RFI Pure Radio. Et pour l'heure, il est 4h51 à Kinshasa, la capitale congolaise, où l'on se penche d'ores et déjà sur les conséquences économiques et sociales de cette épidémie d'Ebola qui touche le nord-est de la RDC. Notre dossier Afrique Économie tente de faire le point ce matin. La maladie à virus Ebola frappe des zones marquées par l'activité minière, le commerce entre provinces avec les pays voisins aussi, on l'a entendu dans le journal, Soudan du Sud, Ouganda, Rwanda, Burundi, Centrafrique, et forcément, en plus de la situation sécuritaire, la progression de cette épidémie non encore maîtrisée pèse. Charlotte Cosset, les institutions internationales et locales font de la prospective.
18: Une épidémie qui pourrait coûter jusqu'à 2% du PIB du pays si la crise durait plus d'un an, selon le scénario de la Banque mondiale. Un coût lié d'abord aux restrictions de déplacement, que ce soit vers les partenaires de l'Amérique du Nord notamment, mais aussi et sans doute surtout avec la fermeture de la frontière à l'est avec l'Ouganda.
19: Nous avons presque 800 millions d'échanges commerciaux chaque année entre la RDC et l'Ouganda.
18: Julien Paluku est le ministre du commerce extérieur congolais et l'ancien gouverneur du Nord Kivu.
19: C'est tout à fait normal que, avec la fermeture des frontières, eh bien, ces activités ont pu ralentir. Mais je note aussi que, entre la RDC et l'Ouganda, même si le trafic de personnes est interdit, eh bien, le trafic de marchandises n'est pas totalement interdit. Et donc, ça permet quand même à ce que l'activité commerciale, bien qu'elle n'était pas celle que nous voulions, puisse continuer petit à petit.
18: Une baisse d'activité clairement identifiée par les experts de la Banque mondiale, pointe Albert Zefac, le directeur pays de l'institution.
20: À travers les données satellitaires, nous voyons des signes de ralentissement économique dans les zones où Ebola aujourd'hui continue de sévir. Nous voyons cette baisse d'intensité lumineuse nocturne qui traduit généralement une réduction de la mobilité, une baisse des activités, des échanges commerciaux et généralement cela se traduit posteriori par une baisse de l'output et aussi des recettes fiscales. Mais on n'a pas encore chiffré cela.
18: Et un effet boule de neige, décrit Albert Zefac.
20: Les perturbations à l'économie se propagent à travers les réseaux de transport, à travers le commerce, les chaînes d'approvisionnement et surtout la confiance des investisseurs qui retardent leurs investissements. Et cela a un impact énorme sur l'emploi.
18: Malgré les difficultés, le ministre du Commerce promeut la résilience des acteurs économiques.
19: Lorsque l'activité commerciale est affectée entre les pays voisins, eh bien, les gens s'orientent vers le commerce interprovincial. Par exemple, entre le Nord Kivu, la Tchopo Kisangani, l'Ituri et le reste du pays, on a réussi à faire face aux 16 premières épidémies. Et donc, celle-ci aussi ne sera pas la catastrophe, surtout qu'il y a une mobilisation générale.
18: Dans la lutte contre cette épidémie, la Banque mondiale s'est engagée sur un montant de près de 430 millions de dollars depuis le mois de mai. Les autorités congolaises réfléchissent également déjà à l'après, avec de possibles allègements fiscaux pour les opérateurs économiques qui auront été les plus durement touchés.
2: Charlotte Cosset pour ce dossier Afrique Économie. Allez, on file dans l'océan Indien pour retrouver nos collègues de la première avant le journal international. À la une de l'info ce matin, la qualité de l'air à Mayotte qui pose parfois question. Bonjour Edwige Saint-Thomas.
21: Bonjour. AWA, l'organisme en charge de contrôler la qualité de l'air à Mayotte, dresse un état des lieux et alerte sur les enjeux sanitaires et environnementaux. Quels sont les principaux constats et éléments de réponse avec Niels Parago? Il est responsable du service d'études et mesures réglementaires à AWA Mayotte.
22: Alors à Kawéni, on est vraiment sur ce qu'on appelle le hotspot, un des points les plus pollués de Mayotte. On constate depuis le lancement des mesures qu'on a des dépassements réguliers de valeurs limites, où c'est des valeurs qui sont mises en place pour dire si c'est dangereux ou pas pour la santé. Et du coup, on a un dépassement de ces valeurs régulièrement, et notamment un tout petit peu plus haut qu'à Kawéni. Là, on a vraiment des gros dépassements et des fortes concentrations.
23: Et quand on a des gros dépassements comme ça, au niveau sanitaire, quelles sont les conséquences sur les riverains?
22: On va avoir du mal à respirer, donc on va venir tousser, se moucher plus fréquemment. Pour les très jeunes enfants ou les personnes déjà un peu malades, on va potentiellement développer de l'asthme. Et puis après, sur le long terme, on va commencer à avoir des bronchites, par exemple chroniques, ou alors, ça peut aller même plus loin sur le long terme, des cancers.
21: Des propos recueillis par Mayotte La Première. Dans un mois et demi, la saison cyclonique va commencer à l'île de la Réunion. Après le cyclone Garance, les souvenirs des dégâts dévastateurs restent. L'Association française pour la prévention des catastrophes naturelles et technologiques anime des ateliers. Elle les a organisés chez un bailleur social qui gère 600 résidences, loge 30 000 familles. Un bailleur qui renforce la prévention depuis 4 ans, comme nous l'explique Valérie Lenormand, directrice générale de la SHLMR, au micro d'Indrani Pétiaï.
24: Les risques auxquels on est fortement confronté, c'est évidemment le risque cyclonique. Alors aussi bien la prévention des vents importants, mais aussi de l'inondation. On l'a vu à Garance avec notre opération Caricube. On a développé un certain nombre de visuels pour sensibiliser aussi bien sur la prévention générale comme le fait la préfecture, mais aussi comment bien préparer son logement. Parce qu'une fenêtre n'est pas à 100% étanche en temps de cyclone. Donc comment se préparer, enlever les brise-vues qui peuvent présenter un danger. Et puis on a fait aussi un gros travail post-cyclone qui a bien marché après Garance, c'est-à-dire qu'en moins de 72 heures, on a pu visiter la totalité de nos résidences pour s'assurer dans un premier temps qu'il n'y avait pas de risque de sécurité. Après, on revient traiter, mais l'enjeu, c'est de s'assurer qu'il n'y a pas quelque chose qui peut tomber, qui peut présenter un risque sur les personnes. Donc ça aussi, on a tout un dispositif qu'on avait pu tester lors de Garance.
21: Toujours à l'île de la Réunion, les 7226 participants des 5 courses du Grand Raid, le célèbre trail de l'île de la Réunion, avaient jusqu'à ce mercredi soir pour récupérer leur dossard. Malgré quelques files d'attente, l'ambiance est détendue pour ces trailers qui se préparent depuis des mois. L'aventure commence déjà. Le reportage, Sophie Persson de Réunion la Première.
0: Cette année, pas moyen d'y échapper. Tous les trailers passent par le stand du département qui sensibilise à la protection de l'environnement. Alexandre Gilles, chef de projet sport de nature au département.
1: On a installé une grille par terre, c'est un dispositif de biosécurité. On leur dit, les graines qui sont sous vos chaussures, laissez-les là, laissez-les chez vous et ne les emmenez pas dans le milieu forestier, l'espace naturel départemental. Ils sont de plus en plus nombreux, les coureurs, et on a une seule forêt.
0: Parmi ces coureurs, Swan Silio, un Normand, il a suivi tout le parcours de récupération du dossard.
3: J'ai fait récupérer le dossard, le t-shirt et après tous les petits cadeaux des partenaires. Plein de petits goodies, tour de cou, encore tour de cou, une flasque, des petits gâteaux, des gels de massage et la fameuse casquette saharienne.
4: Ah, il paraît que cette casquette là, tout le monde l'attend.
3: Ouais.
4: Ça.
3: Ouais, c'est mythique quoi. Je pense que c'est le cadeau qu'on veut tous quoi.
0: Et on ne l'obtient qu'en passant par tous les stands.
3: Mais on le fait tous quoi. De toute façon, vu la queue qu'on a fait maintenant, on est plus à ça près quoi. Deux heures et demie quand même. Mais bon, ça va, ça passe bien. On parle avec tout le monde a le même état d'esprit. C'est une bonne ambiance.
0: Jeudi soir, il partira pour 180 km de course.
3: Je m'attends à souffrir et puis enfin, prendre du plaisir quand même un maximum, j'espère. Enfin, vivre une aventure quoi, et essayer de finir.
21: C'est la fin de cette édition. Excellente journée.
2: Merci beaucoup à vous aussi. Petite pause sur RFI, une minute de promo et le journal international des Mans en Piste qui arrive.
6: Bonjour, c'est Juan Gomez. 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
29: Andreea Pietroșel.
28: PSD va avea 11 din cei 17 miniștri în guvernul Luca Niculescu. 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Îl ascultăm pe Sorin Grindeanu, liderul PSD.
30: Salvarea economiei trebuie să primeze în fața politicii, de aceea România are nevoie urgent de un guvern funcțional. România are urgențe economice vitale, de la asigurarea banilor în sănătate până la plata pensiilor și a salariilor. Prelungirea crizei politice este calea sigură către un faliment național. În aceste condiții, Partidul Social Democrat a luat decizia de a fi parte a soluției pentru ieșirea din acest blocaj național. Consiliul Politic Național a dat undă verde intrării PSD la guvernare, deoarece prioritățile solicitate de Partidul Social Democrat se regăsesc în programul de guvernare al viitorului cabinet Niculescu.
28: Premierul desemnat urmează să depună azi la Parlament programul de guvernare și lista miniștrilor propuși pentru viitorul executiv. Președintele USR, Dominic Fritz, va propune Comitetului Politic al Partidului în ședința de vineri ca parlamentarii formațiunii să nu voteze învestirea guvernului condus de premierul desemnat. Liderul USR susține că argumentul stabilității nu trebuie folosit pentru revenirea la un model de guvernare în care PSD ar putea bloca reformele și ar putea controla ministerele cu bugete mari. PNL și UDMR au anunțat că vor vota învestirea, dar vor rămâne în opoziție. Alerta seară în Marea Neagră, o navă sub pavilion Comore, care se deplasa spre Ismail, a fost ținta unei drone în rada portului Sulina. La bord se află între 17 și 18 marinari. Capitanul a comunicat că nava a fost lovită în partea superioară de o dronă aeriană și a avut loc o explozie. După incident, ministrul interimar al apărării, Radu Miruț, a explicat la Digi24 că așteptarea ca tot ce zboară în orice punct în Marea Neagră să fie detectat și interceptat este una nerealistă. Miruț a precizat că nava era goală și era în așteptare în zona respectivă de mai multe zile. Totodată a menționat faptul că în cursul serii au intrat două drone în spațiul aerian național. Acordul dintre Statele Unite și Rusia, care permite exporturile rusești de motorină, e o alegere foarte riscantă, care contravine eforturilor de a-l determina pe președintele rus să se așeze la masa negocierilor cu Ucraina, declară premierul italian. Dan Andreșescu are detalii.
5: Statele Unite și Rusia au convenit săptămâna trecută ca Moscova să livreze inițial peste 300.000 de tone de motorină către Statele Unite și pe piața internațională. Rezultatul deciziei este incert, în timp ce riscurile sunt clare, a pledat Meloni în fața Parlamentului italian, înaintea unui summit al Uniunii Europene programat săptămâna aceasta. Acordul îi oferă Moscovei legitimitate, în timp ce bombele sale continuă să cadă asupra orașelor ucrainene, generează noi venituri pentru finanțarea războiului și slăbește eficacitatea sancțiunilor. A mai spus Meloni, președintele ucrainean Volodymyr Zelensky a criticat acordul pe care îl numește o investiție într-un război care trebuie încheiat. Donald Trump a declarat că acordul va duce la scăderea prețurilor la energie în Statele Unite, o problemă politică majoră pentru Partidul Republican, înaintea alegerilor de la jumătatea mandatului care vor decide cine deține controlul asupra Congresului American. Meloni a declarat în fața Parlamentului că cele 27 de state membre ale Uniunii Europene ar trebui să desemneze o personalitate cu autoritate care să negocieze în numele Europei în legătură cu războiul dintre Rusia și Ucraina, fără a exclude însă acordarea unui mandat oficial grupului E3, format din Germania, Franța și Regatul Unit.
28: Poliția a folosit gaze lacrimogene și tunuri cu apă în capitala Albaniei împotriva sute de studenți care manifestau pentru a cere demisia premierului Edi Rama și condiții mai bune în educație. Unii manifestanți au aruncat cu pietre și au spart ferestrele sediului Ministerului Educației. Imagini difuzate pe plan local au surprins protestatari dând foc unor pubele de gunoi. Circa 12 persoane au fost arestate, conform presei locale. Aceste tensiuni survin după peste 4 luni de proteste antiguvernamentale declanșate de un proiect turistic de lux asociat cu familia președintelui Donald Trump. Începând de la sfârșitul lunii mai, protestatarii se opun construirii unui hotel de lux într-o rezervație naturală de pe coastă, un proiect în care sunt implicați fiica lui Donald Trump, Ivanka, și soțul ei, și care a alimentat acuzații de corupție și de lipsă de transparență. Iată acum datele meteo. 6 grade sunt în capitală la această oră, dar maxima ajunge la 16 grade, spun meteorologii. Avem 6 grade și la Craiova, Cluj-Napoca și Iași, 5 grade se înregistrează la Chișinău, potrivit site-ului ANM, 4 grade sunt la Sibiu și 8 la Timișoara.
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0: sûr que dans la vie, on peut pas seulement faire des choses qu'on a envie de faire, autrement la vie est trop facile. 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Et dès qu'elle n'est pas équilibrée, c'est là où il faut trouver la motivation de vivre.
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0: Jeudi 15 octobre, bonsoir à tous, soyez les bienvenus dans la session soirée de l'info sur RFI. 3 heures consacrées à l'actualité, le programme c'est parti. Le grand reportage dans 10 minutes qui nous emmènera ce soir à Hanoï, capitale du Vietnam, qui est en train de complètement changer de visage à coups de bulldozers et de grues. L'ambition, c'est de faire de Hanoï une métropole mondiale. Avec quelles conséquences? Ce sera avec Jean-Pierre Fage. Juste après, le débat du jour, ce soir, on va parler du Venezuela. Hier, le gouvernement américain a levé les sanctions qui visaient le président de l'Assemblée nationale. C'est un signe de détente entre Washington et Caracas. Et cela, plus de 9 mois après l'enlèvement du président Nicolas Maduro. Ce soir, nous poserons la question, le Venezuela est-il devenu une colonie des États-Unis? Parce qu'il s'en est passé des choses depuis le mois de janvier, avec notamment un accord sur le pétrole, largement à l'avantage de Washington. Ce sera dans 30 minutes. Dans une heure, le grand journal du soir, et le dossier qui sera consacré aux chiffres de l'inflation à la production aux États-Unis, chiffres à la hausse. 18h30, temps universel, Afrique Soir, première édition de ce jeudi.
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0: À 19h10, temps universel, Angélique Kidjo, invitée du grand entretien du soir, chanteuse franco-béninoise, actuellement en tournée. Elle est devenue, au mois d'août, la première chanteuse africaine à avoir son étoile sur le prestigieux Hollywood Walk of Fame. Elle sera avec Frédéric Genot. Et puis, Accent d'Europe, dernier rendez-vous de cette session soirée de l'info sur RFI. Ce soir, comment l'extrême droite essaie de s'emparer des thèmes qui touchent les femmes en détournant des campagnes féministes, en faisant l'amalgame, notamment entre protection des femmes et racisme. Ce sera à 19h40, temps universel. Voilà pour le programme. Pour l'heure, il est 17h02 en temps universel. Bonsoir Adrien Delgrange.
2: Bonsoir à toutes et à tous.
0: L'heure de votre journal est à la une ce soir, le Conseil européen qui s'est ouvert aujourd'hui à Bruxelles. Et parmi les sujets délicats qui sont discutés par les 27 chefs d'État et de gouvernement, il y a le futur budget de l'Union.
2: Et il y a ce sujet, Romain, deux lignes opposées au sein de l'Union européenne. Les pays qui veulent un budget augmenté et ambitieux, parmi lesquels la France. Et puis de l'autre côté, les pays frugaux qui sont pour des coupes budgétaires comme l'Irlande, qui préside en ce moment l'Union européenne et qui propose des économies de 140 milliards d'euros. L'Allemagne va encore plus loin. Pour le chancelier allemand, ce que propose l'Irlande n'est pas suffisant.
3: Nous sommes dans des négociations très, très difficiles sur les finances futures de l'Union européenne. Je voudrais remercier la présidence irlandaise pour sa proposition, qui est un pas dans la bonne direction, mais qui est encore loin de là où nous devons être. Nous devons réduire significativement le budget commun par rapport aux propositions de la Commission. Aucun État membre de l'Union européenne ne peut se permettre de verser des contributions à cette dernière à ce point. Juste pour rappel, la proposition actuelle est 50% supérieure à ce que nous investissons à moyen terme actuellement. À cet égard, nous faisons face à des négociations très, très difficiles. Je ne m'attends pas non plus à ce que nous atteignions un résultat ce week-end. Néanmoins, il est important que nous reparlions des priorités que nous voulons fixer. À mon avis, les priorités sont la compétitivité et la défense.
2: Le chancelier allemand aujourd'hui à Bruxelles. Autre sujet évoqué par les dirigeants des 27 pays de l'Union européenne pendant 2 jours, la hausse des prix de l'énergie, les relations commerciales avec la Chine ou encore le soutien à l'Ukraine. D'ailleurs, Volodymyr Zelensky est à Bruxelles. Le président ukrainien rencontre le secrétaire général de l'OTAN alors qu'un peu plus tôt dans la journée, il a annoncé la reprise des frappes sur les raffineries russes. La Russie qui, par ailleurs, met un nouveau coup de pression sur les médias indépendants. Le rédacteur en chef de Novaya Gazeta, Sergueï Sokolov, a été arrêté et interrogé par les autorités pendant plusieurs heures, puis relâché. Selon des sources citées par les médias russes, l'opération serait liée à une affaire d'utilisation illégale de données personnelles. Sofia Katsenkova, ce journal, paie depuis des années le prix de ses investigations.
4: Enquêter sur la corruption au sommet de l'État russe, documenter les violations des droits de l'homme pendant la guerre en Tchétchénie, c'est la mission que s'est donnée Novaya Gazeta depuis sa création en 1993. Révéler ce que le pouvoir russe voudrait taire. Un travail payé au prix fort, 6 de ses journalistes et collaborateurs ont été tués depuis sa création. Parmi eux, Anna Politkovskaya, reporter assassinée en 2006 dans la cage d'escalier de son immeuble. On ne sait toujours pas qui a commandité son meurtre. Mais depuis l'invasion de l'Ukraine par la Russie en 2022, l'étau se resserre de plus en plus. Le journal a dû suspendre son édition papier face à la censure. Puis les autorités lui ont retiré sa licence de diffusion en septembre 2022. Une partie de l'équipe a créé un autre média basé en Lettonie, rapidement déclaré agent de l'étranger par les autorités russes. En Russie, la rédaction de Novaya Gazeta poursuit tant bien que mal son travail en ligne, mais les pressions ne font qu'augmenter. Bureau perquisitionné déjà en avril, un autre de leurs journalistes a été assigné à résidence cette même année, et aujourd'hui son rédacteur en chef emmené pour interrogatoire.
2: La guerre au Yémen, les Houthis ont attaqué aujourd'hui le palais présidentiel à Aden, ce palais où siège le gouvernement internationalement reconnu. L'attaque a tué au moins 4 personnes. 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Une exécution aux États-Unis, oui, mais elle ne sera pas retransmise à la télévision. Donald Trump fait finalement marche arrière face au tollé provoqué. Le président américain renonce à diffuser en direct l'exécution de l'auteur d'un attentat contre des soldats américains à New York, Loubna Anaki.
5: Donald Trump l'a annoncé sur son réseau social. De nombreuses personnes honnêtes préféreraient ne pas le voir mourir, que ce soit en direct ou par le biais de tout autre support visuel, écrit le président américain. Il précise tout de même que la diffusion en direct de l'exécution aurait pu constituer, selon lui, un puissant moyen de dissuasion. Le monde entier, écrit Donald Trump, aurait pu constater comment les États-Unis traitent les terroristes. Cette annonce intervient alors que le président avait initialement soutenu la diffusion en direct, un revirement qui n'est guère une surprise, étant donné les vives critiques de tous bords politiques qui visent l'administration depuis que le secrétaire à la défense Pete Hegseth a décidé que Nidal Hassan serait fusillé en direct. L'ancien militaire âgé de 56 ans avait été condamné à mort pour avoir ouvert le feu sur la base de Fort Hood, tuant 13 soldats et en blessant 32 autres. À ce jour, l'attentat le plus meurtrier contre des militaires sur le sol américain. Nidal Hassan doit être fusillé le 3 décembre prochain à 13h à Fort Hood, la même base où il a perpétré son attaque. Loubna Anaki, New York, RFI.
2: En Albanie, des heurts ont opposé manifestants et policiers aujourd'hui, et ce pour la 3e journée consécutive. Le Premier ministre Edi Rama condamne le chaos qui a gravement endommagé la veille des bâtiments gouvernementaux. La police a utilisé aujourd'hui des gaz lacrymogènes et des canons à eau pour disperser les manifestants qui défilaient sur plusieurs grands axes autour de la capitale albanaise, Tirana. Au moins 3 personnes sont mortes et 5 autres portées disparues à Istanbul. Istanbul frappée par des pluies d'une ampleur exceptionnelle qui ont perturbé d'ailleurs le trafic aérien et provoqué d'importants dégâts matériels. Le gouverneur Davut Gül évoque le niveau de précipitation le plus élevé jamais enregistré à Istanbul depuis le début des relevés en 1942. L'actualité en France, c'est la fin d'une semaine de mobilisation inédite pour le secteur associatif. Une 60aine d'organisations tirent la sonnette d'alarme sous un slogan choc « Et si nous arrêtions vraiment ?» Alors que l'examen du projet de budget 2027 a démarré à l'Assemblée nationale, les associations alertent sur la baisse drastique de leurs moyens, baisse qui menace directement la prise en charge des plus fragiles. Solène Van Kerkhoven.
6: Près d'un tiers des associations font aujourd'hui face à de graves problèmes de trésorerie. Faute de moyens, ces structures peinent à répondre à une pauvreté qui s'étend. Des travailleurs ou des retraités contraints de solliciter l'aide sociale dès le milieu du mois. C'est ce que constate Loufti Ouanezar, directeur général d'Emmaüs Solidarité.
7: Nous envoyons un message clair, fort au gouvernement de dire stop. Les associations de solidarité font un travail de dernier filet de sécurité. Nous nous occupons des personnes sans-abri, primo-arrivants, exilés, des personnes âgées, de femmes victimes de violences. Et si nous les prenons pas au secteur associatif, qui va les prendre? Avec quels moyens? Et aujourd'hui, les moyens sont dégradés, donc nous souhaitons une politique structurelle et non conjoncturelle.
6: Sur le terrain, l'urgence se traduit par une asphyxie au quotidien. Dans un foyer parisien pour mineurs non accompagnés, Axel, éducateur spécialisé, doit gérer 63 jeunes filles avec seulement 2 collègues.
8: On nous demande de faire toujours plus avec moins de moyens. On envoie les jeunes à l'école sans passe Navigo. On leur demande une assiduité scolaire. On n'a plus les moyens pour leur fournir des titres de transport, des repas le midi. On est obligé de s'appuyer sur les écoles pour qu'ils payent la cantine. Mais c'est pas normal et on se sent abandonné.
6: Selon l'étude d'un organisme spécialisé, il manquerait 7 milliards d'euros pour assurer le bon fonctionnement du secteur. Face au risque de rupture de ce filet social, les associations espèrent désormais que leurs propositions d'amendement seront entendues lors du vote du budget.
2: Ainsi se referme ce journal international. Où que vous soyez sur la planète, merci de l'avoir écouté. Dans quelques secondes, grand reportage vous emmène au Vietnam. Et puis dans une vingtaine de minutes, Romain Ozoui revient derrière ce micro pour un débat avec cette question ce soir. Le Venezuela est-il devenu une colonie des États-Unis?
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9: Hanoï change d'échelle. La capitale vietnamienne ambitionne de se transformer en métropole mondiale à coups de bulldozers et de grues. Le Vietnam table sur une croissance économique à deux chiffres après le 8% de hausse en 2025 et se voit pousser des ailes. Un plan directeur pour l'urbanisme est lancé sur 100 ans. Pont, métro, ville nouvelle, c'est le grand tohu-bohu. Paysages et modes de vie sont bouleversés. Certains sont obligés d'abandonner leur quartier où leur famille vit depuis plusieurs générations. Hanoï change d'échelle, l'urbanisme galopant de la capitale vietnamienne. Un grand reportage signé Jean-Pierre Page.
10: Une route boueuse bordée de charpentes métalliques et de blocs de béton est quotidiennement sillonnée par des bétonnières. Au milieu des carcasses de maisons, les enceintes du quartier se retrouvent dans une petite cour pour boire le thé. Aujourd'hui, toutes les conversations tournent autour du même sujet, l'avenir du quartier. Ancienne zone résidentielle, la ville a récupéré près de 700 parcelles afin de mener à bien son projet de construction d'un pont sur le fleuve Rouge.
11: Lorsqu'il s'agit de l'endroit où l'on est né, où l'on a grandi, de sa terre natale, tout le monde éprouve de la tristesse à l'idée de devoir s'en éloigner. Mais bon, pour construire ces ponts, les habitants sont obligés d'accepter de faire des sacrifices.
10: Longtemps freiné par les expropriations, le pont de Tu Lien doit être mis en service d'ici au milieu de l'année prochaine. Le coût, environ 700 millions d'euros de fonds publics. Le chantier a été confié à un consortium d'entreprises vietnamiennes et étrangères, essentiellement chinoises. Ces chantiers se répètent aux quatre coins de la capitale. En mai, plus de 1400 projets faisaient déjà l'objet d'opérations de libération foncière.
11: Évidemment, tous les Vietnamiens souhaitent que leur pays se modernise. Mais cette modernisation ne doit pas faire disparaître les traditions de la capitale, ses caractéristiques culturelles, ses origines, ses racines, tout ce qui nous a été transmis depuis les temps anciens. Il ne faut pas tout perdre. Il faut s'intégrer, mais sans perdre son identité.
10: Un autre pont, Chen Hung Dao, est appelé à relier directement l'hypercentre au nouveau quartier de l'autre côté du fleuve. Sur le chantier, des ouvriers venus d'une province du nord du pays s'activent. Je peux traverser ?
12: Oui, tu peux.
10: Bonjour. Vous venez d'où ? Je suis français.
13: Français, ah d'accord.
10: Vous construisez beaucoup.
13: On détruit pour laisser place au pont.
10: Plus que de simples ouvrages permettant de franchir le fleuve, ces ponts doivent déplacer le centre de gravité d'Hanoï. La ville entend ainsi rapprocher les nouvelles zones urbaines périphériques du centre historique. En face du chantier, Nguyen accueille les ouvriers dans sa supérette. Cigarettes, boissons énergisantes, paquets de chips. Son commerce a été amputé de moitié pour laisser place à la future voie d'accès au pont. Assis sur son tabouret rouge, face à un amas de poussière, l'homme se rassure.
14: Ce pont favorisera beaucoup le développement. Les gens pourront circuler plus facilement d'un côté à l'autre. Ce n'est pas sans raison que l'on déplace une partie des habitants d'ici. Ce n'est pas pour construire quelque chose qui n'aurait aucun avenir.
10: De l'autre côté du fleuve, dans un Bia Hoi, sorte de PMU local vietnamien, Hio observe depuis des années les transformations de Long Bien. Né dans le quartier en 1995, ce jeune chef cuisinier y a ouvert son restaurant il y a 3 ans, misant sur le développement de la zone. Il appartient à cette génération, née au moment où le Vietnam accélère ses réformes économiques et son ouverture sur le monde.
15: C'est à partir de 2003 que nous avons commencé à avoir accès à l'eau courante. Avant cela, toute ma famille utilisait l'eau de puits pour cuisiner. Et 10 ans plus tard, tout s'est mis à évoluer très rapidement ici. De plus en plus de personnes sont venues acheter des terrains parce qu'ils étaient alors vraiment très bon marché. Aujourd'hui, Hanoï est devenu trop densément peuplé. De plus en plus de personnes souhaitent donc quitter le centre-ville. Et nous, on est leur premier choix ici. Nous ne sommes qu'à 7 km du centre.
10: À quelques rues du tumulte, des rangées d'immeubles donnent sur le chantier. Au 5e étage d'un des blocs d'habitation, cette mère de famille prépare des nems et des boules. Assise devant sa télévision, elle explique s'être préparée à devoir un jour être déplacée. Fin juin dernier, Hanoï a officiellement présenté son plan directeur, pensé sur 100 ans. Au cours des prochaines décennies, la ville doit se métamorphoser à grande vitesse.
16: Bien sûr, si les autorités annonçaient qu'elles allaient démolir le quartier, nous serions obligés de déménager, n'est-ce pas? Mais pour le moment, nous ne savons pas si cela arrivera dans 3 ans, 5 ans, 10 ans ou à une autre date.
17: Cette mère occupe un emploi de bureau dans le centre-ville, une proximité avec le centre qu'elle ne compte pas troquer.
16: Mais bien entendu, si je devais partir, je chercherais un endroit correspondant à mon mode de vie, à mon travail et à mes besoins en matière de déplacement. Pour le moment, j'aime vivre ici car je suis proche du centre-ville et de mon lieu de travail. Mais si je devais déménager, je chercherais un autre emplacement qui me convienne.
17: Bien qu'une majorité des habitants soutiennent les projets de développement, certains laissent apparaître leur mécontentement. Au cœur des discussions avec les autorités, les indemnisations, Hanoï s'est historiquement construite au gré des parcelles et certains habitants ne disposent pas de certificat foncier attestant de leur droit d'usage du terrain. Au Vietnam, la terre appartient au peuple tout entier. En d'autres termes, l'État accorde des droits d'usage à la population à travers le livret rouge. Ce riverain témoigne sous couvert d'anonymat.
18: Dans tous les pays, cette terre n'appartient pas seulement à une seule personne, tu comprends, elle appartient à l'État. Donc quand l'État la récupère, il l'indemnise selon le niveau de prix fixé à l'avance par l'État. Mais ici, comme c'est l'État qui récupère, alors tout doit suivre exactement cette grille de prix. Tu ne peux pas t'opposer ou faire quoi que ce soit.
17: Hanoï a récemment renforcé son cadre juridique. Pour certains grands projets, les indemnisations foncières peuvent être relevées jusqu'au double des montants habituels. Les autorités locales multiplient également les réunions de dialogue avec les habitants afin de présenter les offres, recueillir les réclamations et tenter d'obtenir leur accord.
18: Ce n'est pas simple. Voilà, il y a beaucoup de maisons ici. Si on les laissait telles quelles et que les gens les vendaient, ils pourraient en tirer beaucoup d'argent, tu comprends?
17: Les indemnisations fixées par les autorités restent parfois inférieures au prix du marché. Dans certains quartiers, les prix de l'immobilier ont pourtant flambé. C'est le cas à Taiho, ancien secteur de village au nord-est du centre, devenu vitrine du Hanoï moderne. Installé dans la capitale depuis bientôt 10 ans, cet agent immobilier philippin entend profiter de l'essor de ce marché. Depuis un loft équipé d'un réfrigérateur américain et d'un large bureau en bois, il observe le quartier à travers sa baie vitrée et sa vue plongeante sur le lac de l'Ouest.
19: À Ho Chi Minh Ville, il y a énormément de tours. À Hanoï, ils commencent seulement à construire tous ces immeubles de grande hauteur. Ça représente actuellement une très bonne opportunité pour les investisseurs. On assiste à l'émergence d'une classe moyenne dans la région, notamment parce que la ville se développe. L'endroit où nous nous trouvons actuellement est le Pent Studio. La valeur des appartements de cet immeuble a plus que doublé depuis sa construction en 2019.
17: En périphérie d'Hanoï, à Dom Anh, de l'autre côté du fleuve rouge, les rizières ont laissé place à des logements de luxe. Fils d'agriculteur, ce jeune habitant d'un village voisin est venu s'y promener avec sa compagne. Les amoureux traversent un parc d'attractions aux aires de Disneyland, entièrement désert. Derrière eux, des rangées de villas néoclassiques ornées de colonnes et de balcons imitant la pierre blanche s'étendent à perte de vue. Les travaux doivent s'achever l'année prochaine.
20: J'habite près d'ici. C'est une zone qui est plutôt destinée aux classes supérieures, aux personnes riches, aux très très riches. Pour le moment, les résidents ne sont pas encore venus s'installer. Mais d'après ce que je sais, toutes les maisons ont déjà été vendues. Je pense que dans 1 ou 2 ans, les habitants commenceront progressivement à s'installer ici.
17: Ces rangées de villas encore inhabitées rappellent un phénomène déjà bien connu dans la périphérie d'Hanoï. Ailleurs, dans la capitale, certains lotissements durablement sous-occupés ont été surnommés par la presse vietnamienne les quartiers fantômes, alors même que les prix de l'immobilier continuaient d'y grimper. Si ces logements sont pour l'instant vides, d'autres saturent d'habitants. La ville entend accueillir jusqu'à 19 millions de personnes d'ici à 2065, soit presque le double de sa population actuelle. Dans les quartiers centraux d'Hanoï, les Rutabtae et ses ensembles collectifs, construits principalement entre les années 1960 et 90, accueillent parfois plusieurs générations dans quelques dizaines de mètres carrés. Hérités de la période socialiste, leur imposant bloc de béton, aujourd'hui couvert d'extensions improvisées, se dresse encore au milieu de la ville moderne. Descendant sa cage d'escalier, cet étudiant aspire à un autre mode de vie.
0: Quand une famille compte plusieurs générations, elles vivent toutes ensemble dans un petit appartement. 5 personnes peuvent vivre dans une dizaine de mètres carrés, très à l'étroit. Les jeunes générations, nous avons davantage l'occasion d'être exposés à la culture occidentale. Donc nous avons une conscience plus forte de la vie privée. Bien sûr, je préfère avoir de l'intimité, un espace personnel. Mais les générations précédentes, comme mes grands-parents ou mes parents, n'ont pas vraiment cette notion.
17: Infiltration, problème d'évacuation des eaux usées, bâtiments vieillissants, Hanoï étudie la rénovation ou la démolition de nombreux anciens ensembles collectifs. Dans certains quartiers, des projets prévoient leur remplacement par des tours pouvant atteindre 55 étages. Depuis son café d'où l'on passe de la musique traditionnelle, cette habitante est perplexe.
21: Je vis ici depuis 50 ans. La vie dans les KTT est vraiment très communautaire. Ce n'est pas comme les nouveaux immeubles d'habitation aujourd'hui. Dans les nouveaux immeubles, ils ont des espaces de jeu séparés et toutes sortes d'équipements plus modernes. Mais moi, je trouve que la vie ici est plus chaleureuse, plus humaine.
17: Ce vieil homme ne partage pas le même avis. Cigarette au coin des lèvres, les yeux fixés sur un jeu d'échecs chinois, il déguste un thé avec d'autres habitants du quartier.
20: Nous, ce qu'on veut, c'est qu'Hanoï soit plus belle, que la capitale soit plus civilisée. Les vieux bâtiments doivent être démolis. Il faut qu'il y ait moins d'inondations. Il faut tout reprendre depuis le début, reconstruire à partir de zéro. Le Hanoï du futur sera beau, très beau, vert, à la hauteur des autres pays d'Asie. Oui, si les travaux se font, les gens seront relogés.
17: Depuis son agence d'architecture installée au cœur d'un KTT, Tuan observe au quotidien la vie du quartier. Pour lui, les Rutabtae, elles constituent un véritable patrimoine urbain vivant, une importante source d'inspiration. Il explique que le quartier pourrait progressivement attirer une population plus aisée.
22: Les habitants existants vont être logés dans le même quartier, mais dans un tour de 40 étages, dans un coin de ce nouveau bâtiment. Et le reste de l'espace sont libérés pour des tours plutôt commerciales, pour les bureaux. Oui, on va rester sur place, mais la façon de vie, le bâtiment, l'espace public, ce sont complètement différents.
17: Si les habitants des KTT peuvent être relogés sur place, certains habitants des rives du fleuve Rouge pourraient, quant à eux, être relogés à plusieurs kilomètres du centre. La ville prévoit d'y aménager un vaste axe paysager. Pour ces travailleurs modestes, l'éloignement menace des revenus liés au marché et au commerce du centre. Daniel Labbé est spécialiste du développement urbain au Vietnam.
23: Une partie importante des gens qui travaillent à très bas revenus, mais pour toutes sortes de services dont la ville dépend, qui vont se retrouver à être poussés à devoir aller se réinstaller plus loin. Le petit commerce, évidemment toute l'économie informelle, c'est des activités économiques qu'on tolère ou qu'on a toléré longtemps, compte tenu des circonstances, parce qu'on sortait d'une très grande pauvreté, parce qu'on a laissé les gens se saisir d'opportunités économiques à très petite échelle.
17: Sur les berges, de nombreux habitants vivent de petits commerces informels. Dans une cabane au toit de tôle abîmée par les intempéries, une grand-mère prépare à manger. Installée ici depuis des années, elle récupère et revend le métal ramassé dans le centre-ville. Appelée Don Nat, cette activité reste essentielle dans une ville où la collecte et le recyclage public sont encore limités.
24: Nous ramassons de la ferraille et des objets usagés. C'est très difficile. Sans la récupération de ferraille, mon mari n'aurait pas de travail. Maintenant, moi, je ne vois pratiquement plus rien. C'est vraiment très dur. Nous sommes malades et notre état de santé est très mauvais.
17: Depuis le début d'année, la ville a approuvé 51 projets de logements sociaux, soit environ 38 000 appartements. En parallèle, pour désengorger le centre-ville, Hanoï développe de nouveaux quartiers en périphérie. À 45 minutes du centre, l'un des principaux groupes privés du pays construit une ville nouvelle, prévue pour accueillir 751 000 habitants d'ici à 2035. Agriculteurs au chapeau conique et buffle d'eau sillonnent encore les routes au rythme des récoltes.
24: Ça fait 58 ans que je vis ici. Ce projet permettra à la région et à ses habitants de se développer. Plus tard, les enfants auront aussi davantage de possibilités d'étudier et de progresser dans la vie. Aussi, je suis très fière, en tant que Vietnamienne, qu'un stade soit construit aussi près de l'endroit où je suis née.
17: Emblème du projet, un stade pharaonique de 135 000 places doit sortir de terre dans les prochaines années. Une dizaine de grues dessinent déjà les contours de la structure olympique, appelée à devenir le plus grand stade du monde. Donc ce stade sera l'un des plus grands du monde?
24: Oui, ce stade sera le plus grand du monde.
17: Est-ce que vous savez quand les travaux vont être terminés?
24: En 2028.
17: Il y a beaucoup d'ouvriers?
24: Oui, beaucoup, environ 7 à 10 000 personnes. Ce projet appartient à un groupe, au groupe VIN. Ce n'est pas un projet directement porté par l'État. Le groupe construit l'ensemble des infrastructures de A à Z et le gouvernement assure la supervision.
17: Pour atteindre ses objectifs de développement, le gouvernement vietnamien reconnaît ne pas pouvoir compter uniquement sur les finances publiques. Hanoï s'appuie donc davantage sur les grands groupes privés qui construisent complexes sportifs et quartiers résidentiels, mais aussi routes et équipements publics. Vingroup propose aussi un axe autoroutier reliant la ville olympique aux principales routes du sud. Rocade, train et métro doivent former l'ossature de la future métropole et relier les nouveaux pôles urbains. À Yen Nghi A, aux portes de la périphérie encore rurale d'Hanoï, la ligne 2A permet de rejoindre le centre. Mise en service en 2021, après 10 ans de travaux et près de 8 années de retard, elle parcourt 13 km. Cette commerçante l'emprunte quotidiennement.
3: Je prends ce métro tous les jours, je le prends deux, parfois trois fois par jour. J'aime beaucoup voyager avec ce train, c'est confortable, frais, et puis c'est ponctuel, il n'y a pas de retard.
17: À terme, le plan à 100 ans prévoit 18 lignes de métro, soit près de 1000 km de voies. Malgré une fréquentation en hausse, les rames restent encore peu remplies hors des heures de pointe. Accès difficile, manque de correspondance, ligne encore isolée. En mai dernier, Paris Région Expertise Vietnam réunissait le département de la construction d'Hanoï, des architectes et experts français pour réfléchir à une meilleure intégration des transports publics. Emmanuel Cerise dirige PRX Vietnam.
4: On est sur deux lignes qui ont été ouvertes à un an d'intervalle à peu près, mais qui sont deux projets isolés. Et ça, c'est pour moi la raison majeure du fait que ça fonctionne pas aussi bien que ça devrait fonctionner. Pour l'instant, les transports fonctionnent pas du tout en réseau. Et donc l'idée, c'est de restructurer le réseau pour qu'il soit unitaire et qu'il intègre les deux lignes de métro existantes.
17: Hanoï dispose déjà d'environ 150 lignes de bus dont le parc doit progressivement passer à l'électrique d'ici à 2030. Mais les transports collectifs font face à un concurrent, la voiture. Malgré près de 7 millions de motos et scooters, ce sont surtout les automobilistes, beaucoup plus gourmands en espace, qui menacent de paralyser la circulation.
4: Je pense que si Hanoï n'est pas congestionné, c'est grâce aux motos. Hanoï, le trafic est très très fort, mais le trafic n'est pas bloqué. Et pour l'instant, on est plutôt sur une politique où on élargit pour qu'il y ait plus de voies. Donc s'il y a plus de voies, il y a plus de voitures. Et donc ça va rouler plus. Mais c'est contre-intuitif. Après, c'est aussi le problème de ces villes à croissance très très très forte. Il faut au moins 10 ans pour construire une ligne, alors que le nombre de voitures explose comme ça.
17: Habitant du centre, Minh incarne ses trentenaires vietnamiens issus de la classe moyenne supérieure. Régulièrement, il sort sa voiture le week-end pour partir dans la campagne environnante.
5: J'ai voyagé dans plusieurs pays d'Asie. À Singapour ou à Taïwan, par exemple, les transports publics sont vraiment très pratiques. Hanoï pourrait s'en inspirer en faisant en sorte que tout soit le plus pratique possible. Le paiement, l'achat des billets, les machines, le service du personnel, les abonnements mensuels. Dans 20 ans, j'imagine Hanoï comme une ville très développée.
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6: Eh bien, merci à toute l'équipe de Grand Reportage. Ce soir, dans le débat du jour, on va parler du Venezuela.
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6: Au Venezuela, où un nouveau cycle de pourparlers a débuté hier entre le gouvernement intérimaire et l'opposition, c'est une information qui a été annoncée par les États-Unis, car depuis le 3 janvier et l'enlèvement du président Nicolas Maduro, le Venezuela se trouve sous tutelle américaine, et peut-être même beaucoup plus. Notre question ce soir, le Venezuela est-il devenu une colonie des États-Unis ? Un récent accord sur le pétrole, notamment, pose question. Jusqu'où s'exerce l'influence de Washington ? Quelle perspective ? Soyez les bienvenus dans le débat du jour. Et pour répondre à ces questions, nos trois invités à mes côtés en studio, Serge Olivier, bonsoir.
8: Bonsoir.
6: Vous êtes historien, chercheur associé au Centre d'Histoire Sociale des Mondes Contemporains, spécialiste de l'histoire du Venezuela. Face à vous, Jean-Jacques Kourlianski, bonsoir.
8: Bonsoir.
6: Directeur de l'Observatoire de l'Amérique latine et des Caraïbes à la Fondation Jean Jaurès. Auteur, c'est votre dernier ouvrage, je l'ai à mes côtés, Évangélisme et droite en Amérique latine. Yoleti Brachaud, bonsoir.
25: Bonsoir.
6: Notre troisième invitée en ligne avec nous ce soir, chercheuse post-doctorante en sciences politiques à l'Université de Montréal, spécialiste du Venezuela. Merci beaucoup à vous trois d'avoir accepté l'invitation du débat du jour sur RFI. Première question pour planter le décor, Serge Olivier. Comment fonctionne le Venezuela aujourd'hui? On est un peu plus de 8 mois, je disais, après l'enlèvement de Nicolas Maduro, la capture du président vénézuélien par les forces spéciales américaines. C'était le 3 janvier dernier.
26: Le Venezuela fonctionne autant que Washington souhaite qu'il fonctionne. Il est mis sous tutelle à l'heure actuelle, c'est très clair. On va l'ouvrir, hein, on va ouvrir la question de la colonie. Alors c'est pas une colonie puisqu'il n'y a pas d'établissement états-unien au Venezuela, il n'y a pas d'administration états-unienne au Venezuela, et il y a encore moins des colons au Venezuela. Par contre, moi je suis d'avis qu'on peut qualifier le Venezuela de protectorat états-unien à l'heure actuelle. Après, il y a un discours colonialiste qui peut être décelé chez Trump. Vous vous souvenez peut-être de ces visuels qui ont été partagés sur le réseau social de Donald Trump, colorant le Canada et le Groenland du drapeau américain. Le Venezuela aussi y figurait comme coloré du drapeau américain.
6: Alors quand je demandais comment fonctionne le Venezuela, mais c'est intéressant, vous avez beaucoup progressé sur le débat et sur notre question ce soir, c'est comment fonctionne l'appareil politique du Venezuela ? Parce que la présidente par intérim, donc c'était Nicolas Maduro le président jusqu'au 3 janvier, capturé par les États-Unis, l'enlèvement spectaculaire, et c'est Delcy Rodriguez, la vice-présidente, qui était sa vice-présidente, hein, qui est devenue présidente par intérim. Est-ce que ça change beaucoup de choses ? C'est ça la question.
26: Ça change énormément de choses. Alors, on est dans le règne de l'extraordinaire à l'heure actuelle au Venezuela, d'un point de vue légal et de l'illégitimité, puisque la réélection de Nicolas Maduro, donc en 2024, était illégitime. Il y a eu une fraude, une campagne extrêmement peu démocratique et une fraude en plus sur les résultats qui ont été gagnés par le candidat de l'opposition, donc González Urrutia. Les PV des votes l'ont prouvé.
6: Ça, c'était en 2024.
26: Et donc, sa vice-présidente est devenue par intérim présidente, vu qu'il a été donc kidnappé aux États-Unis. Elle aurait dû organiser des nouvelles élections la situation constitutionnellement n'est pas régulière au Venezuela.
6: Mais comment son pouvoir s'exerce ?
26: Son pouvoir s'exerce.
6: Quelle est sa liberté, encore une fois, à l'égard de Washington, en tant que présidente par intérim ?
26: Alors, elle est sous une tutelle qui d'abord est militaire, puisque dès l'enlèvement de Maduro le 3 janvier, les États-Unis, Donald Trump a promis d'autres vagues d'attaques s'il n'y avait pas obéissance de la part de l'administration en place, tout de suite identifiant Delcy Rodriguez comme étant tout à fait coopérative. Il y a certainement eu des liens qui ont été établis auparavant entre elle son frère aussi, Jorge Rodriguez, et l'administration états-unienne. On n'a pas de preuves pour cela. Et puis, pour le tout venant, pour le fonctionnement gouvernemental, la perte de souveraineté est totale du Venezuela, puisque le Venezuela a perdu sa souveraineté sur ses ressources pétrolières, sur ses finances, puisque la vente du pétrole vénézuélien est donc contrôlée par les États-Unis. Et les bénéfices passent par un compte qui est maintenant hébergé d'abord au Qatar en janvier-février, puis maintenant au secrétariat du Trésor américain. Et les fonds sont reversés à l'appareil vénézuélien sous présentation, sous condition de présentation d'un budget. C'est-à-dire qu'il y a un contrôle budgétaire du fonctionnement vénézuélien par Washington, par le Trésor américain, un contrôle financier aussi, puisque les ressources vénézuéliennes sont gérées par les États-Unis. Et on ne sait pas vraiment quelles sont les sommes qui ont été reversées aux Vénézuéliens par la vente du pétrole vénézuélien par Washington. Le Financial Times a révélé il y a un mois et demi qu'il y aurait eu 13 milliards de dollars qui auraient transité. Voilà, il n'y a pas de déclaration, il n'y a pas de transparence. On est dans un règne vraiment de l'opacité la plus totale.
8: On va parler de l'accord conclu sur le pétrole fin août. Il est clé et il explique clairement le rôle des États-Unis aujourd'hui au Venezuela. Jean-Jacques Roulianski, quand on parle du pouvoir. Vous évoquiez l'appareil vénézuélien. C'est un pouvoir de façade aujourd'hui ?
11: Bon, le problème de la définition est assez intéressant. Vous avez parlé de colonie tout à l'heure. Il y a certains
8: parlent
11: de protectorat.
8: Ouais.
11: Moi, je serais plutôt partisan d'une autre définition, souveraineté limitée, qui renvoie à la situation des pays d'Europe centrale en relation à l'Union soviétique.
8: Souveraineté limitée, mais donc pas inexistante.
11: Et c'est-à-dire que ce sont les États-Unis, en fait, le président des États-Unis, Donald Trump, qui définit ce qui, pour lui et pour le Venezuela, lui paraît convenable. Pour le reste, il laisse les autorités libres de faire ce qu'elles veulent, quitte à les rappeler à l'ordre. Ouais. Alors, il a plusieurs cartes en main, donc notamment la démocratisation du régime, donc

0: et des pressions de la part des États-Unis via le département d'État et les ambassades au Panama ou en République dominicaine. Et donc ce qui est très révélateur, c'est que Maduro a été écarté, Nicolás Maduro a été enlevé pour trafic de stupéfiants ou participation du trafic du stupéfiant, mais en fait l'accusation évolue. Aux dernières nouvelles, le procès serait instruit pour des actes de torture, de violation des droits de l'homme. Enfin bon, je veux dire, qui veut noyer son chien l'accuse de la rage, donc il a écarté Nicolás Maduro. Ça va durer probablement pas mal de temps son procès, et il a laissé l'appareil en place.
1: Donc la vice-présidente,
0: et il a levé progressivement les sanctions personnelles visant la vice-présidente Delcy Rodríguez, qu'il a rencontrée officiellement à l'occasion de son déplacement à New York pour assister à l'Assemblée générale des Nations Unies. La photo a une valeur en elle-même.
1: Qu'il faut bien comprendre que Delcy Rodríguez, elle faisait partie de l'entourage de Nicolás Maduro. Ce qui est intéressant, c'est qu'il y a ce pouvoir de façade, certes, une perte de souveraineté, vous dites, mais malgré tout, c'était un pouvoir ennemi des États-Unis, qui est toujours ce pouvoir ennemi, sauf que les États-Unis le dominent aujourd'hui.
0: Elle est soumise à des sanctions personnelles en raison des violations des droits de l'homme, le non-respect des droits de l'opposition, etc. Bon, tout ça a été levé. Son frère, qui est président du Parlement, a vu également ses sanctions personnelles, les sanctions personnelles qui lui visaient être levées, mais beaucoup plus récemment. Bon, ils y trouvent probablement leur compte personnellement, oui. Et c'est ce que joue le président Trump. Donc il garde plusieurs cartes en main en vue de faire pression d'un côté sur l'opposition. Alors il a concédé à l'opposition l'organisation de ce dialogue sous la tutelle des États-Unis. On ne sait pas très bien ce que se disent les uns et les autres. C'est à huis clos, ça se passe à Caracas. Et il maintient, par le biais de ces échanges, de ce dialogue, qu'il a imposé également une pression sur les autorités en place. Pour faire quoi? Bon, compte tenu de ces contraintes électorales, on voit bien qu'il a essayé d'obtenir le maximum de ce qu'il pouvait obtenir en matière pétrolière, en février, il a autorisé un certain nombre de compagnies étrangères qui étaient sur place à reprendre leurs activités. Et à la fin août, il a fait une espèce de montage. Ouais.
1: On va parler de l'accord, Jean-Jacques Polonsky. Je me permets de vous couper pour distribuer la parole et notamment entendre Yoletti Bracho qu'on n'a pas encore entendu. Et je voudrais vous demander si vous aussi vous avez un mot ou une expression qui définit le rapport aujourd'hui des États-Unis avec le Venezuela. On a eu protectorat de la part de Serge Olivier, perte de souveraineté de la part de Jean-Jacques Polonsky et vous.
2: Protectorat, c'est aussi un terme qui me paraît très pertinent. Par contre, il y a aussi un autre terme de souveraineté plutôt divisé, en fait, effectivement. Limité, j'entends, mais divisé dans le sens où elle s'exerce à deux lieux différents et à des échelles différentes. Donc, il y a des formes de souveraineté qui restent, effectivement, entre les mains des Delcy Rodríguez en tant que présidente dite par intérim. Bon, pas l'intérim, en fait, au Venezuela dure 6 mois, donc c'est désormais la présidente, en fait, officieusement et officiellement. Mais du coup, elle a tout de même, voilà, des part de la souveraineté vénézuélienne dans ses mains, effectivement soumise à la pression états-unienne qui de fait oriente les grandes décisions et notamment aussi du coup qui oriente en fait notamment la politique étrangère aussi, parce que concrètement, on parlait là de la réunion aux Nations Unies. On sait aussi que lors des votes, en fait, qui allaient notamment de quoi l'encontre la politique de l'État d'Israël actuellement, de quoi le génocide à Gaza. Le Venezuela, historiquement, se serait évidemment opposé aussi au soutien à Israël. Et désormais, en fait, il s'abstient de vote, en fait, ou se retire des votes, en fait, accompagnant du coup entre autres les États-Unis. Donc, en fait, ça veut dire que véritablement l'orientation politique globale de Venezuela est en effet décidée notamment à Washington. Par contre, juste une chose par rapport à Maduro, c'est que en effet, on peut tout à fait et on est tous en fait en condamnation de ce kidnapping qui en fait effectivement a été une totale. En fait, c'était un irrespect en fait de droit international. Par contre, Maduro, c'est pas juste un chien à noyer en fait. En gros, s'il est jugé aujourd'hui, en fait, si on peut lui montrer aujourd'hui

0: des fautes vis-à-vis des droits humains, c'est que concrètement, effectivement, sous son mandat, il y a en effet des attaques aux droits humains et de la torture, etc., qui sont exercées par les forces publiques et par les forces policières et militaires au Venezuela. Ça, ce sont des faits. Après, ce que les Vénézuéliens et Vénézuéliennes critiquent, souhaiteraient, c'est que ce ne soit pas la dite justice états-unienne, en fait, qui s'occupe de notre ancien, gouvernement autoritaire, mais que ce soit, en fait, qu'on arrive finalement au Venezuela même à avoir une justice qui nous permettent nous-mêmes, en fait, justement, de juger nos bourreaux.
1: Ouais.
0: Mais pour le moment, cette situation, on n'y est pas encore.
1: Peut-on espérer voir un jour Nicolas Maduro être jugé au Venezuela? Je vous vois sourire parce qu'on n'y est pas. Serge Olivier, je voudrais qu'on évoque cet accord, effectivement, auquel Jean-Jacques Kourlianski faisait référence, qui a été conclu fin août. Le plus grand accord pétrolier de l'histoire mondiale, c'est Donald Trump qui le cite, et qui prévoit, effectivement, il est ambitieux, cet accord, le transfert pendant 100 ans, pendant un siècle, de 65 milliards de barils provenant des réserves du Venezuela, le transfert à une entreprise privée où le gouvernement américain détiendrait la majorité. En gros, concrètement, ça veut dire 20% du pétrole vénézuélien qui tomberait dans l'escarcelle américaine. Est-ce que c'est un tournant, Serge Olivier, cet accord, depuis le 3 janvier, depuis l'enlèvement de Nicolas Maduro, depuis la mise sous tutelle du Venezuela par les États-Unis?
2: C'est un tournant majeur, mais dont on n'arrive pas à envisager vraiment la durabilité, tant il y a d'insécurité juridique. On pourra y revenir, parce que c'est contredit en fait aussi par Delcy Rodriguez, hein, qui n'est pas alignée purement sur Donald Trump, et par exemple qui annonce, elle, des concessions de 25 ans en accord avec la loi pétrolière qui a été votée fin janvier. Cela étant dit, la concession emphytéotique de 100 ans, elle est contraire à la constitution vénézuélienne. Donc il y a des grandes incertitudes évidemment sur la durabilité de cet accord et sa soutenabilité juridique. Et en tout cas, c'est très clairement une rupture majeure dans l'histoire pétrolière de la construction de la souveraineté pétrolière vénézuélienne qui reposait sur deux jambes historiquement, c'est-à-dire la première, la souveraineté sur la fiscalité du pétrole, c'est-à-dire les royalties que les majors étrangères devaient payer à l'État vénézuélien. Et ça, c'est depuis la loi de 1943 que c'est établi au Venezuela. C'est le Venezuela qui a inauguré à ce moment-là l'objectif et le principe du 50-50,
1: ouais,
2: qui a voulu ensuite être imité par d'autres pays au Moyen-Orient, notamment par Mossadegh en Iran, et qui a été complété par une deuxième jambe qui a imposé, la loi de 43 a vu le Venezuela faire reconnaître aux majors étrangères et aux États-Unis aussi son droit à changer la fiscalité de façon souveraine sur le Venezuela, sur le pétrole vénézuélien. La deuxième jambe, c'est la souveraineté industrielle sur l'exploitation du Venezuela via la construction en 1976 de cette entreprise nationale PDVSA qui devait avoir le monopole d'exploitation, de raffinage et de commercialisation du pétrole. Sauf quand elle ne pouvait pas le faire pour des raisons de techniques, humaines, d'incapacité à explorer et à produire. Donc dans des gisements nouveaux, par exemple, pour les fameux gisements de l'Orénoque qui sont extra lourds. Donc souveraineté sur la fiscalité, ouais, sur du pétrole qui est extrait, et souveraineté sur son exploitation industrielle. Sous Chavez et sous Maduro, la capacité industrielle a été anémiée. Et de fait, le Venezuela a perdu sa souveraineté industrielle parce que PDVSA a perdu sa capacité industrielle. L'accord qui vient d'être fait le fin août, c'est un accord qui revient sur les deux niveaux de cette souveraineté, parce que PDVSA est sorti tout simplement des principes d'exploitation du pétrole vénézuélien. Donc les entreprises comme celle comme Nabep, cette entreprise qui d'un seul coup est sortie de la forêt,
1: c'est elle qui a récupéré
2: qui est créée par cet homme très très
1: très controversé,
2: très, ouais, controversé, donc Alejandro Betancourt,
1: qui va bénéficier de cet accord, cette,
2: oui,
1: entreprise.
2: Et où le département de la guerre, donc l'ancien Patagone, le Patagone états-unien a pris 35% des parts, donc c'est vraiment très très très flou, peut exploiter directement sans passer par PDVSA. Et deuxièmement, la fiscalité est en dessous des 50%. Ça, c'est la loi de janvier qui le permet. Donc, on a une fiscalité qui retombe en dessous des niveaux de 1943 et sans PDVSA. Donc, c'est vraiment une rupture majeure dans la dans la construction de la souveraineté pétrolière vénézuélienne durant le XXe siècle.
1: On va essayer de vulgariser, mais pour bien comprendre, ouais. Il y a effectivement un flou juridique qui encadre cet accord, qui est en tout cas historique, et je vais vous poser une question frontale, Jean-Jacques Rolianski, quand Donald Trump, enfin les forces armées américaines ont capturé Nicolas Maduro, qui a eu son enlèvement, qui a eu cette mise sous tutelle américaine du Venezuela, tout le monde s'est élevé en disant Donald Trump veut prendre le pétrole du Venezuela. Cet accord montre que c'est le cas ?
3: Oui et non. Enfin, oui, si on regarde ce qui a été signé. Non, si on regarde l'acteur avec lequel les États-Unis et Donald Trump ont signé. C'est un inconnu dans l'exploitation du pétrole. C'est un personnage qui, par ailleurs, est poursuivi par la justice, notamment en Espagne. Il a fui l'Espagne, d'ailleurs, avant d'être mis en examen. Pourquoi Donald Trump a-t-il signé avec quelqu'un qui n'était absolument pas connu dans les milieux pétroliers ? Parce que les grandes sociétés pétrolières ont refusé de mettre leurs billes dans le pétrole vénézuélien.
1: Ce que je veux dire, c'est que cet accord, et ça reprend ce que nous disait Serge Olivier sur l'instabilité juridique de cet accord, il peut ne pas aboutir.
3: Instabilité juridique de l'accord, mais aussi instabilité politique du pays et expérience passée, donc si on revient à la situation politique, où les grands pétroliers étaient présents au Venezuela, donc seul Chevron est resté, mais quand il y a eu donc l'augmentation de la fiscalité, les grandes sociétés pétrolières, ExxonMobil et autres, ont quitté le Venezuela et considèrent au jour d'aujourd'hui que l'avenir est assez flou. Et qu'il est urgent d'attendre. Ils savent pas non plus très bien ce qui va se passer si Donald Trump perd les élections aux États-Unis. Est-ce que le futur président ou la future majorité parlementaire va poursuivre dans la même voie? Ils savent pas très bien non plus s'il y a des élections, puisque c'est annoncé, mais il n'y a pas d'horizon, donc c'est assez loin. Et qui va gagner les élections? Dans quel contexte? Est-ce qu'il y aura des troubles? Est-ce qu'il n'y aura pas des troubles? Donc je dirais que c'est un accord mal fichu. C'est un accord de circonstances que Trump essaie d'afficher pour dire à l'opinion, on a le contrôle du pays qui a les plus grandes réserves pétrolières du monde.
1: Ben on va évoquer les perspectives du Venezuela dans la deuxième partie du débat du jour. Le Venezuela est-il devenu une colonie des États-Unis ? La question qu'on pose ce soir dans le débat du jour, après qu'un nouveau cycle de pourparlers a été entamé hier à Caracas entre le gouvernement intérimaire et l'opposition. Information communiquée par le département d'État américain, parce qu'évidemment, depuis le 3 janvier, depuis l'enlèvement de Nicolas Maduro, le président vénézuélien, eh bien le pays se trouve sous tutelle américaine. Protectorat, nous dit Serge Olivier. Souveraineté limitée, nous dit Jean-Jacques Grolianski. En tout cas, le mot colonie n'est pas prononcé à ce stade du débat. Serge Olivier, historien, chercheur associé au Centre d'histoire sociale des mondes contemporains, spécialiste de l'histoire du Venezuela. Jean-Jacques Grolianski, directeur de l'Observatoire de l'Amérique latine et des Caraïbes à la Fondation Jean Jaurès. Votre ouvrage « Évangélisme et droite en Amérique latine » est paru au début de ce mois. Et Yoleti Bracho, en ligne avec nous, et à qui je vais donner la parole à présent, qui est chercheuse post-doctorante en sciences politique à l'Université de Montréal, spécialiste du Venezuela. Jean-Jacques Grolianski évoquait la perspective, ou en tout cas s'interrogeait sur peut-il y avoir des élections. C'est la question que je vais vous poser, Yoleti Bracho. Quelle perspective pour le Venezuela ? Parce qu'en plus, il y a effectivement ce troisième cycle de pourparlers qui a débuté hier entre le pouvoir et une partie de l'opposition. Le dialogue avait été lancé au début du mois d'août. Est-ce que ça augure la possibilité d'élections libres au Venezuela? Quel sera le rôle des États-Unis? Est-ce que le pays est condamné à rester sous tutelle américaine?
0: En fait, déjà, il faudrait voir qu'est-ce qu'on définit comme étant les élections libres, parce que actuellement, la discussion se mène entre, du coup, les dialogues sont menés entre le gouvernement intérimaire dont on a déjà parlé et on a mentionné, du coup, son illégitimité. Donc, une vice-présidente d'un gouvernement non élu qui est donc devenue présidente et une partie de l'opposition vénézuélienne, donc d'une partie de l'opposition traditionnelle vénézuélienne qui représente, du coup, l'Assemblée nationale de 2015. Donc, qui n'est pas forcément en lien, du coup, avec l'opposition de María Corina Machado, donc la prix Nobel de la paix. Et tout ça, ça peut être aussi analysé comme un accord entre des élites qui oublient largement, en fait, une très très grande diversité politique, associative, ONG et autres, en fait, au Venezuela, dans lesquelles, en fait, on peut voir, voilà, des gauches vénézuéliennes plurielles, des chavismes qui s'opposent, en fait, à ce type d'accord, d'autres formes d'opposition traditionnelle, en fait, qui clairement sont en train d'exiger que dans le contexte, en fait, justement, d'un éventuel du coup dialogue politique, même s'il s'est construit évidemment sous l'égide des États-Unis, en fait, ces dialogues, il doit y en avoir. Ben, en fait, on peut pas juste discuter d'élections. Il s'agit de discuter éventuellement d'un calendrier électoral qui permette à toutes les forces vives des Vénézuéliens et Vénézuéliennes de s'exprimer. Il s'agirait aussi de penser que élections, s'il doit y en avoir, il faut aussi que ça se fasse dans un contexte où on commence à penser en justice transitionnelle. Parce que les Vénézuéliens et Vénézuéliennes, nous avons énormément, en fait, des traumas et des douleurs, en fait, que nous devons encore régler, y compris par le biais de la justice pour pouvoir avancer. Il s'agit aussi de penser à la position de la diaspora vénézuélienne. Je suis actuellement à New York et en fait, je peux vous dire que ce soit les classes populaires vénézuéliennes qui ont migré par la jungle de Darien ou encore en fait les élites intellectuelles vénézuéliennes qui se trouvent effectivement dans des positions économiques un peu meilleures, elles sont de toute façon toutes et tous soumises à l'arbitraire administratif de l'administration Trump et en plus à une incapacité à l'expression politique alors qu'on est dans les 7 à 8 millions de Vénézuéliens et Vénézuéliennes à l'étranger, c'est-à-dire plus de un tiers de la population vénézuélienne à l'étranger. Donc, élection libre, en fait, c'est trop rapide. En fait,
1: élection libre, c'est en opposition avec une tutelle. Il ne peut pas y avoir d'élection libre tant qu'il y aura une tutelle américaine. Mais la question, c'est comment le Venezuela peut-il sortir de cette tutelle?
0: L'enjeu, c'est que là, concrètement, en fait, la seule manière pour qu'on puisse de reconstruire de la souveraineté pour les Vénézuéliens et Vénézuéliennes, c'est justement d'élargir, en fait, le champ de l'expression politique dès la part des Vénézuéliens et Vénézuéliennes. Mmh. Pour le moment, des accords politiques qui se font entre le gouvernement illégitime et l'opposition traditionnelle dévissée, sous l'égide, en fait, non pas seulement de l'administration Trump, mais surtout de Marco Rubio, qui a un agenda très spécifique.
1: Le secrétaire d'État américain, ouais.
0: Tout à fait. Ça n'augure pas forcément un avenir particulièrement démocratique dans le sens d'une véritable démocratie, l'exercice de pouvoir par un peuple pluriel vénézuélien qui cherche effectivement à construire un meilleur avenir. Pour le moment, du coup, on n'a pas de clarté sur cet aspect-là.
1: Serge Ollier, ça vous inspire quoi, ce dialogue, encore une fois, sous tutelle américaine, ce dialogue entre le gouvernement intérimaire
2: effectivement, comme l'a dit Oletti,
1: et l'opposition?
2: Comme l'a dit Oletti, il y a l'enjeu du contexte électoral et des droits de façon générale qui se posent, et de l'administration aussi, de l'expression de ses droits, notamment de l'administration électorale. Bon, cela étant dit, les Vénézuéliens et les Vénézuéliennes pourront récupérer une souveraineté s'il y a des représentants élus. Ça, c'est très important et c'est le sujet qui s'ouvre depuis hier dans ce cycle de négociation. Cela étant dit, ce cycle, la composition même de la négociation divise l'opposition. L'opposition est divisée donc entre une mise sur le côté de Maria Corina Machado, donc qui est la figure la plus importante depuis 2023 de l'opposition, puisqu'elle avait gagné les primaires, puisqu'elle avait mené cette campagne présidentielle dont elle avait été administrativement évincée par le pouvoir chaviste pour finalement la gagner avec son deuxième remplaçant.
1: Ouais.
2: Mais c'est vraiment la figure la plus importante.
1: Est-ce qu'elle peut être l'image, pardon, je vous coupe, mais parce que le temps tourne, d'un Venezuela totalement souverain, Maria Corina Machado?
2: Si elle gagne les élections, elle pourrait l'être. Et puis après, il y aura évidemment des oppositions, il y aura évidemment un jeu politique, parce qu'elle a cristallisé l'opposition à Maduro. Elle a réussi à le faire en créant effectivement de l'enthousiasme et de la mobilisation chez les Vénézuéliens et les Vénézuéliens qui étaient au Venezuela. Mais cela dit, elle vient d'une tradition politique et elle a un programme qui peut aussi diviser les Vénézuéliens. Mais je reviens sur le fait que l'opposition est représentée, enfin l'opposition anti-chaviste, donc qui serait majoritaire démocratiquement maintenant si on suit les derniers résultats électoraux, est représentée par Dinora Figuera, qui n'est pas du même parti que Machado, qui représente la majorité de 2015 au sein de l'opposition, au sein de laquelle Machado et son parti étaient ultra minoritaires à l'époque. Elle n'avait qu'un seul député dans l'Assemblée nationale de 2015. Donc c'est une division entre l'ancien opéré par Washington et par l'administration états-unienne dans l'organisation même du cadre, du format de ces cycles de négociation, entre l'ancienne majorité de l'opposition anti-chaviste et la nouvelle. Donc cette division, elle sert aussi un agenda donc de conservateurs, donc du côté américain qui serait états-unien, qui serait celui d'empêcher donc un rassemblement des forces anti Delcy Rodriguez au sein d'une expression unifiée.
1: Et l'opinion vénézuélienne dans tout ça, je vais peut-être plutôt vous poser la question à vous, Yoleti Bracho. Quel est le ressenti des Vénézuéliens? Parce que il y a eu un soulagement au moment de la capture de Nicolas Maduro. La chute de Nicolas Maduro était un soulagement pour les Vénézuéliens. Mais quel est le ressenti aujourd'hui des Vénézuéliens après, encore une fois, 8 mois de tutelle américaine et avec les perspectives qu'on évoque qui posent question?
0: En fait, justement, c'est qu'il faut aussi se dire que les Vénézuéliens et Vénézuéliennes, donc nous sommes pluriels et donc par conséquence, le ressenti est en lui-même pluriel. Toutefois, il y a quelque chose d'important au Venezuela même, c'est le fait que aujourd'hui on est confronté, comme on l'a été depuis longtemps, toujours à des coupures d'électricité, à des coupures d'eau, à l'incapacité en fait à accéder aux transports en commun, à avoir des difficultés tout simplement à avoir des denrées de quotidien ou accéder en fait à la santé, etc., etc. Donc, si vous voulez. Pour une administration Trump, en fait, qui annonce du coup cet enlèvement et cette action au Venezuela comme étant du coup l'intervention entre guillemets réussie par rapport ou en comparaison en fait à celle qui aurait pas réussi pour le moment, celle en Iran. En fait, pour la population qui a été touchée par cette intervention, en fait, finalement, le quotidien en tant que tel n'a pas changé. Donc, s'il s'agissait finalement de promouvoir en fait une forme d'intervention comme à la fois en fait une garantie démocratique ou encore comme un outil pour changer la vie au quotidien de la population qui a vécu l'intervention, ceci ne s'est évidemment pas confirmé. Bon, ça, c'est de toute façon, c'est pas une surprise. Mais plus que ça, c'est que les Vénézuéliens et les Vénézuéliennes, nous avons aussi été, en fait, touchés par la tragédie des tremblements de terre, en fait, de coup de cet été, qui ont fait, plus de 6000 morts, mais aussi des milliers de déplacés qui se trouvent encore aujourd'hui à vivre sous des tentes, en fait, à Caracas et sur la côte, en fait, qui sont encore aujourd'hui en attente d'aide humanitaire, en fait, qui sont encore en train de bouger les décombres, en fait, qui se trouvent encore sur la côte vénézuélienne. Tout ça, en fait, ce sont des réalités concrètes qui font penser quoi? Qui font penser, en fait, qu'au fin de compte, aujourd'hui, le quotidien des Vénézuéliens et Vénézuéliennes est toujours, en fait, touché par la difficulté, la tragédie, et que pour le moment, les acteurs politiques en place ne semblent pas très intéressés pour, justement, venir répondre aux besoins des Vénézuéliens et Vénézuéliennes.
1: Eh bien, merci beaucoup, Yoleti Bracho, Jean-Jacques Roulianski et Sergi Olivier. C'est la fin de ce débat du jour. Le mot colonie n'a pas été prononcé, mais je retiens protectionnisme et souveraineté limitée du Venezuela à l'égard des États-Unis. Merci beaucoup à vous trois.
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1: Allez, dans une minute, ce sera Grand Journal du soir. Dans 30 minutes, ce sera Afrique Soir. On jette un coup d'œil au programme. Bonsoir Zéphirin Kouadio.
5: Bonsoir Romain, bonsoir à toutes et à tous. On parlera du déplacement du Premier ministre camerounais dans le nord-est du pays. Une visite de 2 jours, entamée mercredi, pour lancer le dialogue communautaire pour la paix. Un dialogue entre les autorités administratives et tous les acteurs locaux pour apaiser les tensions liées à chaque territoire. Nous irons aussi en RDC où plus de 700 millions de dollars destiné à la lutte contre l'épidémie d'Ebola reste introuvable dans les comptes de la riposte sanitaire. C'est l'alerte lancée à Kinshasa par le directeur général d'Africa CDC. L'agence sanitaire de l'Union africaine, Jean Kaseya, dénonce l'opacité dans la gestion des financements internationaux destinés à cette riposte.
1: Rendez-vous dans 30 minutes, Zéphirin Kouadio. Rendez-vous dans 30 secondes pour le grand journal du soir.
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1: 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C'est l'heure du grand journal du soir. Bonsoir Christophe Paget.
2: Bonsoir Romain, bonsoir à toutes et à tous.
1: À la une ce soir, le sommet européen de Bruxelles qui s'est ouvert ce jeudi.
2: Oui, on y négocie le futur budget 2027, des négociations qui s'annoncent difficiles. On y parle aussi Ukraine. Le président Zelensky est arrivé dans la capitale belge il y a 1 heure. Il y a déjà rencontré le secrétaire général de l'OTAN. Nous appelons notre envoyé spécial à Bruxelles dès le début de ce journal.
1: Autre titre ce soir, les rebelles houthis du Yémen qui frappent le siège du gouvernement.
2: Oui, attaque contre le
4: palais présidentiel. Au moins 4 personnes ont été tuées et des dizaines blessées. De son côté, l'Arabie Saoudite accuse l'Iran d'encourager la montée en puissance des opérations militaires des rebelles houthis. Aux États-Unis, pendant ce temps, on se prépare aux élections de mi-mandat. C'est dans 2 semaines, mais c'est une mauvaise nouvelle. Une de plus pour le président Trump. L'inflation continue d'augmenter. On parle même à nouveau d'une hausse des taux d'intérêt. Ce sera le dossier de ce 20h. Enfin, en France, avant la manifestation de ce samedi, qui devrait mêler les revendications contre la vie chère à celles des lycéens et des étudiants, eh bien, le Premier ministre Sébastien Lecornu a pris la parole. Il dit craindre des violences. Il dénonce une transformation du mouvement lycéen en, je cite, un mouvement de violence urbaine.
9: Notre rendez-vous après ce grand journal du soir, on va évoquer la violence des colons israéliens qui s'accentue en Cisjordanie occupée à l'approche des élections législatives du 27 octobre dans l'État hébreu. Nous appellerons nos confrères de l'hebdomadaire français Le Point de retour d'une mission. Volodymyr Zelensky est donc à Bruxelles, la capitale belge, où ce jeudi a débuté un sommet européen.
4: Oui, avec un bras de fer autour du budget entre les pays comme la France qui veulent augmenter le budget européen pour 2027 et ceux comme l'Allemagne qui veulent le réduire. Et dès son arrivée, le chancelier allemand Friedrich Merz a dit qu'il fallait s'attendre à de très très difficiles négociations, même s'il pense qu'il est possible de trouver un accord avant la fin de l'année et la cascade d'élections en Europe prévue pour l'an prochain. Lors de ce sommet, on parle aussi de l'Ukraine et c'est pour ça que, vous le disiez Romain, le président Zelensky est à Bruxelles. Muriel Paradon, bonsoir.
10: Bonsoir.
4: Vous êtes notre envoyé spécial à Bruxelles. Le président ukrainien continue donc de chercher le soutien de l'Europe alors qu'il s'estime de plus en plus marginalisé par les États-Unis.
10: Oui, à Bruxelles, Volodymyr Zelensky a d'abord rencontré le secrétaire général de l'OTAN. Mark Rutte dit avoir insisté sur l'importance de mettre en œuvre une trêve énergétique. Le président ukrainien a annoncé avoir repris les frappes contre les raffineries russes malgré une trêve décrétée quelques jours plus tôt par Donald Trump. C'est une forme de défi. Il faut dire que Volodymyr Zelensky se sent de plus en plus lâché par les États-Unis. Le président américain a d'abord scellé un accord avec Vladimir Poutine sur la livraison de diesel russe pour soulager les marchés. Ensuite, le réseau satellitaire Starshield aurait privé l'Ukraine de renseignements militaires cruciaux en restreignant l'accès à ses services. C'est du moins ce qu'affirme Volodymyr Zelensky, qui vient donc chercher du soutien auprès de ses alliés européens jugés plus fiables. Il est en train en ce moment de rencontrer le Français Emmanuel Macron. Il devait aussi voir les premiers ministres polonais Donald Tusk, le Belge Bart De Wever et la Danoise Mette Frederiksen. L'Union européenne a débloqué l'an dernier 90 milliards d'euros d'aide à l'Ukraine sur 2 ans, mais cette somme semble déjà insuffisante.
4: Merci Muriel Paradon, en direct de Bruxelles. Alors Muriel parlait de Starshield, et bien cette version militaire du réseau de satellites Starlink, créée par l'entreprise SpaceX, a posé problème pour l'Ukraine ces derniers jours, puisqu'il y a eu des restrictions d'utilisation du réseau, un réseau qui normalement lui permet de communiquer sur le front, encore d'utiliser des drones, et c'est évidemment un élément clé de la défense antiaérienne de Kiev. Le patron de SpaceX, Elon Musk, a été accusé par Volodymyr Zelensky d'avoir mis en place ces restrictions. Mais hier, le milliardaire affirmait que c'est en fait le Pentagone, donc les États-Unis, qui décide des ralentissements du trafic. Alors, le réseau a été rétabli depuis, mais s'il fallait faire sans ce réseau, est-ce qu'il serait possible de mettre au point rapidement un autre système ? Alain Deneuve est chercheur au Centre d'études de sécurité et de défense de l'Institut Royal Supérieur de Défense à Bruxelles.
11: Ce sera très difficile pour l'Ukraine de tenir sans ce réseau. Très honnêtement, je ne vois pas très bien, en l'état actuel des choses, ce qui pourrait remplacer Starlink et Starshield dans la conduite de la plupart des opérations qui mêlent des drones. En fait, il faut bien se rendre compte que Starlink et Starshield sont des réseaux qui surtout ont été bâtis, ont évolué pour opérer dans des conditions de combat réelles. Donc il y a un retour d'expérience énorme qui aujourd'hui permet à Starlink et à Starshield d'être véritablement optimaux pour les forces armées ukrainiennes. Le temps que les Européens arrivent à ce niveau d'évolution en matière à la fois de technologie, d'offres de services, de capacité de mise à jour régulière de ce type de service pour des opérations de combat, c'est pas demain la veille, je dirais.
4: Alain Deneuve, il était l'invité d'Anne Cantner à la mi-journée sur RFI.
9: Également, concernant le conflit en Ukraine, l'OTAN va mettre à son agenda les attaques de drones en mer Noire.
4: Oui, annonce du président roumain Nicu Sordan qui parle d'attaques inacceptables et qui doivent cesser. 7 personnes sont portées disparues après 2 attaques de drones hier soir et ce matin sur des navires marchands. Depuis le début du mois, des navires croisant au large de la Roumanie et de la Bulgarie sont attaqués. Des attaques qui seraient menées par la Russie, qui s'en prendrait aux navires commerçants avec l'Ukraine.
1: Autre conflit sur cette planète, le Yémen. Les rebelles houthis qui visent le siège du gouvernement à Aden.
4: Oui, à coups de missiles et de drones, attaquent aujourd'hui contre le palais présidentiel où siège le gouvernement reconnu internationalement. Au moins 4 personnes ont été tuées et des dizaines blessées. Rappelons que le gouvernement yéménite s'était replié en 2015 à Aden après avoir été chassé de la capitale Sanaa par les rebelles. De son côté, l'Arabie Saoudite, qui mène, on le sait, la coalition qui combat les Houthis et qui est en ce moment la cible de leurs attaques quotidiennes sur Riyad, entre autres, eh bien, l'Arabie Saoudite accuse Téhéran d'encourager cette montée en puissance des opérations militaires des Houthis.
1: C'était il y a un an, le président américain Donald Trump proclamait à Gaza un cessez-le-feu.
4: Oui, et il annonçait même un chemin pour l'après-guerre sous la houlette de son fameux Conseil de la paix. Eh bien, 12 mois après, le bilan est loin d'être celui espéré. Illustration avec ces informations du quotidien britannique The Guardian qui révèle qu'Israël bloque l'une des composantes du plan américain, c'est-à-dire la construction d'une base pour des troupes étrangères dans l'enclave palestinienne. Nicolas Falaise.
12: Sur le papier, le plan Trump pour Gaza prévoit notamment la présence de troupes étrangères dans le territoire. Maroc et Kosovo font partie des rares pays à envisager de fournir des hommes pour cette mission. Il y a quelques semaines, le Conseil de la paix voulu par Donald Trump a donc signé un contrat avec une entreprise américaine pour la construction d'une base destinée au premier contingent étranger estimé à 150 soldats. Selon le journal britannique The Guardian, Israël bloque ce projet de construction dans la bande de Gaza. Aucun commentaire officiel à ce stade, ni aux États-Unis, ni en Israël. En août dernier, déjà, l'État hébreu avait rejeté une demande américaine, celle d'un redéploiement très partiel de l'armée israélienne dans la bande de Gaza. Aujourd'hui, l'armée de l'État hébreu reste présente au sol sur 60% de l'enclave palestinienne, dans un territoire entièrement sous blocus, détruit et exsangue, où aucune reconstruction ne se profile. Israël continue à y mener des frappes. Elles ont fait plus de 1400 morts depuis un an, selon les chiffres des autorités locales jugées fiables par l'ONU.
4: Des précisions signées Nicolas Falaise.
1: Il est 18h, bientôt 8 minutes en temps universel. C'est Grand Journal du soir sur RFI avec Christophe Pagé. On va évoquer à présent les États-Unis, l'économie américaine, Christophe, car dans un peu plus de 2 semaines, ce sont les élections de mi-mandat, les fameux midterms et mauvaise nouvelle, une de plus pour Donald Trump, l'inflation, elle continue d'augmenter.
4: Oui, le président avait promis, on s'en souvient, lors de la campagne qu'il a ramenée au pouvoir il y a 2 ans, de faire baisser les prix. C'est donc tout le contraire qui s'est passé. Nathanaël Vitran du service économie de RFI est avec nous pour en parler, et c'est le dossier de ce 20h. Hein. Alors Nathanaël, les prix montent tellement qu'on parle à nouveau d'une hausse des taux d'intérêt.
13: Oui, en un an, les prix ont augmenté en moyenne de 3,7% aux États-Unis. Alors le phénomène n'est pas nouveau, mais les chiffres de septembre montrent une accélération de cette tendance. Les causes sont connues et Donald Trump aura bien du mal à faire croire qu'il n'est pas responsable. Il y a d'abord la hausse des prix de l'énergie, pétrole et gaz en raison de la situation au Moyen-Orient qu'il a lui-même provoquée en attaquant l'Iran aux côtés d'Israël. L'essence ordinaire a carrément pris 10% en septembre. Le président américain a beau avoir passé un pacte avec le Kremlin sur le de l'Ukraine pour mettre du diesel sur les marchés. Il est peu probable que cela suffise à inverser la tendance, surtout que contrairement à ce qu'a tenté de faire croire Donald Trump dimanche, l'Ukraine n'a pas du tout renoncé à frapper les raffineries russes. Certes, Moscou a officiellement mis fin aujourd'hui à l'interdiction d'exporter du diesel et annoncé un premier chargement à destination du Maroc. Mais le Kremlin, s'il doit choisir in fine entre approvisionner les marchés mondiaux et priver ses propres citoyens d'essence, va peut-être y réfléchir à deux fois.
4: Et au-delà de l'énergie, Nathanaël, qu'est-ce qui explique cette inflation?
13: Alors d'abord, la hausse du prix de l'énergie ne concerne pas que l'énergie. C'est contagieux puisque produire n'importe quel produit demande de l'énergie. C'est ce qui explique la hausse des coûts de la production qui viennent de paraître et qui sont encore plus mauvais qu'attendus. Le tout dans un climat de prix qui reflète aussi la politique commerciale de Donald Trump. L'augmentation des droits de douane, c'est ça le deuxième gros facteur. Les entreprises américaines payent plus cher pour s'approvisionner à l'étranger.
4: C'est ce qui explique aussi l'augmentation du prix des denrées alimentaires.
13: Oui, elles n'ont pas augmenté davantage en septembre, c'est vrai, mais la hausse cumulée des 12 derniers mois pèse lourdement sur le pouvoir d'achat des ménages américains, d'autant que les salaires, eux, ont reculé en août et encore en septembre. Et dans ces conditions, vous le disiez, la Fed, la Banque Centrale Américaine, pourrait être contrainte d'augmenter à nouveau ses taux d'intérêt, peut-être même dès sa prochaine réunion, fin octobre, au pire moment pour Donald Trump.
4: Merci Nathanaël Vitran du service économie de RFI.
9: Dans l'actualité également de ce jeudi, l'Équateur qui arrête 4 dissidents de l'ex-guérilla des FARC.
4: Oui, 4 chefs du groupe armé colombien Commando de la Frontière, un groupe impliqué entre autres dans le trafic de drogue en Équateur et au Pérou, deux pays frontaliers de la Colombie. Selon le ministre équatorien de l'Intérieur, les 4 hommes sont accusés de l'assassinat de 14 militaires et policiers équatoriens lors d'attentats commis dans la forêt amazonienne.
9: L'Asie, à présent, et l'Indonésie qui fait face à de très importants incendies de forêt.
4: Oui, le président indonésien vient une nouvelle fois de remanier son gouvernement pour la 8e fois, en fait, depuis son arrivée au pouvoir, la 3e en à peine un mois. Et ce dernier remaniement, en tout cas, est clairement lié au feu de forêt. Explication, Yéna Tomic.
14: Le changement le plus marquant concerne l'Agence nationale de gestion des catastrophes, dont le chef a été remplacé par un général de l'armée. Ceci alors que la commission anticorruption vient d'arrêter 5 suspects, dont le frère de l'ancien directeur de l'agence, soupçonné d'avoir détourné des fonds d'urgence destinés à la lutte contre les incendies. Un timing désastreux alors que de gigantesques feux de forêt ravagent actuellement l'archipel, asphyxient les pays voisins et provoquent une crise environnementale majeure. Au-delà de l'urgence écologique, le président a aussi nommé de nouveaux ministres adjoints de la Défense, de l'Agriculture et de l'Immigration, seulement 15 jours après un remaniement surprise d'une ampleur inédite à l'approche du 2e anniversaire de son mandat le 20 octobre. Selon les analystes, la stratégie de Prabowo est claire, consolider son autorité, écarter les figures proches de son prédécesseur et placer ses fidèles en vue d'une potentielle réélection en 2029. Pour le reste, la méthode reste pragmatique, priorité aux technocrates pour l'économie et la diplomatie et reprise en main de la sécurité intérieure pour garder la main après d'importantes vagues de contestation l'an dernier.
9: En Albanie à présent, le Premier ministre Edi Rama condamne ce qu'il appelle un chaos.
4: Et alors qu'aujourd'hui, pour la 3e journée consécutive, manifestants et policiers se sont affrontés dans la capitale Tirana. Hier, des bâtiments gouvernementaux avaient été gravement endommagés. Des milliers de manifestants réclament toujours la démission du Premier ministre et plus d'aide pour les étudiants entre mauvaises conditions d'études dans les universités et frais de scolarité élevés. Ce jeudi, Edi Rama a insisté, il exclut toujours de démissionner. Julien Chavanne.
15: Le ministère de l'Éducation et d'autres bâtiments du gouvernement pris d'assaut, des gaz lacrymogènes et des canons à eau pour disperser les manifestants. Tirana a connu des scènes d'émeutes. La protestation, au départ lancée contre la corruption, est devenue une vague anti-système ralliée par les étudiants à travers le pays. Plus de 4 mois de contestation et un Premier ministre inflexible malgré les appels à la démission. Mais pour le politologue albanais Ermal Assimia, Edi Rama est coincé.
16: Les gens, ils sont pas contents, je pense, de quelque chose de moins que sa démission. Donc la situation, c'est assez délicate, c'est assez compliqué. Ça peut pas se résoudre avec un dialogue simple ou quelques bonbons que le gouvernement va distribuer à droite et à gauche.
15: Les partis d'opposition sont tenus à l'écart de ce mouvement citoyen et apolitique. C'est du jamais vu depuis l'indépendance de l'Albanie. Et les manifestants que nous avons pu joindre sont déterminés à retourner dans la rue le temps qu'il faudra.
9: Julien Chavanne, l'actualité en France à présent, avec cette nouvelle réunion cet après-midi entre le ministre de l'Éducation, Édouard Geffray, et les organisations lycéennes.
4: Oui, réunion par visioconférence, et alors que le Premier ministre Sébastien Lecornu a dénoncé aujourd'hui la transformation du mouvement lycéen en, je cite, « mouvement de violences urbaines qui fait d'ailleurs injure aux lycéens ». Et le Premier ministre a dit craindre des violences ce samedi, alors que les Gilets jaunes annoncent pour ce jour-là 1 millier d'actions contre la vie chère, des manifestations qui entendent faire converger les colères, dont celle des lycéens et des étudiants. Marie Lecoq.
17: Le Premier ministre déplore la transformation du mouvement lycéen. Pour l'exécutif, le constat est sans appel.
18: Ça ne ressemble plus à un mouvement lycéen. Là, on a un mouvement de violence urbaine dont d'ailleurs l'intensité a encore augmenté ces derniers jours et dans lequel il y a un appel de violence qui est absolument épouvantable.
17: Alors forcément, à l'approche d'une nouvelle journée de mobilisation prévue samedi, Sébastien Lecornu redoute de nouveaux débordements.
18: Est-ce qu'on redoute de la violence ? Oui, vous voyez bien que nous n'arrivons plus à avoir une manifestation dans ce pays dans lequel des mouvements violents de l'ultra-gauche s'insèrent dans les cortèges qui donnent à voir une violence épouvantable dans les fins de cortège.
17: Il y a quelques jours déjà, le chef de l'exécutif accusait la France insoumise de bordéliser le pays, je cite, et d'instrumentaliser les mobilisations lycéennes à des fins électorales. Il charge une nouvelle fois, cette fois sans le nommer, le parti de Jean-Luc Mélenchon.
18: C'est sûr qu'il y a un moment de fatigue dans le pays, je le ressens profondément. Après, vrai que certains mouvements politiques veulent récupérer cette fatigue pour le transformer en carburant électoral, ça n'a échappé à personne.
17: Un mouvement de violence urbaine faisant injure aux lycéens, selon le Premier ministre. Parmi leurs revendications, la rénovation du bâti scolaire. Le Premier ministre assure que les conseils régionaux vont être saisis du sujet.
1: Marie Lecoq, également en France, le gouvernement qui essuie un revers sur une mesure phare de son projet de budget 2027.
4: Oui, à l'Assemblée nationale, les députés ont rejeté cette mesure qui vise à augmenter l'impôt pour certains retraités en plafonnant un abattement fiscal dont ils bénéficient. La mesure devait en théorie rapporter près d'1,5 milliard d'euros à l'État. On termine avec le château de Mark Zuckerberg, le patron de Meta. Mark Zuckerberg, nouveau châtelain irlandais, puisqu'il vient de s'acheter une propriété historique dans le sud-est de l'île d'Émeraude. À Dublin, tous les détails, c'est avec Clémence Pénard.
19: Le fondateur de Facebook est le nouveau propriétaire du château de Strancally dans le comté de Waterford. Une demeure néo-gothique du 19e siècle de 1500 mètres carrés, nichée au cœur d'un domaine de près de 180 hectares. Le tout pour la coquette somme de 51 millions d'euros, le révèle The Irish Times. Pas question pour autant pour le milliardaire de quitter les États-Unis. Il compte y séjourner lors de ses passages en Irlande, tout de même régulier puisque c'est à Dublin que Meta a installé son siège international. Et avec son épouse Priscilla Chan, le couple n'a pas tardé à se faire connaître dans le voisinage en donnant 150 000 euros à trois clubs de GAA des environs, des clubs de sport gaélique, véritable institution en Irlande. De quoi marquer des points avant même d'avoir posé leurs valises. Clémence Pénard, Dublin, RFI.
4: À Paris, il est 20h16, c'est la fin de ce journal, mais RFI Soir continue avec Romain Ouzoui.
1: Ça vous donne envie d'acheter un château, Christophe Pagé?
4: J'en ai déjà plein. J'en ai déjà trop.
1: Très la meilleure des réponses. Merci, 20h16 ici à Paris.
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1: Le programme des prochaines minutes, on va évoquer la violence des colons israéliens. Cette violence s'accentue en Cisjordanie à mesure que se rapprochent les élections législatives dans l'État hébreu. Elles auront lieu le 27 octobre prochain. Nous appellerons nos confrères de l'hebdomadaire français Le Point de retour d'une mission. Et puis nous irons à Mayotte pour évoquer le drame du deuil périnatal dont c'est la journée mondiale de sensibilisation ce jeudi à Mayotte où la situation est particulièrement préoccupante dans ce domaine. Mais d'abord les sports. Bonsoir Cédric d'Oliveira.
21: Bonsoir Romain.
1: Le football pour débuter, la deuxième journée de la Ligue Europa.
21: Oui, avec des matchs qui ont lieu en ce moment, parce qu'il y a beaucoup de matchs qui ont démarré à 16h45, temps universel, pour vous dire notamment que l'AC Milan mène à Salzbourg 4-0 maintenant, avec un triplé pour l'Italien Alfajo Cissé, un but de l'ancien Parisien Gonzalo Ramos, 4-0 donc pour Milan à Salzbourg, et 2-1 pour Lyon face à Crystal Palace. Lyon qui a marqué avec Tolisso et un but du Ghanéen Ernest Nouama, mais donc Crystal Palace entraîné par Pierre Sage, l'ancien entraîneur lyonnais, a répliqué en début de seconde période. Il reste encore un gros quart d'heure à jouer dans ces matchs.
1: Alors un peu plus tard dans la soirée, c'est l'Olympique de Marseille qui va être sur la pelouse avec une belle affiche face aux Grecs de l'Olympiakos.
21: Et ce sera encore compliqué pour Bruno Genesio de composer son équipe. Il devrait faire largement appel à ses jeunes joueurs, faute d'effectifs suffisamment aguerris pour être sur les deux fronts de la Coupe d'Europe et du championnat. L'entraîneur marseillais qui sort d'un déplacement réussi à 3, remporté 2-0 ce week-end, qui a rassuré, relancé son groupe. Et il verrait bien ses joueurs poursuivre sur cette lancée.
22: Ce que j'attends, c'est déjà d'enchaîner un deuxième résultat positif, parce que c'est le meilleur moyen pour accumuler de la confiance et pour pouvoir aussi ensuite enchaîner en championnat. Mais ce que j'aimerais aussi, c'est qu'on montre ce qu'on a montré la plupart du temps depuis le début de saison, un peu plus de qualité dans notre jeu, un peu plus de prise d'initiative aussi. J'ai trouvé qu'on avait été très timoré en première mi-temps. Peut-être que c'était l'enjeu aussi. Mais ce que j'aimerais, c'est qu'on retrouve un peu les matchs qu'on a pu faire sur ce début de saison, contre Paris, contre Rennes, contre Strasbourg aussi, dans la qualité de notre jeu, parce que je pense que ça passera aussi par un contenu meilleur pour avoir de la continuité.
21: Voilà, Bruno Genesio avant à Marseille, Olympiakos, c'est dans un peu moins d'une heure, à 19h temps universel. De son côté, Rennes reçoit un autre club grec, l'OFI Crète, et puis belles affiches entre les Portugais du Benfica Lisbonne et les Écossais du Celtic Glasgow, et le Celta Vigo qui jouera face à la Juventus Turin.
1: Alors on joue aussi la Ligue League Europa Conference. Mais alors là, c'est la première journée de la phase de groupe.
21: Oui, ça c'est encore la plus petite Coupe d'Europe, c'est la troisième. Et Monaco est en déplacement en Bulgarie sur la pelouse du CSKA Sofia, la SM, qui mène 2-0. De leur côté, les Turcs de Trabzonspor jouent en Finlande contre Kups, club méconnu romain.
1: Oui, mais Kups,
21: et ils mènent 3-1, ça vous n'en savez rien. Mais les Turcs de Trabzonspor qui mènent 3-1, les buteurs notamment le Nigérian Paul Onuachu et l'Égyptien Mo Salah qui a quitté Liverpool cet été pour aller jouer du côté de Trabzonspor. Pour l'instant, ça se passe bien pour lui avec ce score de 3-1.
1: Bah, grosse actualité footballistique ce soir. On va quand même terminer avec du tennis, quart de finale du tournoi de Shanghai en Chine.
21: C'est un Masters 1000 et Arthur Géa, le français, a été contraint à l'abandon la nuit dernière face à l'Espagnol Davidovich Fokina. Il était mené 4-1 dans le premier set avant qu'une douleur à la cuisse ne le pousse à appeler les soigneurs. Ça passe en revanche pour Alexander Zverev, l'Allemand vainqueur en deux manches de l'Australien Alex de Minaur, 6-4, 6-4. La nuit prochaine, Rodar face à Casper Ruud, le Norvégien, et Daniil Medvedev contre l'Américain Tommy Paul.
1: Merci beaucoup Cédric de Oliveira. Il est 21h21 à Jérusalem. En Cisjordanie, occupée à nouveau des dégradations commises par des colons israéliens qui ont incendié une mosquée et tagué ses murs extérieurs. Ça s'est produit hier mercredi dans le village de Mirmas. Bonsoir Julien Perron.
0: Bonsoir.
1: Chef du service monde de l'hebdomadaire français Le Point. Ces événements illustrent la situation actuelle en Cisjordanie et situation dont vous avez pu vous rendre compte au cours d'une récente mission. Votre reportage est à découvrir cette semaine dans Le Point et sur le site internet du journal. Vous êtes allé à Djimba, qui est un village situé, comme vous l'écrivez, en zone C. Ça signifie qu'il se trouve sous contrôle israélien total. Donc, ce sera ma première question. Qu'est-ce que ça signifie, un contrôle israélien total, pour les habitants de cette localité?
0: Eh bien, il faut savoir que la Cisjordanie est divisée effectivement en trois zones. Il y a la zone A qui est sous contrôle des Palestiniens. La zone B, la vie civile est contrôlée effectivement par les Palestiniens, la police, l'armée, par les Israéliens. Et la zone C, la plus dure, là, c'est un contrôle strict israélien. Et la région dans laquelle je suis, non seulement c'était la zone C, mais c'est aussi une zone de tir. Et donc, en ce moment, il y a des procédures judiciaires. Les Israéliens disent qu'ils ont besoin de faire des exercices militaires dans cette zone, que les Palestiniens qui s'y trouvent n'ont plus vocation à y rester. Et donc, c'est une zone, effectivement, qui est très tendue. En plus, cette période est particulièrement inflammable parce que en ce moment, c'est la récolte des olives. Et les oliviers, c'est un combat entre les colons et les habitants palestiniens dans cette région. On a vu nous-mêmes des colons qui se réveillaient à l'aube pour récolter des olives. Ensuite, les Palestiniens se réveillaient et dire que mais c'était nos champs. Voilà, l'armée est obligée de s'interposer. En ce moment, c'est vraiment une période très inflammable entre les deux.
1: Ça se traduit par des menaces constantes pour les populations?
0: Des menaces constantes, tout à fait, et en fait sous les yeux de l'armée et voire dit ses détracteurs encouragés par l'armée. Parce qu'en fait, cette situation en Cisjordanie, c'est un argument politique pour le camp Netanyahou. Les élections ont lieu bientôt en Israël, c'est le 27 octobre. Il faut préempter le terrain avant peut-être une défaite, on ne sait pas. Et puis, surtout, il faut dire que nous, on est les plus durs vis-à-vis des Palestiniens, car ils fustigent le camp d'en face en disant que eux, in fine, vont s'allier avec les partis arabes, que cet État palestinien dont on parle pourrait advenir. Voilà, il faut montrer, c'est toute la politique de la coalition Netanyahou et de ses ministres Smotrich et Ben-Gvir, de dire nous sommes durs, nous exproprions et nous installons définitivement dans ces régions.
1: Oui, la stratégie du pouvoir actuel en Israël est de dire que la colonisation permet de repousser la perspective de la création d'un État palestinien.
0: Oui, tout à fait. Et dans les faits, effectivement... c'est très difficile, on voit ces cartes, tout le monde se renvoie des cartes, nous étions là avant, là vous outrepassez votre domaine, mais de fait aujourd'hui effectivement les colons gagnent du terrain, ça tout le monde le reconnaît, et rendent plus difficile la création d'un État palestinien. Ça c'est alors il y a ceux qui le déplorent et ceux qui s'en réjouissent.
1: Donc il y a ces menaces, il y a ces attaques qui se multiplient de la part des colons actuellement en Cisjordanie,
9: parce qu'il y a cette perspective des élections, vous y avez fait référence, Julien Perron, du 27 octobre prochain en Israël. C'est l'objet aussi d'un sujet dans Le Point cette semaine avec cette question. Est-ce que Benjamin Netanyahou peut perdre ce scrutin?
0: Alors ça, c'est la question, hein, la question que tout le monde se pose. Et effectivement, le pays est vraiment... Il y a un grand, grand suspense dans le pays et beaucoup, beaucoup d'agressivité entre les deux camps. Parce que tous les adversaires de Netanyahou pratiquement se sont regroupés pour essayer de le faire chuter. Les sondages donnent son grand rival, c'est Gadi Eisenkot, devant. Mais ça s'annonce très serré et en l'état des lieux, on se dit qu'aucun des deux grandes coalitions ne pourrait décrocher la majorité à la Knesset. Donc c'est une campagne très difficile. Pour la petite histoire, juste avant de partir, je me suis entretenu avec un très haut diplomate israélien qui est en poste à l'étranger et qui, comme vous, comme moi, regarde la situation. Il dit « Oh là là, vous n'allez jamais pouvoir trouver quelqu'un d'objectif à parler dans ce pays tellement la polarisation est importante ». Et effectivement, on arrive dans une société très polarisée. Alors, on a l'habitude, aux États-Unis, c'est le cas, chez nous, en France, dans l'Europe occidentale, mais là-bas, vraiment, ce scrutin tourne au référendum pro ou anti-Bibi, et chaque camp multiplie les attaques contre l'autre.
9: Dossier donc consacré à ces élections législatives à venir en Israël le 27 octobre, et votre reportage aussi en Cisjordanie, une colline après l'autre, titre de ce reportage, tout ça c'est à retrouver dans l'hebdomadaire français Le Point et sur le site internet du Point. Merci Julien Perron.
0: Merci.
9: Voilà une journée mondiale bien triste ce jeudi, la journée mondiale de sensibilisation au deuil périnatal. En d'autres mots, la mort d'un fœtus ou d'un bébé. On va s'arrêter sur la situation de la France. Cela concerne un enfant sur 250 en France, mais les réalités sont très disparates. À Mayotte, par exemple, le taux de mortalité s'élève à 10,5 sur 1000 naissances. Ça veut dire qu'un bébé à Mayotte a 2,6 fois plus de risques de mourir avant ses 1 an que dans l'Hexagone, selon les derniers chiffres fournis par l'Inspection Générale des Affaires Sociales. C'est un reportage de Lola Fourmi.
3: Nous sommes à Chirongui. Dans ce cabinet libéral, Estelle, sage-femme installée à Mayotte depuis 19 ans, suit des dizaines de femmes enceintes.
5: Comment ça va aujourd'hui?
8: Ton bébé bouge bien.
5: Oula, très fort.
8: Toujours, hein, son bébé motivé.
5: Depuis le début, elle a fait trop.
3: Parmi elles, Sidirati, 30 ans, est enceinte de son 6e enfant. C'est à l'occasion d'un examen ici qu'elle a appris la mort d'une de ses filles au 9e mois de grossesse.
23: Quand j'étais à terme, il y avait une sage-femme d'ici qui m'a dit que le moniteur, il n'y avait rien qui sortait. C'est là qu'elle m'a annoncé la mauvaise nouvelle qu'elle n'était plus là. Après, elle m'a dit que je dois me déplacer pour aller à Mamoudzou. J'ai appelé mon mari, on est allé là-bas, on nous a laissé. J'ai accouché par voie basse. Mais elle n'était plus là, elle était déjà morte depuis longtemps.
3: La sage-femme réalise donc désormais 2 monitorings par semaine.
24: Les grossesses d'après sont surveillées de manière vraiment plus rapprochée. Pour qu'on ne sait pas, on n'a pas retrouvé l'étiologie de savoir pourquoi ça s'était passé. Et du coup, on a suivi celle-là de manière plus rapprochée.
3: En 2024, 159 bébés sont morts à Mayotte en périnatalité. Plusieurs phénomènes expliquent ce chiffre. D'abord, une difficulté d'accès aux soins, une maternité sursollicitée, une seule gynécologue libérale pour tout le territoire, mais aussi des problèmes de santé générale pour bon nombre de patientes, notamment celles venues de l'étranger via un parcours migratoire, qui n'ont pour certaines eu aucun suivi de grossesse.
25: Mais le problème, c'est qu'ils n'ont pas été dépistés. Il y avait eu des malformations, quoi que ce soit, qu'on aurait pu dépister en échographie, en anténatale, et ça se répercute après, d'accord, parce qu'on ne les avait pas dépistés avant. Puis derrière, après, oui, il y a toutes les questions d'hygiène quand on vit dans une case de 5 mètres carrés, en tôle, dans un bidonville. On n'a pas accès à l'eau. Et donc, tu as un bébé qui est dans ces conditions-là.
3: Une précarité importante couplée au manque de personnel médical sur l'île qui entraîne aussi un taux de mortalité maternelle très élevé. Celui-ci est 3 fois pire qu'en France hexagonale. Lola Fourmi, Mayotte, RFI.
9: C'est la session soirée de l'info sur RFI qui se poursuit pendant encore 1h30. À suivre dans une minute, la première édition d'Afrique Soir avec Zéphirin Quadio. Et puis, rendez-vous déjà dans 40 minutes. Angélique Kidjo, la chanteuse franco-béninoise, sera l'invitée du grand entretien du soir.
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1: 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L'heure d'accueillir Zéphirin Quadio pour la première édition d'Afrique Soir. Bonsoir Zéphirin.
7: Bonsoir Romain, bonsoir à toutes et à tous. Au sommaire de cette demi-heure d'actualité africaine, le déplacement du Premier ministre camerounais dans le nord-est du pays. Une visite de 2 jours entamée mercredi pour lancer le dialogue communautaire pour la paix. Un dialogue pour apaiser les tensions liées à chaque territoire, alors que la violence est toujours une réalité dans les 2 régions anglophones du pays. Nous irons aussi en République démocratique du Congo où plus de 700 millions de dollars destinés à la lutte contre l'épidémie d'Ebola restent introuvables. Et c'est l'alerte lancée à Kinshasa par le directeur général d'Africa CDC, l'agence sanitaire de l'Union africaine. Jean Kaseya dénonce l'opacité dans la gestion des financements internationaux destinés à la riposte. À retenir également la nouvelle grâce présidentielle accordée à 312 détenus en Guinée. Une décision du chef de l'État, Mamadi Doumbouya. Au début du mois, toujours par décret, 217 personnes avaient bénéficié d'une mesure similaire. Parmi elles, l'opposant Alioubaba. Enfin, comme tous les jeudis, l'Afro-Club d'Hervé Mandina, alias Didier Facemaker, au programme ce soir, Hervé.
10: Alors, mon cher tonton Zeph, ce soir, j'ai du Cameroun, j'ai du Kenya, du Gabon aussi, et un énorme hit venu d'Éthiopie, mais pas de séquence rétro.
7: Eh bien, rendez-vous dans un quart d'heure. Au Cameroun, le Premier ministre Joseph Dion Nguté était ce jeudi à Bamenda, chef-lieu de la région du Nord-Ouest, avec plusieurs autres hautes personnalités et membres du gouvernement, comme à Boya pour le Sud-Ouest. Il y a 2 semaines et demie, Joseph Dion Nguté y a présidé une cérémonie destinée, selon les autorités, à lancer ce qui est présenté comme le dialogue communautaire pour la paix. Explication à Méditulé.
11: Un lancement officiel, mais pas un nouveau format, plutôt une consolidation, une continuité, dit-on dans l'entourage du Premier ministre. L'idée présentée aujourd'hui à Bamenda, comme à Boya il y a 2 semaines et demie, c'est d'encourager au niveau des arrondissements, communes et villages, un dialogue entre les autorités administratives et tous les acteurs locaux pour apaiser des tensions liées à chaque territoire. Il s'agit également de rapprocher les instances de dialogue du terrain pour qu'elles ne se limitent plus aux grandes villes et que de nouveaux acteurs puissent y participer. Une instruction donnée par le président Paul Biya, que le Premier ministre vient donc relayer pour qu'elle ruisselle en cascade, explique son entourage. 7 ans après le grand dialogue national d'octobre 2019, organisé à Yaoundé, la violence est toujours une réalité dans les 2 régions anglophones du Cameroun. Dans certaines zones, les élèves n'ont pas pu reprendre l'école normalement. En septembre, les groupes séparatistes continuent d'imposer des journées villes mortes ou des taxes aux habitants. Les kidnappings de civils et les accrochages meurtriers avec les forces de l'ordre restent récurrents. Reste à clarifier à présent comment et selon quel calendrier les bénéfices de ce dialogue communautaire seront évalués et quels sujets pourront ainsi être réglés. Clé, avec quels moyens ?
7: Explication signée Amélie Tulé.
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7: Direction la RDC où plus de 700 millions de dollars destinés à la lutte contre l'épidémie d'Ebola restent introuvables dans les comptes de la riposte sanitaire. C'est l'alerte lancée à Kinshasa par le directeur général d'Africa CDC, Jean Kaseya, qui dénonce l'opacité de la gestion des fonds. Sur les 962 millions de dollars annoncés par les bailleurs, effectivement, seuls un peu plus de 200 millions ont pu être retracés par les autorités congolaises. Un scandale financier potentiel, alors que sur le terrain, les besoins restent gigantesques. Précision à Kinshasa, Pascal Moulégois.
12: L'argent promis contre Ebola se chiffre en milliards de dollars, mais sa trace se perd parfois en chemin. À Kinshasa, le directeur général d'Africa CDC, Jean Kaseya, a dénoncé l'opacité dans la gestion des financements internationaux destinés à la riposte. Selon les bailleurs, 962 millions de dollars ont été décaissés au profit des ONG et autres agences humanitaires chargées de mettre en œuvre les activités des ripostes. Pourtant, lors d'un exercice de vérification conduit par les autorités sanitaires congolaises, un peu plus de 200 millions seulement ont pu être retracés avec moins de 30% des partenaires qui étaient présents.
13: On est en train de rechercher plus de 700 millions. J'ai un tableau puisque je parle avec tous les donateurs au monde. Ça signifie qu'ils nous ont envoyé des éléments précis, 962 millions de dollars déboursés des donateurs vers les partenaires de mise en œuvre. Moi, je parle de cette différence entre 900 millions et les 200 millions déclarés.
12: Autre révélation, environ 100 millions de 200 millions déclarés seraient toujours détenus par certains partenaires sans avoir été utilisés jusqu'ici, alors que sur le terrain, les besoins sont considérables. Pour Jean Kaseya, les vérifications doivent se poursuivre afin d'établir la destination des fonds et d'exiger les comptes aux organisations concernées.
13: On va pas lâcher.
12: Mi-août, le ministre congolais de la Santé, Samuel Roger Kamba, avait lui-même fustigé un Ebola business promettant de reprendre les contrôles de la gestion financière de la riposte. Les ONG qui refusent la vérification de leurs comptes sont désormais menacées d'être renvoyées du pays. Pascal Molégua, Kinshasa, RFI.
4: Et parmi les organisations qui dénoncent justement ces dérives, la coalition citoyenne Le Congo n'est pas à vendre. L'organisation appelle à plus de transparence dans la gestion des fonds destinés à la riposte. Jean-Claude Mpoutou, porte-parole de la coalition citoyenne, est au micro d'Alexandra Benjamin.
14: Tout le monde a vu, il y a des mouvements de grève des agents qui n'ont pas travaillé parce qu'ils n'ont pas leur prime, ils n'ont pas leur salaire. En dehors de quelques centres de référence, la plupart des centres dans les zones de santé manquent d'équipement. Certains équipements disparaissent. Ça veut dire qu'entre ces moments où les équipements sont achetés et annoncés, au lieu d'arriver au centre, sont vendus, distribués, on passe ailleurs dans des structures privées. Et comme conséquence, c'est quoi? C'est que la plupart des malades, les premiers hôpitaux, ils arrivent, il n'y a pas de moyens. Les agents n'ont pas d'équipement, n'ont rien pour les soigner et ils doivent aller uniquement dans des centres de référence et les centres de référence sont saturés. La population préfère ne pas aller dans les centres parce que de toute façon, ils savent qu'il n'y a rien. Ces centres de santé qui sont perçus comme des endroits où l'on va pour mourir. Donc, il y a vraiment une conséquence directe entre l'argent qui disparaît, les moyens qui n'arrivent pas et la manière dont la prise en charge est organisée et comment la population adhère aux mesures qui sont annoncées pour prévenir l'épidémie.
15: Et pour vous, il y a aussi un problème de transparence des fonds qui sont décaissés et sortis.
14: Exactement. Il n'y a aucune utilisation claire, aucune transparence de comment l'argent a été dépensé. La première ministre lui-même a demandé à son ministre de Santé un rapport de

0: question. Et enfin, on voit attentif du ministre de la Santé lui-même qui exige aux partenaires internationaux de justifier l'utilisation de leurs fonds. Et il menace même que les ONG qui ne le feront pas seront sanctionnées et risquent d'être interdites d'agir au Congo. Certains justifient ces points comme une fuite en avant du ministre pour cacher ses propres défaillances. Et donc tout ça mis bout à bout, et malgré les alertes de plusieurs organisations de la société civile, jusqu'à présent, il n'y a aucune enquête, aucun rapport, aucune transparence sur les fonds sortis, utilisés par le gouvernement, en tout cas pour la gestion, pour la riposte à Ebola.
1: Jean-Claude Mpoutou, porte-parole de la coalition citoyenne Le Congo n'est pas à vendre, il répondait aux questions d'Alexandra Brangeon. Au Tchad, deux officiers ont été tués, 9 soldats blessés mercredi lors d'affrontements dans le nord-ouest, combat opposant le comité d'autodéfense de Miski à la brigade nationale de contrôle des activités minières. Ils se sont déroulés ces combats dans la région du Tibesti, à Miski, une zone aurifère, théâtre d'un conflit depuis près de 10 ans. Mercredi soir, la tension est donc montée d'un cran. Le récit de Carole Valade.
2: Sur les vidéos, des tirs à l'arme lourde et légère, des pick-up, des soldats blessés devant les montagnes du Tibesti. L'état-major appelle à déposer immédiatement les armes. L'inobservation de cet ordre, prévient-il, sera considérée comme un acte de rébellion. De son côté, le comité semble jouer l'apaisement, déplore les pertes humaines, présente ses condoléances, mais maintient ses revendications. Le retrait du coordinateur de la brigade minière, qu'il accuse d'être impliqué dans l'exploitation de l'or et d'imposer des taxes illégales, et plus globalement, l'application de l'accord signé le 20 avril 2025 après 7 années de conflit. Accord qui prévoyait amnistie et intégration dans l'armée pour les combattants, mais surtout la suspension des permis miniers, le temps de faire des études d'impact. Ces tensions suscitent l'inquiétude des observateurs en raison de leur dimension communautaire. Vendredi dernier, une mission gouvernementale a obtenu la libération de 14 otages retenus suite à la mort d'un jeune entrepreneur du secteur aurifère dans la zone de Turku.
1: Le récit signé Carole Valade. Et puis en Centrafrique, 5 figures de la société civile ont été interpellés ce matin à Bangui alors qu'elle s'apprêtait à tenir un point de presse. Ce sont des membres du consortium à l'origine de l'appel à la journée ville morte de lundi, mobilisation partiellement suivie par la population. Selon leurs avocats et leurs proches, les interpellations ont été menées par des éléments de la compagnie nationale de sécurité. Les 5 personnes arrêtées avaient prévu de dresser le bilan de cette journée de protestation et annoncer d'éventuelles actions à venir. On ignore les raisons de ces interpellations. Leurs avocats et leurs proches affirment également ne pas avoir pu leur rendre visite. En Guinée, le chef de l'État, Mamadi Doumbouya, a accordé ce mercredi une nouvelle grâce présidentielle à 312 détenus. Le 2 octobre dernier, toujours par décret, 217 personnes incarcérées ont en effet déjà bénéficié d'une mesure similaire pour obtenir leur libération. Tous doivent cependant se soumettre à un programme de réinsertion de 30 à 45 jours, notamment l'opposant Aliouba. Son parti, le Modèle, Mouvement démocratique libéral, s'inquiétait de son sort depuis l'annonce de sa grâce. Les autorités viennent de diffuser des photos de l'homme politique. Le récit de Guillaume Thibault.
3: En chemise, short et calot couleur sable sur la tête, une tenue imposée par l'administration, Aliouba fait face au ministre de la Justice et des Droits de l'Homme, Ibrahima Sori de Tunkara. Un cliché diffusé sur les réseaux sociaux et pris sur la place d'armes de l'école nationale de gendarmerie de Sonfonia, où se déroule le stage d'encadrement civique, précise le communiqué du garde des Sceaux, qui ajoute qu'il est venu vérifier les conditions d'accueil, d'hébergement et d'encadrement des stagiaires. Condamné en janvier 2025 à 2 années de prison ferme pour offense et diffamation envers le président Mamadi Doumbouya, Aliouba était libérable en janvier 2027. Son parti politique, qui n'avait aucune nouvelle, s'inquiétait depuis son exfiltration de la prison de Koya dans la nuit du 6 au 7 octobre dernier. Des cadres du Modèle, qui estiment qu'Aliouba est un leader politique et non un délinquant de droit commun, tentent de lui épargner ce stage de réinsertion. Stage, indiquent les autorités, qui s'inscrit, je cite, dans une démarche visant à renforcer la responsabilisation, l'encadrement civique et la préparation à une réinsertion sociale dans le respect des valeurs et des lois.
1: Guillaume Thibault, à 2 semaines du vote du prolongement ou non du mandat de la mission des Nations Unies pour l'organisation d'un référendum au Sahara occidental, le Front Polisario s'est fondu d'un communiqué mardi à la suite des dernières réunions à huis clos du Conseil de sécurité de l'ONU. Le mouvement Sahraoui pointe des divergences profondes avec la méthode de l'envoyé personnel de l'ONU.

0: Sur place, les précisions de Sofiane Amazian.
1: Un mandat jugé compromis, son rôle de médiateur impartial remis en cause. Staffan de Mistura adopterait, je cite, une attitude qui s'aligne complètement avec la position marocaine. Nous reprochons à monsieur de Mistura de ne pas vouloir trouver de solution politique. Un médiateur ne peut se substituer au peuple concerné pour déterminer à l'avance son avenir, pointe Mohamed Ali Zerouali, représentant du Front Polisario en France. En revanche, le groupe indépendantiste Sahraoui ne s'en prend pas directement à l'ONU, ni au processus de négociation mis en place. Nous voulons un changement de méthode, pas quitter les négociations. Il faut rétablir un cadre de confiance. C'est un avertissement sérieux, mais pas un arrêt définitif de la coopération, précise Mohamed Ali Zerouali. Une manière de peser sur les futures discussions, estime la politologue Khadija Mohsen-Finan, et de replacer le principe d'autodétermination défendu par le Front Polisario et l'Algérie au centre des débats, des divergences assumées qui crédibilisent encore un peu plus la prolongation du mandat de la MINURSO, jugé indispensable par le Front Polisario. Pour Khadija Mohsen-Finan, la MINURSO maintient la cause sahraoui dans l'agenda international. En critiquant l'envoyé personnel de l'ONU, on maintient le conflit.
0: Sofiane Amazian. La tension entre l'Éthiopie et l'Érythrée inquiète la diplomatie américaine. La nuit dernière, le secrétaire d'État Marco Rubio a téléphoné à Abiy Ahmed, le premier ministre éthiopien. C'est la première fois que les deux hommes s'entretiennent directement depuis la dégradation de la situation entre Addis Abeba et Asmara. Correspondance à Nairobi, Gaël Alex.
2: D'après le communiqué du département d'État américain, lors de son appel, Marco Rubio a demandé la désescalade de la tension entre les deux parties et la reprise d'un dialogue. Le secrétaire d'État a également rappelé que tous les pays de la Corne de l'Afrique doivent respecter l'intégrité territoriale de leurs voisins et éviter les incursions transfrontalières. De son côté, Abiy Ahmed salue sur X une conversation très fructueuse. À aucun moment, le Premier ministre éthiopien ne mentionne son voisin érythréen. Il interprète cet appel comme un engagement des deux pays à transformer leurs relations durables en un partenariat plus stratégique et pratique. Aucun point commun entre les deux comptes rendus, ironise sur X Yemane Gebremeskel, ministre de l'information érythréen qui dénonce la propension à la tromperie du gouvernement éthiopien. Pour Cameron Hudson, ancien conseiller Afrique de la Maison-Blanche, ce coup de fil arrive un peu tard. Il pointe du doigt le manque de cohérence de la diplomatie américaine. Juste avant le retour des tensions, Washington avait laissé expirer les sanctions contre des responsables érythréens et levé des restrictions sur les ventes d'armes à Addis Abeba. Gaël Alex, Nairobi, RFI.
0: RFI 18h45, temps universel. En football, c'était l'un des grands matchs de la soirée de mercredi en Ligue des Champions. Le Paris Saint-Germain est allé gagner 4-2 sur la pelouse de Manchester City. Et si les joueurs d'Enzo Maresca, déjà menés 3-0 à la pause, n'ont pas sombré, ils le doivent largement à leur jeune pépite marocaine, Ayoub Bouadi, remplaçant au coup d'envoi et lancé au retour des vestiaires. Le milieu de terrain a été une nouvelle fois tout simplement impressionnant, Christophe Dirindian.
3: Même Achraf Hakimi, pourtant adversaire hier, en convient, son coéquipier en sélection a été la bouée de sauvetage des Citizens en seconde période. Une passe décisive pour Erling Haaland, aucun duel perdu, 8 ballons récupérés. Ayoub Bouadi a avantageusement remplacé à la pause un Ryan Cherki peu inspiré. Il a apporté une maîtrise, une justesse technique et une capacité à porter le jeu vers l'avant qui avait largement fait défaut sur les 45 premières minutes. L'ex-Lillois a surtout confirmé les promesses entrevues dès la première journée lors de la victoire anglaise 2-0 sur la pelouse du FC Porto. Son calme et sa maturité pour un jeune de 19 ans avaient déjà impressionné et donné l'impression que City n'avait décidément pas jeté l'argent par les fenêtres en le recrutant pour 100 millions d'euros, une somme record pour le transfert à l'étranger pour un joueur de Ligue 1. Reste désormais pour lui à se faire une place durable dans l'entrejeu, secteur où l'Argentin Enzo Fernandez et l'Anglais Elliot Anderson sont ses principaux concurrents.
0: Christophe Dirindian, RFI, 18h47, temps universel. Et le rappel des titres de ce jeudi 15 octobre avec Romain Ozouli.
4: Et avec l'ouverture d'un sommet européen à Bruxelles, parmi les grands sujets, la guerre en Ukraine, puisque ces derniers jours ont été marqués par la défiance des États-Unis à l'égard de Kiev après la conclusion d'un accord sur le diesel russe. Invité du sommet, le président ukrainien Volodymyr Zelensky s'est entretenu en marge de l'événement avec le secrétaire général de l'OTAN, Mark Rutte, et tous deux ont évoqué l'importance de parvenir à un cessez-le-feu énergétique alors que la Russie intensifie ses frappes sur les raffineries ukrainiennes. Toujours en marge du sommet sommet européen. Un accord d'importance qui a été conclu entre la France et l'Allemagne, accord provisoire, qui vise à préserver l'avenir de l'industrie automobile européenne. Le Made in Europe serait renforcé selon plusieurs sources diplomatiques, mais l'ambition sur les mesures environnementales réduite. Et puis, les Houthis du Yémen qui intensifient leurs frappes, leurs ennemis, les forces gouvernementales et l'Arabie Saoudite qui les soutient. Ainsi, ce jeudi, une attaque contre le palais présidentiel au Yémen, à Aden, a été menée. Au moins 4 personnes ont été tuées et ce soir, on apprend, sans plus de détails, que le premier ministre du Yémen se trouvait dans ce palais présidentiel d'Aden lors de l'attaque et que les Houthis ont également frappé un QG de la coalition dirigée par Riyad lors de cette attaque. 18h48 en temps universel, 19h48 à Kinshasa. Bah, c'est notre journée spéciale consacrée à Ebola qui se poursuit sur l'antenne de Radio France Internationale. Zéphirin Quadio, la plus meurtrière de l'histoire du pays en RDC avec plus de 4000 morts en 5 mois.
0: Absolument, une urgence de santé publique hein, de portée internationale, nous dit l'Organisation Mondiale de la Santé, l'OMS. Et si les efforts de riposte sur le terrain laissent entrevoir les premiers signes d'espoir, eh bien, les défis restent considérables. Ce reportage nous emmène à la rencontre du docteur Leki Tadji, gynécologue à l'hôpital général de référence de Bounia, capitale de l'Ituri, et survivant de cette épidémie. Paulina Zidi l'a rencontré.
5: Le docteur Tadji est un homme pressé. Nous sommes un dimanche, mais il est attendu au centre de traitement Ebola de l'hôpital de Bounia.
6: De l'autre côté, il y a la maternité, salle d'accouchement, et en bas, nous avons un bloc opératoire.
5: Grand sourire et grande confiance. Pourtant, il est lui-même un survivant.
6: Obligé, ça c'était au début même de l'épidémie.
5: De cette épidémie ?
6: Oui, c'était compliqué. Bon, je peux dire, mon histoire est très complexe. J'ai fait Ebola, et c'est une maladie très grave. Parce que ça donne tellement la peur, l'incertitude, et vous dites est-ce que vous allez vous en sortir ou comment. C'était ça mon cas.
5: Et donc vous êtes tombé malade ?
6: Oui, sérieusement malade, et je suis passé dans toutes les phases presque. Parce que j'ai commencé par la phase sèche, je faisais des fièvres jusqu'à 40. Et je me rappelle une fois j'avais fait la fièvre à partir de 13h, de 0h jusqu'à 13h. La fièvre qui ne cédait pas. Et après, je suis entré dans la phase humide, je fais des diarrhées, consorts, mais curieusement, Dieu m'a aidé quand je suis sauvé.
5: Il pense avoir été infecté en pratiquant avant la déclaration de l'épidémie. Il est resté 10 jours hospitalisé, mais a rapidement repris le travail.
6: Ça m'a donné une expérience. C'est une expérience, parce que je me dis, comme moi j'étais malade, parce que c'est qui te plaise. C'est l'incertitude, la peur, la souffrance. Sur le plan psychologique, on est affecté. Et on s'est dit, mais ce qui embrouille encore, c'est l'abandon. Parce que si vous voyez les gens entrer, ils ne vont pas rester là pendant longtemps. Avec les full PP, vous restez pendant 45 minutes et vous sortez. Et les malades vont rester seuls, avec l'incertitude, la peur. C'est pourquoi je me suis dit que j'y aille aussi pour aider ces malades et surtout pour apporter un plus sur les plats obstétricales. Comme il y a trop de complications obstétricales qui tuent nos femmes.
5: Pour autant, malgré son statut de survivant, il reste vigilant.
6: J'ai tellement peur de boulot. En voyant ce que ça fait, j'ai tellement peur. Mais qu'est-ce qu'il faut faire? Parce que si vous êtes en full PP, on a la certitude quand même qu'on ne peut pas être contaminé si vous protégez bien, si vous portez ça bien, et surtout lors des déshabillages, si vous le faites bien, il n'y a pas de crainte.
5: Et il part enfiler sa tenue de protection.
6: Bon, je laisse mes téléphones.
5: Il restera alors 45 minutes auprès de ses patientes, femmes enceintes, hospitalisées dans le centre de traitement. Paulina Zidi, de retour de Bounia, RFI.
0: Il est 19h51 à Kinshasa.
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0: Il est de retour dans le studio d'Afrique Soir et c'est toujours une immense joie de retrouver notre ambianceur attitré. Bonsoir Hervé Mondina alias DJ Facemaker.
8: Bonsoir Tonton Zéphirin, cachez votre joie.
0: Et on ouvre le bal avec une alliance de haut vol hein, entre la rappeuse gabonaise Vicky R et le crooner Singila sur le morceau Slowly.
8: Exactement Tonton Zéph, Vicky R c'est le renouveau et la précision chirurgicale du rap francophone made in Gabon, tandis que Singila reste le boss incontesté des sérénades d'R&B depuis plus de 20 ans déjà. Avec Slowly, on ralentit la cadence, on évite les précipitations et on prend le temps de poser les bases d'une relation durable. Le contraste d'ailleurs entre Vicky R et Singila fait des merveilles sur cette prod afro, R&B et Raphaël Azizi monte le son.

0: C'était Vitier et Singila. On part maintenant à Nairobi pour retrouver la voix d'or du Kenya, Bien, et son morceau I'll Be OK.
1: Vous l'avez dit si bien, Tonton Zef, on est au Kenya avec Bien, membre emblématique du groupe légendaire Sauti Sol. Il continue d'enchanter le continent en solo avec cette chanson I'll Be OK, dans laquelle il s'adresse à tous ceux qui traversent une mauvaise passe ou un coup de blues. Et c'est une thérapie musicale qui rappelle qu'après la tempête, vient toujours le beau temps. Ai-je besoin de rappeler ce qu'on fait ici? Eh bien, on monte le son.

0: optimisme pur qui fait du bien. Et on poursuit notre voyage, Hervé. On va à Yaoundé pour découvrir la chanteuse camerounaise Sandrine Nanga avec le titre Bipolaire.
1: Une de mes chansons préférées de Sandrine Nanga. On change de registre. Justement, Tonton Zef, c'est l'une des voix les plus captivantes de la scène camerounaise, Sandrine Nanga. Et avec cette chanson Bipolaire, elle met les pieds dans le plat avec beaucoup d'autodérision. Ici, elle décrit les sautes d'humeur imprévisibles, les revirements sentimentaux d'une femme amoureuse. Et ce titre est extrait de son album Awake, sorti au mois de juillet 2026. Elle en avait parlé dans l'Afro Club de Luxe d'ailleurs à l'époque.

0: Saga pour refermer ce tour de piste. Direction maintenant la Corne de l'Afrique avec l'artiste éthiopien Yo Marios sur son titre Baïrda.
1: Oui, c'est sans aucun doute mon titre préféré ce soir. Tonton Zef, on conclut donc en apothéose avec Yo Marios qui nous invite à Baïrda, du nom de cette magnifique cité éthiopienne réputée pour ses paysages et ses chutes d'eau du Nil Bleu. Et c'est un hommage aux racines et à la culture amharique sur une production afro-électro. Le titre cartonne en tout cas auprès de la diaspora éthiopienne et pas seulement. Montez le son et vous allez voir.

0: C'était Yo Marius avec Bayardar pour Cœur en beauté, cet Afro Club. 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Et avant de vous libérer, mon cher Hervé, peut-être un petit mot du programme de l'Afro Club de luxe de ce vendredi.
1: Eh bien, on ira en immersion à Madagascar avec la chanteuse Zili qui a joué sur sa terre natale au festival Majanga Vibes. Je l'ai suivi quasiment pas à pas durant mon séjour là-bas. C'était très bien. Je vous raconterai un jour, t'entendais. En tout cas, rendez-vous dès 20h10 temps universel et Arthur Bon, lui, sera la réalisation. Bonne soirée, t'entendais.
0: Merci beaucoup, Hervé, alias Hervé Medina, alias DJ Facemaker, alors qu'il est bientôt 20h57 ici à Paris. (Rire) 20h57, je vous le disais, à Paris. Merci de rester à l'écoute de Radio France Internationale, RFI Soir. La suite, c'est avec Romain Ozouir. On écoute encore un petit bout de musique.
2: Pas beaucoup, hein. Raphaël Azizi, on a décidé autrement parce que c'est le maître des horloges qui nous dit qu'il faut annoncer la suite, à savoir la session soirée de l'info qui se poursuit pendant encore une heure, à savoir le journal de 19h temps universel dans deux minutes et le grand entretien du soir à ne pas rater. Angélique Kidjo sera l'invitée, chanteuse franco-béninoise qui est actuellement en tournée et qui est devenue au mois d'août la première chanteuse africaine à avoir son étoile sur le prestigieux Hollywood Walk of Fame. Elle sera Angélique Kidjo avec Frédéric Genot. Et puis Accent d'Europe, ça ce sera après la deuxième édition d'Afrique Soir. Revenez dans 30 minutes, Zéphirin Quadio. Dans 40 minutes, Accent d'Europe, dernier rendez-vous de la session soirée de l'info sur RFI. Ce soir, comment l'extrême droite essaie de s'emparer des thèmes qui touchent les femmes en détournant des campagnes féministes ou en faisant l'amalgame entre protection des femmes et racisme. Ce sera à 19h. 40 temps universel dans 40 minutes sur Radio France Internationale. Bougez pas, on revient dans une grosse poignée de secondes.

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1: À l'écoute de RFI, il est 21h ici à Paris, 19h en temps universel. Dans 10 minutes, Angélique Kidjo, la chanteuse franco-béninoise, sera l'invitée du grand entretien du soir avec vous, Frédéric Jeunot. Mais d'abord, c'est votre journal. Bonsoir Frédéric.
2: Bonsoir Romain, bonsoir à tous. L'Arabie Saoudite accuse l'Iran d'encourager les rebelles houthis du Yémen qui s'en sont pris aujourd'hui au palais présidentiel à Aden dans le sud du pays et qui ont déjà bombardé l'aéroport de Riyad 20 fois depuis le début du mois. Volodymyr Zelensky à Bruxelles, le président ukrainien cherche un soutien de ses alliés puisqu'il considère qu'il a été trahi par les États-Unis. Et puis en France, l'indignation dans la magistrature après les commentaires d'un journal identitaire accusant un juge de Bobigny de partialité, un juge visé depuis plusieurs mois par des messages racistes et haineux. L'Arabie Saoudite en est convaincue, les attaques des Houthis du Yémen sont encouragées par l'Iran. C'est pour cela qu'elles sont d'une ampleur inégalée depuis 10 ans. Les Houthis du Yémen qui ont bombardé le palais présidentiel où siège le gouvernement à Aden, dans le sud, Nicolas Feldman.
3: Oui, attaque plus précisément contre un centre de commandement de la coalition militaire emmené par l'Arabie Saoudite. Le chef du gouvernement yéménite et les ministres étaient sur place. Ils sont sains et saufs, mais l'agence Reuters rapporte qu'au moins 2 personnes des officiers de sécurité ont été tuées. Nouvelle illustration des hostilités qui s'intensifient sur le sol yéménite, mais aussi en Arabie Saoudite voisine. Ce jeudi, c'est assez rare, les autorités ont recensé les tentatives d'attaque des rebelles houthis. Selon Riyad, des dizaines de sites ont été visés, des ports, des infrastructures. L'aéroport international de la capitale aurait même subi pas moins de 20 attaques depuis le 1er octobre. Face à l'avancée éclair des Houthis en septembre qui leur ont permis de s'emparer de la ville de Mora, la coalition militaire emmenée par l'Arabie Saoudite a annoncé au début du mois une offensive d'envergure. Son objectif, reprendre la capitale Sanaa et plusieurs localités des rives de la mer Rouge. Mais difficile tant la situation est instable sur le terrain de voir si le rapport de force peut ou s'est inversé.
2: Nicolas Feldman. Et si l'on en croit l'armée iranienne, un pétrolier en infraction est en feu dans la partie orientale du détroit d'Ormuz. Il avait désactivé ses systèmes de suivi. C'est la commission électorale de Somalie qui l'annonce. L'élection présidentielle se tiendra le 15 mai prochain avec un an de retard. Les législatives auront lieu le 15 avril. Ce sont les députés et les sénateurs qui choisiront le président. Après ce qu'il considère comme une trahison des États-Unis, Volodymyr Zelensky annonce la reprise des frappes sur les raffineries russes. Et d'après la Russie, elles ont déjà repris, puisqu'un site situé à 200 km de Moscou a été visé et touché ce jeudi matin par une attaque de drone. La trêve énergétique annoncée à la surprise générale par Donald Trump est donc définitivement enterrée. Daniel Valo.
4: Selon les autorités russes, c'est une raffinerie de la ville de Ryazan qui a été touchée par une attaque de drones et de missiles. Parallèlement, le président ukrainien annonçait dans les colonnes du Financial Times que son pays n'était plus lié par cette trêve énergétique et que les frappes sur les raffineries russes allaient donc reprendre. Volodymyr Zelensky, qui ne cache pas son amertume et sa colère vis-à-vis de Donald Trump après la décision du président américain d'acheter du gasoil russe, et c'est une nouvelle phase de tension qui est ouverte entre Kiev et Washington, le président américain accusant l'Ukraine de contribuer à la pénurie mondiale de carburant en visant les raffineries russes, l'Ukraine répondant qu'elle doit à tout prix couper la Russie de cette source de financement. Cette tension renouvelée entre Kiev et son allié américain ne peut que réjouir Vladimir Poutine au moment où celui-ci entrevoit un assouplissement des sanctions économiques américaines, eh bien, qu'elle-même n'ait ni accepté ni respecté cette trêve énergétique, la Russie en a profité pour accuser Volodymyr Zelensky de rejeter les efforts de paix américains.
2: Daniel Valo, le président ukrainien qui était à Bruxelles aujourd'hui où se tenait un sommet de l'OTAN et des Européens. Il a notamment rencontré le secrétaire général de l'OTAN, Mark Rutte, avec lequel il a été question d'un cessez-le-feu énergétique. Un nouvel épisode des pressions imposées aux médias indépendants en Russie. Après plus de 3 heures d'interrogatoire, le rédacteur en chef du journal Novaya Gazeta, Sergueï Sokolov, a pu quitter les locaux du comité d'enquête principal. Son domicile avait été perquisitionné plus tôt dans la journée. Pour Jeanne Cavelier de l'ONG Reporters sans frontières, cet interrogatoire démontre l'acharnement du Kremlin à l'encontre du média indépendant.
5: C'est un nouveau cap dans le harcèlement de Novaya Gazeta hein, qui dure depuis très très longtemps. On sait que c'est un média martyr, 6 de ses journalistes et collaborateurs ont été assassinés depuis l'arrivée de Vladimir Poutine au pouvoir. Des journalistes sont poursuivis, des journalistes sont labellisés agents de l'étranger. Le média lui-même a été désigné agent de l'étranger. Donc c'est une nouvelle offensive qui vise à faire taire l'une des dernières voix indépendantes qui est encore installée en Russie. Parce que la rédaction de Novaya Gazeta est encore en Russie et c'est très très difficile déjà pour eux de travailler sur place. Déjà, ce n'était pas facile avant 2022, mais depuis, on sent que l'étau se resserre autour des journalistes et des médias indépendants. C'est pour ça d'ailleurs que plus de 1500 d'entre eux sont partis en exil, voire continuer à travailler depuis un autre pays.
2: Jeanne Cavelier, joint par Sofia Katsenkova. Aux États-Unis, finalement, l'exécution de Nidal Hassan ne sera pas diffusée en direct. Donald Trump estimait que ce serait un puissant moyen de dissuasion, une façon de montrer comment l'Amérique traitait les terroristes. Mais une partie de ses proches ont critiqué cette décision. Seules les familles des 13 victimes de ce militaire pourront assister à cette exécution par balle. Londres salue l'accord franco-allemand pour préserver l'avenir de l'industrie automobile européenne. Un accord qui est un peu moins exigeant pour l'environnement, mais qui garantira la production des véhicules sur le sol européen. L'indignation dans le monde de la magistrature après les attaques visant Youssef Badr, premier vice-président adjoint du tribunal de Bobigny. Il était hier soir l'invité du grand entretien ici même. Il venait d'être attaqué par le magazine identitaire Frontières qui mettait en doute son impartialité. Le Conseil supérieur de la magistrature a dénoncé un risque de déstabilisation de l'institution judiciaire. Le ministre de la Justice, de son côté, a rappelé qu'aucun magistrat ne devait être menacé ou insulté. Dans une démocratie fière de son état de droit, un rassemblement de soutien à Youssef Badr est prévu demain devant le tribunal de Bobigny. Le scandale a éclaté à Paris, mais il touche tout le pays. Les cas de violences commises sur les enfants pendant le temps périscolaire sont nombreux. Les plaintes se multiplient. Et ce qu'une commission d'enquête sénatoriale a dévoilé aujourd'hui, ce sont des dysfonctionnements systémiques. Sylvie Coffi.
6: Au total, ce sont 25 mesures qui viennent d'être adoptées par la commission d'enquête sénatoriale pour mieux protéger les enfants pendant le temps périscolaire. Agnès Evrin, sénatrice de Paris, Les Républicains, rapporteure de cette commission.
7: L'une des premières préoccupations et enjeux, c'est de briser la loi du silence et d'instaurer une vraie culture de transparence pour restaurer la confiance des familles. Aujourd'hui encore, il y a trop de responsables d'accueil périscolaire qui se contentent d'écarter très discrètement des animateurs. Alors, nous proposons de créer une sanction pénale en cas de non-signalement des incidents graves au préfet.
6: Des mesures attendues par les familles des victimes, Anne du collectif SOS périscolaire.
8: Oui, alors évidemment, il y a des sanctions pour des signalements. Ça, c'était vraiment quelque chose qui nous tenait à cœur depuis très longtemps, puisque, pour le coup, dans la plupart des affaires, on découvre qu'il y avait eu des signalements par le passé qui n'avaient été suivis d'aucune mesure, d'aucune suspension.
6: Pour le collectif SOS périscolaire, place maintenant à la mise en œuvre de toutes ces recommandations.
2: Sylvie Coffi. La mobilisation des lycéens à 2 jours des vacances scolaires de la Toussaint. Le ministre de l'Éducation s'est rendu dans un lycée d'un quartier populaire de Bordeaux qui avait subi une violente intrusion il y a une semaine. Il a ensuite dialogué avec certains élèves à Saint-Denis, près de Paris. Plusieurs centaines d'élèves et d'enseignants du lycée Paul-Éluard ont dit leur colère après l'intervention de la police dans leur établissement. Ils ont appelé à la démission du proviseur à qui ils reprochent d'avoir laissé entrer des policiers en civil au sein du lycée pour qu'il interpelle un élève. Et puis samedi, les lycéens manifesteront peut-être aux côtés des gilets jaunes, autrement dit de personnes portant les tenues emblématiques du mouvement de protestation de 2018. Christine Lagarde pourrait être nommé à la tête du Forum économique mondial et dès le mois de novembre, c'est ce que plusieurs sources citées par Reuters indiquent. Ce soir, Christine Lagarde n'irait dans ce cas pas au terme de son mandat à la tête de la Banque Centrale Européenne, qui était en principe en octobre 2027. 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
0: Le grand entretien du soir, Frédéric Genot.
2: C'est la chanteuse africaine la plus connue au monde, près de 40 ans de carrière, 5 Grammy Awards, des collaborations avec des musiciens de différents continents, de tous âges. Angélique Kidjo s'ouvre au monde et se renouvelle en permanence. Une petite vingtaine d'albums au compteur, dont le dernier, Hope, est sorti au printemps. Angélique Kidjo est depuis en tournée en France, en Europe, bientôt au Canada et à nouveau aux États-Unis. Ce pays où son étoile figure depuis le mois d'août sur le célèbre Walk of Fame à Hollywood. Angélique Kidjo, bonsoir.
9: Bonsoir.
2: Et nous sommes ravis de vous accueillir. Je précise que pour des raisons d'agenda, cet entretien est enregistré. Le 18 août dernier, on a vu vos larmes d'émotion quand vous avez inauguré l'étoile à votre nom sur le Walk of Fame, l'allée des célébrités à Los Angeles. On vous avait appelé pour recueillir votre sentiment et ce jour-là, les mots vous manquaient un peu. Un mois et demi plus tard, que représente cette étoile ?
9: Les mots manquent toujours parce que ce n'est pas des choses auxquelles on pense en fait, en disant un jour je vais être là, moi. Je ne pose pas ce genre de questions-là. Les questions que je me pose, c'est comment je vais faire mon concert et comment je vais m'amuser sur scène et comment le public va s'amuser. C'est les questions que je me pose. Le reste de questions, je me pose pas ça vraiment. Mais avec le recul, je me dis que c'est une porte qui s'ouvre, surtout dans le monde de chaos et de division dans lequel on vit. C'est un acte, je pense, de résistance quelque part pour la Chambre de commerce de Los Angeles. Pour faire comprendre à tout le monde que nous sommes tous des immigrés et qu'on vient tous de quelque part. Et moi, principalement pour en tant qu'Africaine, je crois que c'est une porte qui s'ouvre sur le continent africain. Et je ne vais certainement pas être la seule, et ça m'intéresse pas d'être la seule. J'en veux plusieurs autour de moi.
2: Je vous propose de réécouter ce qu'a dit de vous ce jour-là l'acteur américain William Dafoe.
10: La première fois que j'ai vu Angélique sur scène, j'ai trouvé que sa musique, sa façon de danser et son implication étaient incroyables. Son énergie m'a rappelé James Brown, l'homme le plus travailleur du show business. Elle est sans aucun doute la femme la plus travailleuse du show business. En plus d'être une formidable interprète, autrice, compositrice et musicienne, c'est aussi une personne incroyablement gentille et généreuse et une véritable militante.
2: Angélique Kidjo, ça vous plaît la comparaison avec James Brown ?
9: Moi j'adore James Brown. Quand j'étais gamine, je disais toujours à ma maman, quand je serai grande, je vais être James Brown. Et puis elle me disait, mais non, tu ne veux pas être James Brown. Un beau jour, je me suis énervée, j'ai dit à mon père, mais pourquoi tu me dis de rêver grand, et quand je dis à maman que je veux être James Brown, elle me dit que je ne peux pas être James Brown. Et mon père me dit, tu auras cette conversation plus tard avec ta mère.
2: William Dafoe qui parle aussi de votre gentillesse, ça c'est le fruit de l'éducation ?
9: Oh oui, maman dit toujours, la gentillesse est un gilet pare-balles. Parce que quel est le but d'être tout le temps de mauvaise humeur ? C'est pas bon pour votre santé, déjà pour commencer. Et vous repoussez tout le monde. Un sourire, ça va loin. Être gentil, ça ne coûte rien. On peut toujours essayer.
2: Angélique Kidjo, vous êtes en concert depuis le printemps. Vous sautez d'un pays à l'autre. Vous étiez donc aux États-Unis.
9: Comme une petite puce.
2: Il y a des tas de dates dans une demi-douzaine de pays. Comment ça se passe ?
9: Ça se passe que je prends un avion pour y aller. Des fois, je vais en train. Quand c'est en Europe, quand je peux prendre le train, je le prends. Parce que ça me permet de travailler ou de me reposer un peu et puis l'air n'est pas aussi sec que dans un avion. Et je fais très attention à mon empreinte carbone aussi. Seul le train, c'est pas mal, mais la plupart du temps, je prends des avions.
2: Les publics sont différents dans tous ces pays d'Europe ?
9: Oh là oui, même ici en France. Le public toulousain est différent du public parisien.
2: Mais vous avez toujours la même énergie ?
9: Ah, moi, je peux pas changer mon énergie. Je crois que je ressemble un peu à ma mère, quoi. Ma maman, elle donne le tournis à tout le monde. Même mon père et mon père, ils asseyaient dans son coin. Avec le temps, j'ai compris pourquoi mon père, il bougeait doucement, il restait dans son coin. Il n'était jamais sur le chemin de maman parce que c'est comme un ouragan qui passe et hop là.
2: Il y aura en 2027 d'autres dates, un autre continent, et puis une scène avec Youssou N'Dour au Grand Rex à Paris le 24 mars. Vous vous connaissez bien tous les deux?
9: Ah, Youssou est comme un frère pour moi, ça c'est certain.
2: Qu'est-ce que vous allez chanter?
9: On ne sait pas encore.
2: Vous avez une date, mais vous ne savez pas encore.
9: Ben non, mais on est en train de réfléchir. Mais ça, pour monter un spectacle, il ne faut pas 3 mois, 4 mois, 5 mois. Il faut en répétition, on peut décider de faire telle ou pas telle chose. On se donne la liberté de choisir ce qu'on a envie de faire. Et ce n'est pas, c'est ça, le bonheur d'être artiste, c'est de prendre le temps et de faire les choses. Des fois, au dernier moment, et c'est magique.
2: Et vous ne savez pas, par exemple, dans quelle langue vous allez chanter?
9: Oh, je m'en fiche, moi, les langues, ça m'intéresse pas, moi. L'essentiel est que je m'amuse et que Youssou s'amuse aussi avec moi.
2: Youssou N'Dour qui a sorti un album intitulé Éclairer le monde, qui dit que ce monde est trop égoïste et qu'il faut s'ouvrir. Vous êtes raccord tous les deux, là, sur le message?
9: Oh, ce n'est pas seulement que le monde est égoïste, le monde est biberonné à la violence, quoi. J'ai l'impression que quand je m'assieds, que je réfléchis en me disant, quelle personne a fait quelque chose d'extraordinaire pour l'humanité qu'on aimerait célébrer tous les jours? C'est difficile à trouver. Mais ceux qui sont là en train de vomir de la haine et de la division, il y en a tous les jours et c'est épuisant.
2: Youssou N'Dour, c'est votre génération. Dans votre album Hope, avec un point d'exclamation, avec deux points d'exclamation.
9: Dis trois peut-être.
2: Pourquoi pas. Vous avez multiplié les collaborations avec les jeunes artistes, comme dans Bando, où on reconnaît les voix de Pharrell Williams et Quavo.

0: Angélique Kidjo, comment naît une collaboration comme celle-là?
1: Oh, je dirais que cet album, il y a eu des rendez-vous non manqués, je dirais. Parce que j'ai vraiment pris mon temps pour le faire. Et un temps, mon moment est parti, donc ça a été aussi difficile de faire le deuil et d'être concentré sur un album. Cette chanson a commencé avec ma rencontre avec Pharrell à Rome, pour le concert de grâce que lui a demandé le pape Léo et à lui et à Bocelli d'organiser en tant que directeur artistique. Et c'est dans ce cadre-là, je faisais la balance l'après-midi et puis, il était là, assis derrière le grand piano, et tout d'un coup, il se lève et dit, mais ta voix, t'as un disque qui sort bientôt? Je dis, bien sûr, j'ai un disque qui sort bientôt. Et il me dit, je vais écrire une chanson pour toi. Je dis, pourquoi pas? Voilà, d'une chanson, on en est arrivé à trois. Et Bendo a été la troisième chanson.
0: Pour les auditeurs, je les encourage vraiment à aller voir le clip qui a été tourné à Grigny, en région parisienne, dans le quartier de la Grande Borne. D'où est venue l'idée de tourner à Grigny?
1: Je crois que l'idée est venue, de Pharrell, c'est Pharrell qui a voulu qu'on aille dans une banlieue difficile, parce qu'il dit toujours, quand on parle des banlieues difficiles, on ne voit que la violence, on ne voit que le malheur, les crimes, on ne voit pas la beauté des gens. Et c'est ça qui est intéressant dans sa démarche par rapport à ça, parce qu'il dit dans les banlieues, dans les endroits les plus pauvres, c'est de là que viennent les modes, les changements de société, des trucs qui. Parce que quand on n'a rien, quand on n'a rien à perdre, on crée, on est plus libre, on se débarrasse de tous les trucs qui peuvent vous traîner vers le bas, parce que vous avez envie d'exister. Et c'est pour ça qu'on a été à Grigny. Et c'est vrai que à Grigny, on a été très bien accueillis. Moi, j'ai beaucoup aimé l'énergie des jeunes. C'est des jeunes filles, des jeunes garçons, des parents, des grands-parents. C'est comme partout. C'est une communauté de personnes qui essaient de faire du mieux qu'ils peuvent pour que les enfants aient un futur.
0: On dirait qu'il y a une rencontre absolument formidable avec les habitants.
1: Moi j'ai beaucoup aimé. Quand je suis arrivée à une petite fille qui s'appelle Khadija Onene, qui est venue devant moi, me dit, j'ai dansé dans ta vidéo et je veux rester avec toi. Je dis, vas-y. T'as tous les droits d'être là à côté de moi.
0: J'ai vu une petite vidéo où vous dites, vous n'avez pas forcément choisi d'être né ici, mais
1: personne ne choisit où naître.
0: C'est vous qui allez choisir
1: être né quelque part pour celui qui est né. C'est toujours un hasard. C'est tout, hein.
0: Parler aux jeunes, d'une certaine façon, c'est ce que vous faites aussi dans la chanson You Can de l'album Hope. 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

0: Angélique Kidjo, quelle est l'histoire de cette chanson-là?
1: L'histoire a commencé avec ma fille en novembre dernier, je crois, elle est descendue de sa chambre pour le petit déjeuner. Et elle était vraiment... je sais pas s'il y avait eu un cauchemar, elle avait pas bonne mine du tout. Et elle me dit, maman, tu sais, je viens de réaliser que je dois faire le deuil du monde qui nous a été promis. Trop le matin, comme ça, je dis, mais de quoi tu parles, toi? Tu veux pas parler comme ça? Elle me dit, écoute, tout ce que tu diras ne changera pas. La violence dans laquelle on est, le changement climatique, notre futur, c'est quoi? Et je me suis dit, si ma fille, elle me dit ça, je suis certaine qu'il y a des parents qui se font face aux mêmes questions. Et qu'il y a beaucoup de jeunes aujourd'hui qui sont en colère parce qu'on n'a pas préservé leur futur. Mais moi, je crois profondément que le fait d'avoir conscience des défis qui les attendent, c'est là où se trouve aussi la solution. Je dis, vous pouvez, c'est pour ça que je dis, vous, I believe you can, parce qu'ils peuvent justement commencer à prendre leurs repères aujourd'hui, ça, jamais plus.
0: Et ça, c'est aussi un de ces actes de résistance dont on parlait tout à l'heure. Vous vivez entre New York et la France. En 2017, au lendemain de l'investiture de Donald Trump, vous aviez participé à la marche des femmes, une manifestation contre les discours insultants envers les femmes et les minorités. Au quotidien, Angélique Kidjo, près de 10 ans plus tard, est-ce que c'est dur de vivre dans les États-Unis de Donald Trump?
1: C'est dur, mais en même temps, il y a une résistance qu'on ne voit pas. C'est ça aussi, que on ne voit pas ça au quotidien, comme on en parle souvent ici. Moi, ce qui m'intéresse, c'est de ne justement pas rentrer dans cette rhétorique de le laisser me bouffer mon espace. Je n'ai pas envie de parler de lui, quoi. Je veux parler des gens qui vivent au quotidien, qui essayent d'élever leurs enfants et de mettre la nourriture sur la table, d'essayer de c'est le budget est serré. Mais les gens vivent toujours. Et ça, c'est quelque chose qu'on ne voit pas de l'extérieur. Les Américains résistent beaucoup plus que nous en Europe, nous résistons aux idées nauséabondes de l'extrême droite.
0: On vous a entendu récemment en Afrique du Sud, où vous étiez à un festival de jazz, exhorter les Africains à créer ensemble plutôt que de se battre entre eux. Ça vous met aussi en colère?
1: Non, ça me met pas en colère. Pour moi, c'est le manque d'opportunités. C'est-à-dire que ce continent est tellement immense. On a des cultures sont différentes et en même temps similaires. Il y a des multitudes de langues. Il y a tellement de talents que ça donne le vertige. Et pour que ces talents s'entendent, qu'on n'attende pas encore des décennies, c'est en faisant des collaborations, en se mettant les uns les autres en valeur, qu'on découvrira beaucoup plus et chacun peut faire sa carrière solo, bien sûr, mais c'est en se soutenant les uns les autres qu'on arrivera à vraiment garder cette musique qui sort maintenant de l'Afrique, que ce soit pas une mode qui disparaît, mais que ce soit quelque chose de pérenne.
0: Les collaborations, ce qui vous concerne, bien, c'est de la musique, et dans l'album Hope, parmi ceux qui ont contribué, il y a Davido, déjà une immense notoriété, mais qui n'a que 33 ans, Ayra Starr, elle en a 24. Comment est-ce qu'ils vous voient, ces jeunes?
1: Tous, ils m'appellent maman, mais c'est normal, parce qu'ils ont grandi en écoutant mes musiques. Moi, je ne me rendais même pas compte, au début de ma carrière, de l'impact que j'avais sur cette jeunesse d'aujourd'hui. Et c'est une responsabilité, et en même temps, ça vous rend humble. Parce que moi, je fais mon métier, j'écris mes chansons, je raconte des histoires dans mes chansons, tout simplement parce que cette histoire que je raconte, elle n'est pas la mienne uniquement. C'est les histoires de tout le monde. Et je le ferai beaucoup, tu vois, beaucoup d'énergie, parce que moi, je peux pas être sur scène et être là en train de regarder mon nombril. C'est pas ce que je porte qui est le plus important, c'est ce qui se passe avec le public qui me porte.
0: Mais ils sont conscients quand même, ils savent que vous avez ouvert la voie pour valoriser l'Afrique, les musiciens qui viennent d'Afrique et qui maintenant vont enregistrer, vont jouer aux États-Unis.
1: Mais ils le savent, hein, ils le savent tous. Donc, ils sont reconnaissants, mais en même temps, je n'ai pas trop envie qu'on soit à genoux devant moi. Je n'ai pas fait ça pour avoir une reconnaissance. Je l'ai fait parce que c'est ce que j'aime faire. La musique, pour moi, c'est un mode de communication, mais en même temps, c'est aussi un outil de communication fantastique. C'est-à-dire que on parle d'un sujet et tout d'un coup ça a une résonance quelque part. Ce que ça réveille, ce n'est pas l'artiste qui en est conscient. Moi, je suis conscient de ce que je dis, mais ce que ça révèle chez les gens, je n'y peux rien. Et c'est pour ça, je dis toujours, en tant qu'artiste, nous avons la responsabilité de ne pas utiliser cet outil pour prôner la haine.
0: Cet album, Hope, il a été dédié à votre mère qui est morte il y a 5 ans. Vous en avez parlé au présent, tout au début de cette émission. L'espoir, c'était une de ses valeurs.
1: C'était le mot magique de ma maman. Parce que c'est vrai, quand on se lève, comme des fois dans la journée, on se dit dans sa tête, j'espère que telle chose que je vais. Le mot espoir, c'est pas seulement un mot, c'est le commencement de tout. Parce que, mais qu'est-ce qu'on vit? Est-ce qu'on peut faire un programme de vie si on n'a pas l'espoir que ça va se passer? Il n'y a pas de certitude dans la vie. On est là aujourd'hui, demain peut ne pas y être. Avoir de l'espoir, c'est d'espérer que demain va y être. Et que l'espoir est un cadeau de la nature que nous avons reçu à notre naissance et qu'on peut réactiver à tout moment quand on sent que sa liberté est en danger ou quand il y a un message urgent. Moi, aujourd'hui, je l'ai appelé espoir parce que ma maman m'a dit quand elle tenait plus sur cette terre que je ne, absolument sous aucun prétexte, ne pas continuer à chanter. Donc c'est cet espoir qui m'a porté au travers de mon deuil et que j'ai envie de partager avec les gens. Il ne faut pas perdre espoir parce que ceux qui veulent vous manipuler la tête, c'est par là qu'ils commencent. Quand on perd l'espoir, on n'a plus de vie.
0: C'est ça, elle vous l'a transmis et maintenant c'est vous qui le transmettez.
1: Ah oui, moi je le transmets au plus large, au sens le plus large du terme.
0: Je vous ai entendu dire qu'elle était une grande aide quand vous cherchiez un mot, quand vous écriviez une chanson, grâce à sa connaissance des langues. Est-ce qu'elle vous manque maintenant quand vous écrivez une chanson?
1: Énormément.
0: Comment vous faites alors? Vous avez l'intelligence artificielle?
1: Non, ça, dans nos langues, l'intelligence artificielle ne fonctionnera pas parce que ce n'est pas des mots. On dit pas un mot, le mot est toujours accompagné d'une image, d'une définition de la situation. Donc comment on va? J'ai ma grande sœur, j'ai des frères et sœurs, on le cherche ensemble et puis on trouve. On trouve peut-être pas le mot exact, mais on trouve ce qui va dans ce sens-là.
0: La chanson préférée de votre mère, c'était Malaïka. À sa mort, vous n'aviez pas réussi à la chanter, vous étiez trop ému. Désormais, elle fait partie de l'album dans un duo avec Florent Pagny. La

0: Ça marche drôlement bien, vos deux voix là, comme ça, qui se répondent.
1: Moi, j'aime beaucoup. J'ai toujours été fascinée par les voix. Et la voix de Florent Pagny, quand c'est arrivé sur les ondes, j'ai tendu l'oreille. Parce qu'il y a quelque chose de puissant dedans et de terrien dedans. Et quand il a dit qu'il aimerait chanter avec moi, j'ai dit, mais on y va. Et il m'a dit, il faut que je te rencontre là où tu es. Donc il a chanté dans la même tessiture que moi, ce qui est rarissime chez les hommes, parce qu'on n'a pas les mêmes tessitures. La voix mâle de l'homme est beaucoup plus basse, et c'est pas on n'est pas dans le même registre.
0: Ce que vous nous dites, c'est qu'il y a peu de chanteurs qui peuvent modifier leur tessiture
1: ça c'est clair.
0: Pour arriver
1: pour les hommes, c'est compliqué. Et pour les femmes aussi, des fois, c'est compliqué. Donc, lui, il est arrivé, il est resté au même niveau de tessiture que moi. Et c'est ça qui donne cette puissance à cette chanson, parce que c'est une déclamation d'amour d'un homme à une femme. Et comme je sais que ma maman a toujours été une fan des voix qu'il porte. Et je me suis dit, maman, voilà, j'ai pas tenu ma promesse, j'ai un cadeau pour toi. Il y a une autre voix qui s'ajoute à moi pour te chanter cette chanson que tu aimes bien.
0: Vous le devinez souvent à l'avance que des voix vont se conjuguer aussi parfaitement comme ça?
1: Non. C'est toujours la musique qui dit. Moi, je dis toujours, quelle que soit la personne avec laquelle on travaille, il faut être au service de cette chanson. Il faut la servir. Elle nous raconte une histoire, et cette histoire qu'elle nous raconte, on doit être en mesure de la rendre et à renforcer cette histoire qui se raconte par l'autre. C'est pas une question d'ego du tout, c'est une question d'humilité au service d'une chanson.
0: Angélique Kidjo, merci d'être venue nous parler de Hope, de la tournée. Merci à Sigrid Azeroual qui m'a aidé à préparer cette émission, mise en onde par Laurent Philippot. Afrique Soir, juste après la pause.
1: Merci de m'avoir invité.
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5: Bonsoir à toutes et à tous. À la une, le déplacement du Premier ministre camerounais dans le nord-est du pays. Une visite de deux jours entamée mercredi pour lancer le dialogue communautaire pour la paix. Un dialogue pour apaiser les tensions liées à chaque territoire. Alors que la violence est toujours une réalité dans les deux régions anglophones du pays. Le Front Polisario menace de rompre avec l'envoyé personnel de l'ONU, le mouvement indépendantiste sahraoui. Pointe des divergences profondes avec la méthode du diplomate des Nations Unies. Il lui a reproché notamment son manque de neutralité et un alignement public sur les positions du Maroc sur le territoire disputé du Sahara occidental. Et puis les États-Unis appellent l'Éthiopie et l'Érythrée à la désescalade. Washington redoute une guerre entre ces deux pays de la Corne de l'Afrique. Cet appel intervient alors que l'armée fédérale éthiopienne poursuit la progression de sa contre-offensive face aux rebelles tigréens dans le nord du pays à la frontière avec l'Érythrée. Au Cameroun, le Premier ministre Joseph Dion Ngouté était ce jeudi à Bamenda, un chef-lieu de la région du Nord-Ouest, avec plusieurs autres hautes personnalités et membres du gouvernement, comme à Boya, pour le Sud-Ouest, il y a deux semaines et demie. Joseph Dion Ngouté y a présidé une cérémonie destinée, selon les autorités, à lancer ce qui est présenté comme le dialogue communautaire pour la paix. Amélie Tulé.
6: Un lancement officiel, mais pas un nouveau format, plutôt une consolidation, une continuité, dit-on dans l'entourage du Premier ministre. L'idée présentée aujourd'hui à Bamenda, comme à Boya il y a deux semaines et demie, c'est d'encourager au niveau des arrondissements, communes et villages, un dialogue entre les autorités administratives et tous les acteurs locaux pour apaiser des tensions liées à chaque territoire. Il s'agit également de rapprocher les instances de dialogue du terrain pour qu'elles ne se limitent plus aux grandes villes et que de nouveaux acteurs puissent y participer. Une instruction donnée par le président, Paul Paul Biya, que le Premier ministre vient donc relayer pour qu'elle ruisselle en cascade, explique son entourage. 7 ans après le grand dialogue national d'octobre 2019, organisé à Yaoundé, la violence est toujours une réalité dans les deux régions anglophones du Cameroun. Dans certaines zones, les élèves n'ont pas pu reprendre l'école normalement. En septembre, les groupes séparatistes continuent d'imposer des journées villes mortes ou des taxes aux habitants. Les kidnappings de civils et les accrochages meurtriers avec les forces de l'ordre restent récurrents. Reste à clarifier à présent comment et selon quel calendrier les bénéfices de ce dialogue communautaire seront évalués et quels sujets pourront ainsi être réglés. Avec quels moyens ?
5: Amélie Tulé, puis en République démocratique du Congo, l'arrivée de l'ancien président Joseph Kabila à la tête du Front pour la refondation de la nation continue de susciter des réactions. Ce soir, on retiendra celle de la coalition Lamouka de l'opposant Martin Fayulu qui estime que la voie des armes est sans issue. Fin de citation. Je rappelle que ce nouveau mouvement politico-militaire dirigé par l'ancien président rassemble désormais l'AFC et le M23 qui contrôle depuis un an et demi de larges portions du sud et du nord Kivu, avec le soutien du Rwanda. Le FRN entend donc bien faire tomber le régime en place par tous les moyens, y compris la force. La coalition Lamouka veut aussi que Félix Tshisekedi, le chef de l'État, quitte le pouvoir, mais par les urnes, et dénonce avec force la tentative de retour au pouvoir de l'ancien président qui a passé près de 20 ans à la tête du pays. C'est notamment ce que nous explique Prince Mpenge Epenge, président du parti ADD Congo et porte-parole de la coalition Lamouka de Martin Fayulu.
7: La voie des armes est sans issue, autant que la voie du changement de constitution est suicidaire pour l'ensemble du pays. Au sein de Lamouka, nous n'accepterons pas qu'un seul Congolais perde la vie pour servir de rampe de lancement de certains au pouvoir. La seule voie à suivre, c'est la voie de la réconciliation, de la recherche de la cohésion et de l'unité dans la vérité. Martin Fayulu prendra la parole dans les jours à venir. L'heure est grave. Nous refusons que le sang des Congolais soit versé à nouveau. La seule voie, c'est la voie du respect de la Constitution, la voie des élections pour arriver au pouvoir.
5: Propos recueilli par David Bachet. Et puis en Centrafrique, 5 figures de la société civile ont été interpellées ce matin à Bangui, alors qu'elles s'apprêtaient à tenir un point de presse. Ce sont des membres du consortium à l'origine de l'appel à la journée ville morte de lundi. Mobilisation partiellement suivie par la population. Selon leurs avocats et leurs proches, les interpellations ont été menées par des éléments de la Compagnie nationale de sécurité. Les 5 personnes arrêtées avaient prévu de dresser le bilan de cette journée de protestation et annoncer d'éventuelles actions à venir. On ignore les raisons de ces interpellations. Leurs avocats et leurs proches affirment également ne pas avoir pu leur rendre visite. À 2 semaines du vote du prolongement ou non du mandat de la mission des Nations Unies pour l'organisation d'un référendum au Sahara occidental, le Front Polisario s'est fondu d'un communiqué mardi à la suite des dernières réunions à huis clos du Conseil de sécurité des Nations Unies. Le mouvement sahraoui pointe des divergences profondes avec la méthode de l'envoyé personnel de l'ONU sur place. Les précisions de Sofiane Amadian.
8: Un mandat jugé compromis, son rôle de médiateur impartial remis en cause, Staffan de Mistura adopterait, je cite, une attitude qui s'aligne complètement avec la position marocaine. Nous reprochons à monsieur de Mistura de ne pas vouloir trouver de solution politique. Un médiateur ne peut se substituer au peuple concerné pour déterminer à l'avance son avenir, pointe Mohamed Ali Zerouali, représentant du Front Polisario en France. En revanche, le groupe indépendantiste sahraoui ne s'en prend pas directement à l'ONU, ni au processus de négociation mis en place. Nous voulons un changement de méthode, pas quitter les négociations. Il faut rétablir un cadre de confiance. C'est un avertissement sérieux, mais pas un arrêt définitif de la coopération, précise Mohamed Ali Zerouali. Une manière de peser sur les futures discussions, estime la politologue Khadija Mosen-Finan, et de replacer le principe d'autodétermination défendu par le Front Polisario et l'Algérie au centre des débats, des divergences divergences assumées qui crédibilisent encore un peu plus la prolongation du mandat de la MINURSO, jugé indispensable par le Front Polisario. Pour Khadija Mosenfinan, la MINURSO maintient la cause sahraoui dans l'agenda international. En critiquant l'envoyé personnel de l'ONU, on maintient le conflit.
5: Sofiane Amazian, la tension entre l'Éthiopie et l'Érythrée inquiète la diplomatie américaine. La nuit dernière, le secrétaire d'État Marco Rubio a téléphoné à Abiy Ahmed, le premier ministre éthiopien, et c'est la première fois effectivement que les deux hommes s'entretiennent directement depuis la dégradation de la situation entre Addis Abeba et Asmara. Correspondance à Nairobi, Gaël Alex.
6: D'après le communiqué du département d'État américain, lors de son appel, Marco Rubio a demandé la désescalade de la tension entre les deux parties et la reprise d'un dialogue.

0: diplomatie américaine. Juste avant le retour des tensions, Washington avait laissé expirer les sanctions contre des responsables érythréens et levé des restrictions sur les ventes d'armes à Addis Abeba. Gaël Alex, Nairobi, RFI.
1: Enfin, en football, c'était l'un des grands matchs de la soirée de mercredi en Ligue des Champions. Le Paris Saint-Germain est allé gagner 4-2 sur la pelouse de Manchester City. Et si les joueurs d'Enzo Maresca, déjà menés 3-0 à la pause, n'ont pas sombré, ils le doivent largement à leur jeune pépite marocaine, Ayoub Baoudi, remplaçant au coup d'envoi et lancé au retour des vestiaires. Le milieu de terrain a été une nouvelle fois impressionnant, Christophe Dirindjian.
2: Même Achraf Hakimi, pourtant adversaire hier, en convient, son coéquipier en sélection a été la bouée de sauvetage des Citizens en seconde période. Une passe décisive pour Erling Haaland, aucun duel perdu, 8 ballons récupérés. Ayoub Bouadi a avantageusement remplacé à la pause un Ryan Cherki peu inspiré. Il a apporté une maîtrise, une justesse technique et une capacité à porter le jeu vers l'avant qui avait largement fait défaut sur les 45 premières minutes. L'ex-Lillois a surtout confirmé les promesses entrevues dès la première journée lors de la victoire anglaise 2-0 sur la pelouse du FC Porto. Son calme et sa maturité pour un jeune de 19 ans avaient déjà impressionné et donné l'impression que City n'avait décidément pas jeté l'argent par les fenêtres en le recrutant pour 100 millions d'euros, une somme record pour le transfert à l'étranger pour un joueur de Ligue 1. Reste désormais pour lui à se faire une place durable dans l'entrejeu, secteur où l'Argentin Enzo Fernandez et l'Anglais Elliot Anderson sont ses principaux concurrents.
1: Récit signé Christophe Dirindjian. Ainsi s'achève cette deuxième édition d'Afrique Soir. Merci de l'avoir suivi. Il est 19h40 en temps universel.
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4: Bonjour. L'extrême droite européenne ne promeut pas seulement le nationalisme, la lutte contre l'immigration ou la défense des valeurs traditionnelles. Par un incroyable tour de passe-passe, elle s'empare désormais de thématiques pour la défense des femmes, ou en tout cas de sa conception des femmes. Focus aujourd'hui dans Accent d'Europe sur deux pays, l'Italie et l'Espagne, qui vont voter dans les prochains mois. C'est le nouveau visage de l'extrême droite italienne. Le général Roberto Vannacci espère bien dépasser sur sa droite la présidente du Conseil, Giorgia Meloni, lors des prochaines élections qui se tiendront au printemps. Son discours identitaire, masculiniste et provocateur est là pour marquer les esprits et imposer sur la scène politique son nouveau parti Futuro Nazionale. Ce parti, lancé en février dernier, entend dans son programme promouvoir ce qu'il appelle un patriarcat méditerranéen, restreindre l'accès à l'IVG et revenir sur la spécificité du crime de féminicide, autant d'idées puisées dans l'héritage fasciste. À Rome, Alexandra Sirgan a pu se rendre à l'un de ces meetings qui rassemble en majorité des hommes.
5: Les meetings de Roberto Vannacci débutent toujours de la même façon. Diffusion de l'hymne national et acclamation de celui que ses partisans surnomment le général pour sa longue carrière militaire dans les rangs de l'armée de terre italienne. En cette rentrée, le leader de Futuro Nazionale participe à un forum à Orvieto, en Ombrie, une rencontre organisée annuellement par la droite souverainiste. Devant plus de 400 partisans, l'eurodéputé italien livre un discours de près d'une heure, dont un tiers est consacré à sa vision de la famille.
6: Nous protégeons notre famille, y compris à l'aide du patriarcat méditerranéen, y compris avec ce que nous appelons le patriarcat méditerranéen. Il ne s'agit pas d'oppression, ni de possession, ni de violence. Le patriarcat méditerranéen, c'est le respect, le devoir, le sacrifice, la détermination, la fidélité. Et c'est le modèle de famille qui nous a permis de dominer l'ensemble de la planète ces derniers 2000 ans.
5: Roberto Vannacci poursuit son éloge du patriarcat en citant comme modèle des figures guerrières de la mythologie comme Ulysse, sous les applaudissements d'une salle comble composée majoritairement d'hommes. Mais si l'électorat de l'ancien général est avant tout masculin, un récent sondage Ipsos révèle que l'âge des électeurs est plus transversal, à l'image de Leonardo, 18 ans, rencontré à la sortie.
7: Le patriarcat que propose le parti n'est pas celui d'une figure masculine qui

0: exprime la femme, mais c'est la valorisation de la famille traditionnelle, et de l'homme qui, au lieu d'opprimer la femme, la protège, et la protège d'une culture qui pourrait l'opprimer, comme l'islam.
1: Redécouvrir la valeur de la virilité en Europe, c'est également ce que défend Giovanni, ingénieur de 35 ans.
2: La catégorie del maschio bianco soprattutto.
3: La catégorie de l'homme, surtout l'homme blanc, est l'unique catégorie qui subit impunément des généralisations. Donc la bataille est avant tout culturelle. Il faut rappeler que l'homme n'est pas coupable, car il est homme. Au contraire, le vrai homme défend la femme. Cette bataille culturelle se mène aussi politiquement, en rejetant par exemple les propositions de loi idéologiques, comme le féminicide.
1: Le féminicide est un crime spécifique punissable de perpétuité en Italie depuis novembre 2025, une loi que Futuro Nazionale souhaite abolir et qui avait été portée par le gouvernement de Giorgia Meloni est désormais boudée par la frange plus radicale de son électorat, explique la philosophe et ancienne députée du Parti démocrate Michela Marzano.
4: Dans les petites villes du Nord comme du Sud, les discours masculinistes n'ont jamais disparu. La montée en flèche des Vannacci est liée au fait que ces gens-là, qui pensaient qu'avec l'arrivée au pouvoir des Meloni, on aurait recommencé à parler cette langue, étaient déçus et donc ils se sont retournés vers la figure des Vannacci.
1: Un discours que la philosophe analyse comme étant le fruit d'un devoir de mémoire inachevé à la sortie du fascisme après la Seconde Guerre mondiale.
4: La période fasciste, c'était un peu la période pendant laquelle on a entériné l'effet que les chefs des familles étaient l'homme, c'était lui qui devait décider, c'était lui qui devait protéger. Quand il y a eu la fin de la guerre, il n'y a jamais eu une défascisation, parce que au nom de la pacification, on a décidé, bon, on met un point et on passe autre chose. Donc, il n'y a jamais eu une analyse des discours, une analyse de la culture. Donc, après, ce modèle n'a jamais vraiment disparu. Et désormais, tous les arguments tournent autour de ça. Il y a des natalités, c'est parce que la femme a commencé à travailler et reste pas à la maison. Il y a des problèmes de violence, c'est parce que la femme ne reste pas à sa place.
1: Ces discours hérités du fascisme font peau neuve aujourd'hui sur les réseaux sociaux, regrette Elisa Ercoli, présidente de Differenza Donna, une ONG féministe italienne engagée contre les violences faites aux femmes.
5: Ce que nous remarquons dernièrement, c'est cette grande menace internationale du nouveau patriarcat de la part des souverainistes de l'extrême droite. Ils importent un patriarcat contemporain surnommé méditerranéen par Vannacci, où l'ennemi principal est le féminisme, car la pleine participation des femmes est en contraste avec l'idée de hiérarchie sociale portée par l'extrême droite, pourtant contraire aux principes démocratiques.
1: Le patriarcat méditerranéen, un modèle social et culturel que le candidat Roberto Vannacci tente de populariser par tous les moyens à l'approche des législatives de 2027.
6: Et en Espagne, on votera le 29 novembre prochain. Et là encore, on scrute de près le parti d'extrême droite Vox, qui arrive en troisième place dans les sondages avec 18% d'intention de vote. La nouveauté, c'est que le parti essaie désormais d'attirer les femmes avec un mélange assez incroyable de slogans féministes détournés et de racisme assumé. On retrouve à Madrid notre correspondante Diane Cambon. Diane, on peut dire que ce nouveau discours n'est pas un hasard. On sait que le vote des femmes sera un facteur déterminant des prochaines élections.
7: Oui, en effet, selon l'étude de l'Institut d'opinion 40DB, une femme sur quatre, soit 23,3% d'entre elles, n'ont toujours pas décidé pour qui elles voteraient aux prochaines législatives du 29 novembre, contre 19% d'indécis chez les hommes. Le vote féminin est très courtisé, car au cours des dernières législatives, en 2023, on a vu comment il avait fait basculer le résultat en faveur de la gauche. Si les femmes espagnoles âgées de plus de 50 ans se tournent traditionnellement vers les formations classiques du bipartisme, le Parti populaire et le Parti socialiste, le parti d'extrême droite commence à grignoter ses voix féminines.
6: Et comment expliquer, Diana, cette évolution vers le vote extrémiste ?
7: Une des explications est le discours sur l'immigration et la perte de sécurité qui est devenue le leitmotiv du parti Vox et qui fait écho auprès des femmes. Selon un sondage du Centre de statistiques espagnol, la préoccupation pour l'immigration est passée chez les femmes de 25 à 47%. La crise migratoire de Ceuta explique en grande partie cette évolution. En outre, le parti Vox met l'accent sur l'immigration marocaine et focalise son discours sur l'islam comme menace pour la liberté des femmes. On écoute le leader de Vox, Santiago Abascal.
8: Ce que nous proposons, c'est que n'importe laquelle des personnes qui vient en Espagne doit respecter les femmes. Nous combattons toutes les personnes qui dénigrent les femmes, qui ont des mentalités et des idéologies de fanatiques, considérant que les femmes sont des êtres inférieurs. Il faut renvoyer dans leur pays tous ceux qui sont venus ici et qui pensent que la femme doit marcher plusieurs pas derrière.
9: Et l'extrême droite espagnol va même jusqu'à utiliser le féminisme en le détournant pour diaboliser les migrants de confession musulmane.
7: Oui, en effet, Vox a mené récemment une campagne d'affichage en Andalousie qui a fait polémique. L'affiche représente une jeune fille marchant seule dans la rue la nuit. Une question est posée : as-tu peur de rentrer seule chez toi le soir ? L'immigration massive a des conséquences. Ce message a été clairement détourné des campagnes des féministes qui demandaient plus de sécurité après les viols commis par des Espagnols durant les fêtes de taureaux de Pamplune.
9: Et ce discours de Vox, il séduit un certain électorat.
7: Oui, 25,3% des 18-25 ans considèrent que Vox est le parti le mieux préparé pour gérer l'immigration. Cette militante de Vox s'explique.
10: Je vais voter pour Vox car justement je suis une femme. Les valeurs des musulmans ne sont pas les mêmes que les nôtres. Et ce n'est pas du racisme, c'est comme ça, c'est historique. La valeur de la vie n'est pas la même pour nous les chrétiens que pour un musulman. Donc pour ceux qui viennent ici, il faut qu'ils respectent nos valeurs et la vie que nous menons. Et moi, je veux pouvoir sortir dans la rue sans avoir peur, sans avoir besoin de me retourner.
7: Avoir séduit une grande partie des jeunes est, je cite, la plus grande fierté de Vox. Son leader, Santiago Abascal, a d'ailleurs confié une mission à ce jeune électorat, celui de convaincre leurs parents et grands-parents de voter pour Vox afin, je cite, de leur rendre le futur qu'on leur a volé.
9: On se penche sur les médias européens en cette fin de semaine pour votre revue de presse sonore. Franceline Beretti, bonjour.
11: Bonjour.
9: Des médias secoués par un nouveau revirement dont le président américain a le secret, alors qu'on semblait avancer sur de nouveaux pourparlers de paix entre la Russie et l'Ukraine, qui avait commencé à Miami, Donald Trump a sorti de son chapeau un nouveau deal. L'importation massive de gazole russe au mépris des sanctions imposées à Moscou. Officiellement, il s'agit de montrer à son électorat qu'il lutte contre la hausse des prix du carburant, avec les élections américaines de mi-term le 3 novembre qui s'annoncent compliquées. En réalité, l'importation dans un premier temps de 300 000 tonnes de carburant et peut-être quelques millions d'autres plus tard, va-t-elle changer la donne ? C'est ce que se demandent de nombreux médias européens, Franceline.
11: Oui, notamment le quotidien suédois Dagens Nyheter qui évoque la panique du président américain avant les élections de mi-mandat. The Independent au Royaume-Uni parle lui d'un accord à la fois choquant et contre-productif. Pourquoi contre-productif ? Eh bien, la BBC a fait le calcul. Les États-Unis consomment chaque jour 500 000 tonnes de diesel. Lever les sanctions sur Moscou pour une demi-journée de consommation américaine, c'est seulement de la com. En Italie, il Foglio met d'ailleurs en avant la réaction de Giorgia Meloni, la présidente du Conseil italien, ancienne meilleure amie de Trump, n'hésite pas à critiquer Washington.
12: Évidemment, nous comprenons et nous partageons tous la nécessité de contenir les prix de l'énergie qui pèsent sur les familles et les entreprises, en Italie aussi. Mais nous devons être conscients que l'essor des prix du carburant est avant tout lié à la guerre en Iran, pas au conflit en Ukraine.
9: Et Franceline, les Européens s'indignent donc, mais pour d'autres commentateurs, c'est un peu mal placé.
11: Oui, il ferait bien de balayer devant leur porte, rappelle en Finlande le quotidien Iltalehti. Cet accord a moins d'impact que le pétrole et le gaz achetés à la Russie par certains pays de l'Union européenne. Il y a la Hongrie, la Slovaquie qui importent directement du pétrole brut, et puis la France, l'Espagne, la Belgique qui lui achètent du gaz naturel liquéfié. Selon la radio publique belge, l'année dernière, 10% de l'ensemble du gaz consommé en Belgique était encore russe. Politico rappelle lui une promesse non tenue du gouvernement allemand, cibler les pétroliers de la flotte fantôme russe. C'était après l'attentat raté contre l'aéroport de Leipzig cet été.
13: En fait, l'annonce a été faite avec beaucoup d'importance côté allemand, mais jusqu'à maintenant, elle n'a pas été appliquée. Il n'y a encore aucune étape concrète pour durcir la lutte contre la flotte fantôme de la part de l'Allemagne comme de la part de l'Union européenne. Alors maintenant, il s'agit de réaliser ces promesses. La semaine dernière a été une des semaines les plus meurtrières en Ukraine depuis le printemps 2022. Alors il faut trouver d'autres leviers pour faire pression sur la Russie, parce que Donald Trump, c'est évident, ne le fait pas.
11: D'après Politico, cette flotte fantôme rapporte jusqu'à 100 milliards d'euros par an à Moscou.
9: Et Franceline, le débat sur les sanctions contre la Russie est de plus en plus acerbe en Allemagne.
11: Ouais, notamment avec l'ouverture hier à Hambourg du procès du coordinateur présumé du sabotage du gazoduc Nord Stream. C'était il y a 4 ans. Pour l'extrême droite allemande, l'AFD, ce procès met en évidence l'hypocrisie du gouvernement Merz dans son soutien financier à l'Ukraine. C'est ce que raconte la radio NDR.
14: Le parti en a la conviction, cet argent ne devrait pas aller à un pays responsable de l'explosion du pipeline qui a causé d'énormes dommages économiques à l'Allemagne. L'AFD ne réclame donc pas seulement l'arrêt du soutien à l'Ukraine à coups de milliards, mais aussi une compensation pour les torts causés par Kiev et des sanctions.
11: Pour rappel, l'administration américaine avait toujours dénoncé ce projet Nord Stream, y compris sous le premier mandat de Donald Trump.
9: Le président américain qui a par ailleurs annoncé une trêve énergétique entre la Russie et l'Ukraine il y a 5 jours.
11: Une trêve pas du tout appliquée. Hier matin, plusieurs quartiers de la capitale ukrainienne se réveillaient sans électricité. Dans la nuit, les frappes russes sur les infrastructures énergétiques avaient fait au moins 6 morts dans le pays. Et de son côté, Moscou annonçait l'interception de plus de 900 drones ukrainiens. En fait, détruire les infrastructures énergétiques fait partie de la stratégie de Poutine. En 2026, la revue Le Grand Continent a compté environ 160 frappes par mois sur ces infrastructures. C'est 4 fois plus qu'au début de l'invasion. Le média évoque aussi un plan de frappe intercepté par Kiev. Moscou estime qu'en ciblant 12 sous-stations, la Russie pourrait couper 90% de l'électricité de Kiev, Kharkiv et Odessa. Elle désigne aussi comme cible prioritaire l'approvisionnement en eau, l'assainissement et le chauffage.
9: L'énergie au cœur de la géopolitique et de la guerre en Ukraine. Merci Franceline Beretti, à très bientôt. Et on termine en musique avec vous, Vincent Teval, bonjour.
15: Bonjour Frédéric, bonjour à tous.
9: Vous nous emmenez sur un terrain musical un peu nostalgique, celui du son des années 80 qui revient en force.
15: Eh oui, les exemples se multiplient ces dernières années et le dernier en date nous vient d'Autriche avec l'autrice-compositrice Sophie Royer et son 4e album pour lequel la chanteuse s'est entourée de quelques producteurs stars de la pop américaine.
9: Oui, il faut dire que Sophie Royer a depuis toujours un pied aux États-Unis.
15: Elle est née à Palo Alto, en Californie, d'une mère autrichienne et d'un père iranien et a grandi entre les États-Unis et l'Europe. À Vienne, elle se forme au violon, au conservatoire, et plus tard, elle s'active dans l'industrie de la musique à Los Angeles, comme DJ ou encore au sein du mythique label Stone's Throw, qui publie ses disques aujourd'hui. Le dernier s'intitule Before After, il a paru tout début septembre, et Sophie Royer est en tournée cet automne, dès la semaine prochaine à Lyon, puis en Suisse, en Allemagne, aux États-Unis, et à nouveau en France, en décembre.

musicienne autrichienne Sophie Royer dans Accent d'Europe. L'émission était réalisée aujourd'hui par Théo Raison. 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
2: Christophe Paget.
1: Bonsoir à toutes et à tous. À la une de ce journal, les heurts entre manifestants et policiers en Albanie. Heurts qui ont continué ce jeudi dans la capitale Tirana. Le Premier ministre Edi Rama condamne un chaos et il dit qu'il ne démissionnera pas. Julien Chavannes dans un instant. À Bruxelles, début du Conseil européen, on y négocie le prochain budget. Des discussions qui s'annoncent très très difficiles selon les mots du chancelier allemand Friedrich Merz, partisan de coupes budgétaires, nous l'entendrons. Au Yémen, les rebelles houthis frappent le siège du gouvernement à Aden et un QG de la coalition dirigée par Riyad. Enfin en France, avant la manifestation de ce samedi qui devrait mêler les revendications contre la vie chère et le mouvement lycéen, eh bien, le Premier ministre Sébastien Lecornu dit craindre des violences et il dénonce une transformation du mouvement lycéen en ce qu'il appelle un mouvement de violences urbaines.
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1: En Albanie, pour la troisième journée consécutive, manifestants et policiers se sont affrontés dans la capitale Tirana. Hier déjà, des bâtiments gouvernementaux avaient été gravement endommagés. Aujourd'hui, le Premier ministre Edi Rama condamne un chaos, ce qui n'a pas empêché des milliers de manifestants de continuer à réclamer sa démission et puis aussi davantage d'aide pour les étudiants. Mais Edi Rama insiste, il ne démissionnera pas. Julien Chavannes.
3: Le ministère de l'Éducation et d'autres bâtiments du gouvernement pris d'assaut, des gaz lacrymogènes et des canons à eau pour disperser les manifestants. Tirana a connu des scènes d'émeutes. La protestation, au départ lancée contre la corruption, est devenue une vague anti-système ralliée par les étudiants à travers le pays. Plus de 4 mois de contestation et un Premier ministre inflexible malgré les appels à la démission. Mais pour le politologue albanais Erma Lassimia, Edi Rama est coincé.
4: Les gens, ils sont pas contents, je pense, de quelque chose de moins que sa démission. Donc la situation, c'est assez délicate, c'est assez compliqué. Ça peut pas se résoudre avec un dialogue simple ou quelques bonbons que le gouvernement va distribuer à droite et à gauche.
3: Les partis d'opposition sont tenus à l'écart de ce mouvement citoyen et apolitique. C'est du jamais vu depuis l'indépendance de l'Albanie. Et les manifestants que nous avons pu joindre sont déterminés à retourner dans la rue le temps qu'il faudra.
1: Julien Chavannes. Ouverture aujourd'hui et pour 2 jours du Conseil européen à Bruxelles en Belgique. Au menu entre autres le budget pluriannuel de l'Union 2028-2034 avec un bras de fer entre les pays comme la France qui veulent l'augmenter et ceux comme l'Allemagne qui veulent le réduire. L'Irlande qui préside en ce moment l'Union européenne a déjà proposé des économies, 140 milliards d'euros. Mais pour le chancelier allemand Friedrich Merz, ce n'est pas suffisant. Friedrich Merz qui dit s'attendre à des discussions difficiles avec ses partenaires européens.
5: Nous sommes dans des négociations très très difficiles sur les finances futures de l'Union européenne. Je voudrais remercier la présidence irlandaise pour sa proposition, qui est un pas dans la bonne direction, mais qui est encore loin de là où nous devons être. Nous devons réduire significativement le budget commun par rapport aux propositions de la Commission. Aucun État membre de l'Union européenne ne peut se permettre de verser des contributions à cette dernière à ce point. Juste pour rappel, la proposition actuelle est 50% supérieure à ce que nous investissons à moyen terme actuellement. À cet égard, nous faisons face à des négociations très, très difficiles. Je ne m'attends pas non plus à ce que nous atteignions un résultat ce week-end. Néanmoins, il est important que nous reparlions des priorités que nous voulons fixer. À mon avis, les priorités sont la compétitivité et la défense.
1: Friedrich Merz, des propos recueillis par notre envoyé spécial Muriel Paradon. La défense, justement, Volodymyr Zelensky est lui aussi à Bruxelles. Le président ukrainien continue de chercher le soutien de l'Europe, alors qu'il s'estime de plus en plus marginalisé par les États-Unis. Il est capital de donner les moyens à l'Ukraine de se défendre, dit ce soir le président français Emmanuel Macron. Après sa rencontre avec Volodymyr Zelensky. Volodymyr Zelensky qui a aussi rencontré à Bruxelles le secrétaire général de l'OTAN, Mark Rutte, avec qui il a discuté d'une trêve énergétique dans la guerre. L'OTAN qui va mettre à son agenda les attaques de drones en mer Noire, annonce du président roumain, Nicu Sordan, qui parlent d'attaques inacceptables et qui doivent cesser. 7 personnes sont portées disparues après 2 attaques de drones sur des navires marchands hier soir et ce matin au large de la Roumanie. Depuis le début du mois, des navires croisant au large de ce pays, mais aussi de la Bulgarie, sont attaqués. Attaques qui seraient menées par la Russie, qui s'en prendraient en fait aux navires commerçants avec l'Ukraine. Au Yémen, le palais présidentiel d'Aden visé par les rebelles Houthis. Au moins 4 personnes ont été tuées et des dizaines blessées. Le gouvernement du Yémen, reconnu internationalement, s'était replié en 2015 à Aden après avoir été chassé de la capitale Sanaa par les rebelles. Lors des frappes de ce jeudi, un QG de la coalition dirigée par Riyad a été visé. L'Arabie Saoudite qui accuse Téhéran d'encourager la montée en puissance des opérations militaires des Houthis. On se dirige maintenant vers les États-Unis, où dans un peu plus de 2 semaines, on vote pour les élections de mi-mandat, les fameux midterms. Et l'inflation dans le pays continue d'augmenter, c'est une mauvaise nouvelle pour Donald Trump, qui avait promis, souvenez-vous, lors de la campagne qu'il a ramenée au pouvoir il y a 2 ans, de faire baisser les prix. C'est donc tout le contraire qui s'est passé. Nathanaël Vitran.
6: En un an, les prix ont augmenté en moyenne de 3,7% aux États-Unis. Le phénomène n'est pas nouveau, mais les chiffres de septembre montrent une accélération de la tendance. Les causes sont connues et Donald Trump aura bien du mal à faire croire qu'il n'est pas responsable. D'abord, la hausse des prix de l'énergie, pétrole et gaz en raison de la situation au Moyen-Orient qu'il a lui-même provoquée en attaquant l'Iran aux côtés d'Israël. Le président américain a beau avoir passé un pacte avec le Kremlin sur le dos de l'Ukraine pour mettre du diesel sur les marchés. Alors que l'essence ordinaire a pris 10% aux États-Unis en septembre, il est peu probable que cela suffise à inverser significativement la tendance. Enfin, la hausse des prix reflète la politique commerciale de Donald Trump et la hausse des droits de douane qui ont poussé les prix, notamment des denrées alimentaires, vers le haut. S'ils n'ont pas augmenté davantage en septembre, la hausse cumulée des 12 derniers mois pèse sur le pouvoir d'achat des ménages, d'autant que les salaires, eux, ont reculé en août et en septembre.
1: Nathanaël Vitran, États-Unis toujours, la mise à mort de Nidal Hassan ne sera finalement pas diffusée en direct. Le Pentagone avait annoncé avoir l'intention de diffuser donc en direct l'exécution de cet ancien psychiatre de l'armée de terre, condamné pour avoir tué des soldats dans une base du Texas. Mais le président Donald Trump, qui soutenait cette idée de mort en direct, a finalement changé d'avis. Il l'a indiqué aujourd'hui sur son réseau Truth Social. L'Équateur arrête 4 dissidents de l'ex-guérilla des FARC, 4 chefs du groupe armé colombien Commando de la Frontière, un groupe impliqué entre autres dans le trafic de drogue en Équateur et au Pérou, 2 pays frontaliers de la Colombie. Selon le ministre équatorien de l'Intérieur, ils sont accusés de l'assassinat de 14 militaires et policiers équatoriens lors d'attentats commis dans la forêt amazonienne. Travailler en plein air peut augmenter le risque de développer un cancer de la peau. C'est une alerte lancée par l'Agence nationale de sécurité sanitaire, agence française, l'ANSES. Dans le pays, 3,5 millions de travailleurs sont exposés aux rayons UV du soleil dans le cadre de leur métier. L'agence réclame donc une meilleure prévention et une reconnaissance de ces cancers comme maladies professionnelles. C'est encore très loin d'être le cas. Simon Roset.
7: Agriculteurs, postiers, ouvriers du bâtiment, des métiers particulièrement exposés aux rayons UV du soleil et aux cancers qu'ils peuvent provoquer, principalement 3 types de cancers de la peau et leur lien avec une activité professionnelle en extérieur est désormais scientifiquement établi, affirme l'ANSES dans ce travail publié ce jeudi. Le danger ne concerne pas seulement les journées de forte chaleur, même une exposition le matin ou par intermittence peut présenter un risque. C'est le cas par exemple des enseignants qui surveillent les cours de récréation ou des serveurs en terrasse. Certains métiers sont particuliers exposés. L'Agence nationale de sécurité sanitaire cite par exemple les marins à cause de la réverbération du soleil sur l'eau. Problème, en France, ces cancers restent très peu reconnus comme maladies professionnelles. Seules 137 demandes de reconnaissance ont été examinées entre 2013 et 2024. L'ANSES réclame donc la création d'un tableau de maladies professionnelles pour faciliter leur reconnaissance et leur indemnisation. Mais elle appelle surtout les employeurs à mieux protéger leurs salariés. Porter un chapeau ou des vêtements couvrants ne suffit pas. Il faut aussi limiter le temps passé au soleil, aménager les horaires, voire reporter certaines activités.
1: Simon Roset. Nous avons quitté la Réunion parce que nous n'étions pas écoutés. On nous annonce une nouvelle réunion lundi à laquelle nous ne nous rendrons pas. Toujours en France, la 3e réunion en visioconférence entre les lycéens et le ministre de l'Éducation a donc tourné court au bout d'une heure. Alors que des organisations de jeunesse appellent à rejoindre la mobilisation samedi contre la vie chère, mobilisation pendant laquelle le Premier ministre Sébastien Lecornu a dit aujourd'hui craindre des violences. Il a aussi dénoncé la transformation du mouvement lycéen en, je cite, « mouvement de violences urbaines » qui fait d'ailleurs injure au lycée. Sébastien Lecornu qui relativise l'échec de son gouvernement aujourd'hui à l'Assemblée nationale. Les députés ont rejeté une mesure phare de son projet de budget 2027, mesure qui vise à augmenter l'impôt pour certains retraités en plafonnant un abattement fiscal dont ils bénéficient, mesure qui devait en théorie rapporter près d'1,5 milliard d'euros à l'État. Enfin, le président de la coordination rurale a été condamné aujourd'hui à 15 000 euros d'amende, dont 10 000 avec sursis, par le tribunal correctionnel d'Auch, dans le sud-ouest du Péri. Le leader syndical avait affirmé l'an dernier, au mois de novembre, qu'il fallait faire la peau aux écologistes. 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

0: Bonjour à tous et bienvenue sur RFI.
1: Dans l'émission Fais ton boucan.
0: Uniquement dans la joie et dans la bonne humeur.
1: Et on dit tout le temps, ils sont faits pas de bruit.
0: Que du boucan.
1: On est ensemble avec toute l'équipe. Mathieu à la réalisation.
0: Le roi des manettes.
1: Léa pour la coordination.
0: Eh oui, madame les bons plans.
1: Et puis Élise pour les réseaux sociaux.
0: Notre CM d'amour.
1: Salut.

0: RFI, ce titre n'est pas qu'une simple chanson, mais c'est aussi une danse. En août 2013, le chanteur Davido publie une vidéo pour apprendre les mouvements du Skelewu et il organise même un concours invitant ses fans à danser. Merci d'être avec nous, on est ensemble jusqu'à 23h, heure de Paris. James, il y a quoi au menu aujourd'hui?
1: Ce soir est une grande soirée. Youssou N'Dour sera avec nous dans l'émission Le Roi du Mbalar. Nous l'avons vu hier à son hôtel, lui qui est en préparation de son concert Grand Bal qui aura lieu ce samedi à Paris. Il nous a accordé un entretien d'une trentaine de minutes que l'on vous offre ce soir. Youssou N'Dour dans Fait-on Boucan, c'est dans une quinzaine de minutes. Restez avec nous. Et avant ça, on va faire un peu les DJ. Mathieu au platine, yeah, il est prêt, il est chaud. Bon, c'est nous qui allons faire les speakers. Et on vous offre des titres d'un artiste béninois, d'un Nigérian, d'un Comorien. Une belle collaboration aussi entre Haïti et la République Dominicaine. Et tout de suite, c'est le Gabon et le Congo qui sont ensemble avec Vicky R et Singila. Le titre, c'est Slow.

0: Le titre Slowly, on y va doucement sûrement. Vicky R avec Singila, et c'est marrant parce que Singila, j'ai l'impression qu'en ce moment il fait pas mal de collaborations avec des artistes de la jeune génération. Même Vicky R dans ce morceau dit Singhi, c'est le grand frère, fais attention.
1: Aïe aïe aïe, mais je pense que c'est les artistes de la nouvelle génération qui sont fiers justement de fitter avec un grand monsieur, un grand artiste comme Singhi.
0: Et Singila quand même. Hein.
1: Et on continue avec un artiste béninois, vainqueur de la 44e édition du prix Découverte Terrifie. Il s'appelle Opa. On l'écoute avec le titre Chè, Chè, Chè. Régalez-vous sur RFI.

0: du prix Découverte RFI 2026 et donc il est en concert ce samedi à la petite halle de la Villette à Paris. C'est à partir de 20h avant sa tournée africaine. Un artiste à suivre de près.
1: Et il n'a pas gagné le prix Découverte pour rien, en tout cas.
0: Ouais, c'est vrai.
1: C'est très très bon. Merci d'être avec nous. On vous rappelle que dans un peu plus de 10 minutes maintenant, vous aurez l'occasion d'entendre notre entretien avec l'un des plus grands ambassadeurs des musiques africaines et des musiques du monde, Youssou N'Dour. Sera dans en fait ton boucan carrément, je suis ému en le disant. Une interview enregistrée à son hôtel à Paris en pleine préparation de son concert qui aura lieu ce samedi. Mais tout de suite, on écoute des ambiances.

0: Les Martiniquais, Ryan Labiche et Zikenenga pour la chanson Commenté. Il est beau ce titre. Hein.
1: Oui, il est chill et j'aime beaucoup. Ouais, petite, très spirituel aussi.
0: Petite guitare, percussion, comme quoi, des fois on n'a pas forcément besoin de plus.
1: Il faut avoir une belle voix.
0: Ah, ça c'est sûr.

0: ce titre, Léo Léo, le remix de Boulin 47 avec Africain, hein, une belle collaboration entre artistes haïtiens et de la République dominicaine. Et c'est un titre qui a une histoire assez particulière, hein, quand même, parce qu'il a d'abord été chanté par le chanteur haïtien Africain, hein, il y a quelques années, et c'est un titre qui a buzzé au Cap-Vert pendant la Coupe du Monde, la dernière Coupe du Monde, hein, de l'autre côté de l'océan, et aussi sur TikTok, du coup, dans plusieurs pays, même en Amérique latine, hein, et alors que de base, ce titre-là, c'est juste un freestyle qui a été fait en one shot par Africain. Et voilà, ça finit en ce genre de remix qu'on vient d'écouter, Léo Léo, qui cumule aujourd'hui 16 millions d'écoutes sur YouTube. C'est une belle histoire quand même.
1: Ouais, c'est une belle histoire, et moi j'aime beaucoup ce mélange entre le créole haïtien et l'espagnol.
0: C'est ça.
1: Je trouve que ça le fait de fou.
0: Bah, en plus, Haïti et la République dominicaine, ils sont sur la même île.
1: Ouais, totalement.
0: C'est un dommage.
1: Non, c'est bien cette réunion, c'est important.
0: Ouais.
1: On va écouter tout de suite un artiste nigérian de chez toi, Omalley.

0: Breeze sur RFI, titre à retrouver sur son album Clarity of Mind, et c'est un titre qui parle d'introspection, de paix intérieure, un titre très épuré et spirituel. C'est tout frais, il s'est sorti il y a quelques jours, et Omalley sera donc en concert le vendredi 13 novembre 2026 au Zénith à Paris.
1: Dans quelques minutes, c'est notre entretien avec Youssou N'Dour, mais d'abord on écoute un artiste qu'on a déjà reçu dans cette émission, Goulam,
0: yes,
1: Oxygène.

0: Et ben c'est l'heure d'accueillir notre invité, un grand nom de la musique sénégalaise et mondiale même, j'ai envie de dire, le roi du Mbala. Youssou N'Dour est avec nous.
1: Yes.
2: Avec plaisir, avec plaisir.
0: Bonjour Youssou, c'est un plaisir de t'avoir dans cette émission. Bon, c'est assez spécial parce qu'on n'est pas dans les studios des RFI.
2: Mais merci de l'invitation. Vous êtes des invités.
0: C'est
1: ça. Merci beaucoup.
0: On est à ton hôtel. Justement, t'es en pleine préparation de ton concert, le grand bal à Bercy qui aura lieu le 17 octobre. Donc c'est dans 2 jours.
2: Oui.
0: Ça va les répétitions, ça se passe bien?
2: Oui, ça se passe très bien. En fait, on s'est bien préparé depuis Dakar. On a beaucoup répété. Mmh. Et là, c'est la dernière ligne droite. Effectivement, on fait une répétition pour avoir des repères.
1: Mmh.
2: Voilà, c'est tout.
0: On aura l'occasion d'en parler.
2: Voilà.
1: Est-ce qu'on sent toujours le stress même à 2 jours de ce grand bal?
2: Maintenant, moins, un peu moins, parce que bon, le grand bal, quand même, ça fait 20 ans que ce grand bal existe. Okay. Et effectivement, bon, voilà, au début, c'était stressant, mais de plus en plus, bon, on maîtrise la situation. Mm-hmm. Parce qu'en fait, je me dis qu'un concert, tout le stress n'est pas chez l'artiste.
1: Okay.
2: Il est aussi chez le public, parce que le public participe énormément à la réussite d'un concert. Mm-hmm. Donc, quand vous faites un concert, après, on vous dit qu'il n'y a plus de place. Voilà, donc il y a moins de stress.
1: Oui.
2: Vous voyez, vous partagez le stress avec le public.
1: Vous êtes dans l'unité. Quand on évoque votre nom, Youssou N'Dour, on pense immédiatement à ce style musical, à l'Mbala, à une voix, une musique qui voyage de continent en continent et traverse les générations. Vous êtes devenu une véritable institution. Et c'est pour ça qu'on commence par écouter votre titre, C'est Thank You. Abdallah.

0: You de Youssou N'Dour qui est avec nous, tiré de l'album Éclairer le monde. Et Éclairer le monde, Youssou N'Dour, c'est justement, vous avez été nommé grâce à cet album au Grammy 2025 pour le meilleur album de musique du monde.
1: Mais tout à fait, bon, ça nous a fait énormément plaisir d'être sélectionné déjà pour les Grammys. C'était quelque chose qui parlait beaucoup aux producteurs et à moi-même, parce que cet album, on a voulu quand même mettre en avant les sonorités africaines, oui, les instruments traditionnels et une jonction vraiment de live au moment où tout est programmé pratiquement dans la musique. Donc oui, c'est un album non seulement qui vient de nous, mais qui aussi représente un tout petit peu l'univers de cette musique, l'univers de la musique africaine liée à la musique traditionnelle.
0: On en parlera un peu plus tout à l'heure.
2: Youssou N'Dour, dans les médias, on vous présente comme le roi du Mbalar, l'enfant de la Médina ou l'ambassadeur de la musique sénégalaise. Qu'est-ce que toutes ces étiquettes ne disent pas de vous, véritablement?
1: Mais je sais pas, bon, je suis un citoyen du monde qui vient du Sénégal, effectivement. J'ai eu la chance très tôt d'avoir une carrière qui est venue de mes parents du côté de ma mère, parce que nous sommes gaolo. Gaolo, c'est des griots, chanteurs qui transmettent les messages avant la radio. Oui. Avant que vous, qu'il y ait la radio, il y avait les griots qui faisaient passer les messages. Donc ça, respect aux griots. Bon, j'ai eu la chance de commencer tôt ma carrière, de rencontrer des gens formidables dans la musique, qui m'ont écouté, qui m'ont respecté. Et bon, voilà, c'est devenu ce que c'est devenu maintenant. Bon, voilà, je suis un Sénégalais, fier de l'être. Oui. Et après, bon, voilà, on te renvoie toujours être ambassadeur de ton pays, ce qui est une bonne chose.
2: Totalement. Depuis tout petit, vous avez senti que la musique allait faire partie de votre vie, même si votre père aurait imaginé un autre avenir pour vous. Vous vous souvenez du moment où il a compris que la musique serait votre métier?
1: Ah, ben c'était un moment très très très drôle d'ailleurs, parce que après, bon, quand il a insisté, paix à son âme, mon père qu'on a perdu il y a maintenant un an et quelques, quand il a commencé à écouter, donc j'ai fait c'était pas un plan, je suis allé voir mon oncle qui était directeur de l'école des arts, des beaux-arts. Donc il était là et je lui ai bien expliqué que je voulais faire de la musique et que mon père, il voulait absolument

0: la world music créée par des artistes Paul Simon, Sting, Peter Gabriel, Nusrat Alifak, etc., Youssou N'Dour, Salif Keita, des gens qui ont voulu un moment se rencontrer.
1: Oui.
0: Et chacun amène une petite chose, contribution. Et c'est comme ça qu'est née la world music, le mouvement la world music. Et ça a été vraiment apprécié par la presse un peu partout.
1: Oui.
0: Donc, quand vous vous retrouvez dans la world music, vous ne pouvez pas dire que vous faites à 100% votre musique du terroir. Vous venez participer à un truc, quoi.
2: Un grand ensemble.
0: Voilà, c'est ça. Et cet album s'inscrit dans le cadre de la world music. Okay. Donc, tous les gens qui pensaient que c'était un album carrément mbalard ont vu faux.
1: Okay.
0: Donc, c'était un album world music dans ce contexte-là et qui se présente très bien, qui avait des éléments d'Afrique et des éléments aussi d'ailleurs.
1: Personnellement, moi, je vous ai découvert avec le titre Seven Seconds que vous partagez avec la chanteuse Néné Chéri. C'est sorti en 1994, donc je vous ai un peu découverte sur le tard. Le clip passait en boucle à la télévision. Est-ce que vous avez eu parfois le sentiment que le public international vous réduisait juste à ça, juste à ce titre-là?
0: Ah non, du tout. Bon, c'est une chanson déjà magique qu'on a eu à faire ensemble. Vraiment, on a voulu faire cette chanson, Néné et moi, et son mari, et donc on n'avait pas calculé que ce serait un hit, un tube. Et après, bon, quand c'est sorti, on a vu que combien une chanson seule pouvait être une grande fenêtre pour le reste de sa musique. Moi, je l'ai vécu positivement en disant que, bon, écoutez, chaque fois que je parlais avec la presse un peu partout, je disais que, bon, je ne fais pas que ça. Je suis toujours fier de cette chanson, mais c'était comme une fenêtre qui s'ouvre. Cette chanson a permis aux gens de connaître d'où je venais, ce que j'avais comme background musicalement. Donc c'est une chanson magique.
1: Oh, great, I understand, baby. C'est vrai, Youssou N'Dour, on connaît un peu votre agenda par cœur. Demain, vous irez au concert de Stevie Wonder à Paris, apparemment.
0: Oui.
1: Oui.
0: Ah, le grand, il faut que je le voie. Ça fait longtemps. Je connais Stevie et c'est quelqu'un d'extrêmement chaleureux. Et bon, son concert, c'est le top. Et donc, d'une pierre deux coups, j'irai le voir, avoir des prières. Avant samedi, ensuite vivre un moment extraordinaire avec Stevie Wonder.
1: Mais c'est pas la première fois que vous partagez la scène avec lui.
0: Ah non, mais il y a une histoire drôle d'ailleurs. Ok, je suis à Los Angeles en tournée. On joue dans un club et on me dit dans l'après-midi que Stevie va venir voir le concert, assister et voir le concert. J'ai dit ah ok et j'étais très excité. Donc il vient. Il voit le concert, je l'ai vu, il était devant. Donc on chante. À un moment, Stevie décide de monter sur scène.
2: Ok, comme ça. J'ai dit, c'était pas prévu. Attends.
0: On me dit qu'il va monter, mais j'ai commencé à verser des larmes. C'est mon idole. Il monte sur la scène, il chante, on fait un truc extraordinaire. Et cette nuit-là, j'ai pas dormi. Le lendemain matin, j'appelle l'ingénieur de son, j'ai dit, j'espère que tu as capté le son. Le gars, il m'a dit non.
2: Non,
1: c'est vrai.
0: Et tout ce qu'on a vécu ce soir-là, on n'a pas pu le garder. Il me dit non, comme on n'avait pas le droit. J'ai dit, mais t'as pas le droit de diffuser, mais t'as le droit de capter
2: de capter.
0: Pour que je puisse écouter. Bon, voilà, c'était un moment. Après, je me suis retrouvé avec l'ingénieur de son. Mais ce soir-là, je l'ai demandé de reprendre l'avion pour revenir en Europe.
1: Okay.
0: Parce que j'étais très fâché.
2: Okay. Donc, pour vous dire le niveau
0: d'admiration que j'ai pour le grand, donc il ne faut pas badiner.
2: Mais c'est un beau souvenir que vous avez gardé quand même. Et Youssou N'Dour, on va écouter Sénégal Rec et on revient tout de suite après pour parler d'encore plein d'autres sujets sur votre musique et tout ce qu'il y a autour.
0: Merci.

0: Sénégal Rec, titre de notre invité aujourd'hui, Youssou N'Dour sur RFI, qui nous reçoit aujourd'hui dans ses appartements rue Saint-Honoré à Paris.
1: Mm-hmm, et le grand bal arrive, hein, le grand bal dans deux jours. Vous allez vous échauffer d'abord, on l'a dit, avec Stevie Wonder, ouais, pardon, ouais. Vu que le public participe aussi au concert. Je voulais revenir sur quelque chose, une des raisons pour laquelle on vous respecte beaucoup, c'est que vous parlez du Sénégal. Au Sénégalais, vous vivez encore au Sénégal tout en ayant un rayonnement international. Pourquoi choisir de rester au Sénégal? On a déjà vu l'exemple de plein d'artistes qui se sont exportés, mais aussi physiquement, vous continuez de vivre au Sénégal.
2: Ah, j'ai rien contre les artistes qui sont allés ailleurs et ils ont fait du grand boulot. Mais moi, je réponds simplement, on a un aéroport. On est un artiste du monde. Même si j'habitais à Paris, j'allais prendre l'avion pour aller un peu partout. Mmh. Et à Dakar, on a l'aéroport. Mmh. Donc, d'une pierre deux coups, j'ai chez moi et je peux partir.
1: Vous pouvez
2: partir.
1: Donc,
2: voilà, j'ai fait ce choix-là. Voilà, je peux revenir. J'ai fait ce choix-là tôt. Mais plus que ça, je pense que des fois, je l'explique un peu simplement en étant un pêcheur qui va pêcher et qui ramène des poissons dont il est sûr que les gens au Sénégal peuvent déguster et apprécier. Mmh. Et donc, même si je voyage avec ma musique, j'ai besoin toujours de revenir à la maison.
0: Bien sûr.
2: Être sûr que cette musique-là, elle est bénie. Mm-hmm. Par la terre rouge, mm-hmm, sénégalaise, et puis voilà, elle ressort. Mm-hmm. C'est un moment très très fort, ces allers-retours entre mon pays et le reste du monde.
1: Mm. Youssou N'Dour, le grand pêcheur, et on mange bien avec la musique de Youssou N'Dour. Vous parlez des réalités sénégalaises depuis toujours. Je pense à la chanson 7, qui veut dire propre en Wolof, et qui a amené un mouvement au Sénégal où les gens se sont mis à nettoyer les quartiers de Dakar. Et ça, c'était quelque chose qui n'a pas été calculé.
2: Ah non,
1: mais c'est la puissance de la musique.
2: Oui, on est sûr que on fait plaisir, c'est de l'entertainment, mais on est conscient aussi que c'est une force qu'on peut utiliser pour faire passer des messages. Mmh. Tant mieux.
0: Éveiller les consciences.
2: S'inspire. Mmh. Voilà. Mmh. S'inspire d'une chanson et créer un mouvement comme ça. Ça fait plaisir.
1: Et cet ancrage, hein, il n'empêche pas le fait aussi d'intégrer des influences du monde, des sonorités du monde. Vous l'avez dit, la world musique, même le mbalar, j'ai envie de dire, c'est aussi une ouverture sur le monde, vu que les musiques cubaines sont arrivées au Sénégal et ont été rejouées avec les percussions sénégalaises. Est-ce que c'est essentiel justement cette ouverture du monde en tant qu'artiste et aussi en tant qu'individu?
2: Il y a l'adage qui dit que l'enracinement et l'ouverture, ça a été une phrase, je pense, du premier président du Sénégal, Léopold Sédar Senghor. Mm-hmm. L'enracinement et l'ouverture. Je pense que on vogue dans cette démarche-là. Mm-hmm. On a nos choses, on garde nos choses, mais on s'ouvre pour le reste du monde. Et je pense que c'est ainsi qu'on peut aller un peu plus rapidement. On peut aussi se faire comprendre beaucoup plus rapidement.
1: Mmh. La puissance de la world music. Vous avez reçu de nombreux trophées justement grâce à votre musique dans le monde, au Japon, en Suède, en Espagne, aux Pays-Bas. Vous avez été nommé 7 fois au Grammy du meilleur album de musique du monde. Vous l'avez remporté en 2005 avec l'album Égypte, et en 2025 vous avez remporté le grand prix SACEM des musiques du monde. Et le terme musique du monde, c'est vrai qu'il est particulier parce que certains vont dire qu'il a pas très bien vieilli. C'est une catégorie qui justement regroupait un peu des musiques qui venaient d'un peu partout dans le monde et qui n'étaient pas blanches pour certains. Et vous êtes quand même un grand défenseur de cette musique. Vous pensez quoi aujourd'hui de ce terme world music?
2: Je peux vous poser une question?
1: Allez-y.
2: Qui ne fait pas de la world music?
1: Ah, c'est ça.
2: La pop, la dance, toutes les musiques qui existent aujourd'hui, qui sont populaires, il y a des instruments qui ne viennent pas de l'origine de ces musiques-là. Il y a des choses qui viennent de l'Afrique, qui participent dans la musique. Écoutez toutes les musiques aujourd'hui, il y a de l'influence. Donc en fait, l'idée d'avant, c'était un tout petit peu catégoriser cette musique géographiquement, mm-hmm, en disant que c'est une musique qui vient des pays, etc., etc. Mais aujourd'hui, tout le monde fait de la world music. Donc
1: justement, même géographiquement, ça pouvait venir, la world music pouvait venir d'Afrique, d'Amérique du Sud, fantaisie d'un peu
2: partout. C'est le cas aujourd'hui.
1: Hein. Mmh. Mais c'est vrai que, comme vous disiez, bah, aujourd'hui, la musique a été influencée partout par des sonorités de, d'un peu partout.
2: Surtout africaines.
1: Surtout africaines.
0: Il faut le dire.
1: Il faut le dire. Oui. Merci, monsieur. Et justement, on a reçu, on en parlait un petit peu avant l'antenne, un artiste sénégalais, Deep Doundougis.
2: Un artiste que j'aime beaucoup.
1: Que vous aimez beaucoup et que vous avez accompagné. Et il a dit que, bah, justement, vous êtes un artiste qui a influencé beaucoup de jeunes Sénégalais et beaucoup de personnes sur cette planète. Et il a retenu un conseil que vous lui avez donné, c'est de toujours rester positif.
2: Oui, j'aime beaucoup Deep. Bon, j'aime beaucoup aussi tous les jeunes qui sont dans le milieu du hip-hop. Il faut rappeler que le hip-hop, à un moment, a été pratiquement quatrième ou cinquième dans le monde, le hip-hop sénégalais, à l'époque de Positive Black Soul ou d'Aradi et tout. Donc, les jeunes qui incarnent cela, dont Deep, ont vraiment beaucoup de mérite. Et effectivement, je pense que, bon, ouais, je lui ai dit des choses. Tu vois, pour avancer, il faut être positif. C'est dans la positivité qu'on accède à des moments extraordinaires comme ça. Et je pense que, bon, voilà, c'est toute une génération aussi. Parce que quand on a le flambeau, bon, voilà, moi, je prétends pas être le seul porteur de flambeau, hein, mais bon, on porte quand même le flambeau ensemble. On se retourne toujours. Pour regarder. Et quand on voit des jeunes qui sont prêts à porter ce flambeau-là, on a un sentiment de fierté, quoi. On est rassuré, quoi.
0: La transmission, le partage.
2: Voilà. Et ça, c'est génial. Et d'ailleurs, je pense que, bon, Inch'Allah, l'année prochaine, on va vers vraiment un projet de génération et de transmission qui va être encore très intéressante, je pense.
1: Ne jamais oublier de donner de l'espoir dans la musique. C'était vos mots à Deep Doundougis. En parlant de flambeau, il y a un événement qui se passe bientôt au Sénégal, les Jeux Olympiques de la Jeunesse. Ça commence le 31 octobre. Vous y serez, vous ?
2: Tout ce que Sénégal représente, moi, je suis dedans. D'ailleurs, déjà, je voudrais rendre hommage à une personne qui est un ami, qui est le président de toute cette organisation, M. Diagne Ndiaye, que j'ai vu, que je connais depuis longtemps, que j'ai vu depuis 8 ans diriger ce projet, amener ce projet en Afrique, ce qui est une première. Ce qui est une première, et je pense qu'il y a eu énormément de travail, bien sûr, avec son équipe. Je voulais vraiment lui rendre hommage et l'encourager pour la fin en beauté de tout ça. Effectivement, le Sénégal reçoit pour l'Afrique les JO de la jeunesse.
1: Pour la première fois.
2: Qui dit la jeunesse, dit l'Afrique.
0: Hein. Oh, bien sûr.
2: L'Afrique a 70% de jeunes qui ont moins de 25 ans. Et nous sommes prêts. Quand le Sénégal a besoin, bon voilà, tout le monde le sait, Youssou N'Dour, il est là. Mais c'est d'abord les jeunes.
0: Oui.
2: Ensuite, on les accompagne.
1: Et vous accompagnez toujours tout le monde. Ça nous fait en tout cas super plaisir de vous avoir dans cette émission Fais ton boucan. On va parler du Grand Bal. Le Grand Bal, c'est dans 2 jours. Hein. C'est un concert qui aura lieu à Paris, à Bercy, comme d'habitude, j'ai envie de dire, mais aussi à Dakar. Vous avez fait cet événement à Dakar. On célèbre le Mbalar avec le groupe Super Étoile de Dakar. Pour ceux qui ne connaissent pas cet événement, qu'est-ce qu'on y retrouve?
2: Mais le Grand Bal, c'est pas un concert traditionnel. Mm-hmm. Le Grand Bal, c'est un concept qui est né de Dakar. Mm-hmm. C'est né depuis notre club, notre boîte de nuit, s'appelle le Tiosan, où les gens se retrouvaient chaque week-end à l'époque. Et donc, cette ambiance-là qui se crée, où les gens ils viennent pour danser, écouter la musique, passer un bon moment, a été vraiment à capter beaucoup de gens. Et on l'a demandé, on l'a commencé il y a 20 ans ici, à faire, on l'a commencé à Évry, après on est allé à Bercy, et c'était à l'époque une première. Donc, si vous venez au Grand Bal pour vous attendre à un concert traditionnel, vous avez rien compris. Au Grand Bal, les gens sont super bien habillés, même mieux que les artistes. C'est le côté positif de l'Afrique. On parle beaucoup de l'Afrique avec ses difficultés et tout. Ce jour-là, vous verrez pas d'histoire. Vous verrez des gens bien habillés, bien sapés,
0: comme jamais,
2: qui chantent, qui connaissent la musique, beaucoup de classe et de la musique où on entend effectivement des sonorités basées sur le Mbalar et un peu plus d'ouverture. Le reste, venez voir. Inch'Allah, je vais le commencer à 20h. Parce qu'il nous faut du temps. Demandez au public de venir tôt. Être là à 19h parce que je vais monter sur scène à 20h pour avoir plus de temps parce qu'on a préparer des choses.
1: C'est plus de 3 heures de concert, c'est énorme.
2: Oui, mais on veut faire plus.
1: Ah, okay. Toujours
0: vous
1: plus.
0: Vous avez le cardio.
2: Inch'Allah.
1: Merci Youssou N'Dour, c'est la fin de cette émission. Ça a été un plaisir de vous avoir dans Faites un Boucan.
2: Et tous nos encouragements pour l'émission.
0: Merci beaucoup.
1: Merci beaucoup.
2: Ciao, ciao.
1: À la prochaine.

0: Emma qu'on se quitte. C'était notre entretien avec Youssou N'Dour à son hôtel. Et d'ailleurs, hein, les Jeux Olympiques de la Jeunesse au Sénégal, on en parlait. Nous y serons aussi. Yes. L'équipe de Fais ton boucan vous fera des émissions spéciales depuis Dakar pour cet événement historique. Merci d'avoir été avec nous. Hein. Demain, c'est l'Afro Club avec DJ Facemaker. Et on se retrouve lundi avec comme invité le grand gagnant du prix découverte RFI 2026, Opa.
1: Et on se quitte avec notre proverbe du jour, j'ai envie de bien dire, proverbe régulier qui arrive en fin d'émission, même à l'ombre du baobab, celui qui est de

0: bientôt fini ce boucan.
1: Hein? C'est ton boucan.
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3: Christophe Paget.
6: Bonsoir à toutes et à tous. À la une, le lancement ce jeudi et pour deux jours du Conseil européen à Bruxelles. On y négocie le prochain budget et les discussions s'annoncent comme tous les 7 ans très compliquées. Nous appellerons dès le début de ce journal Pierre Bénazet à Bruxelles. Au Yémen, les rebelles houthis frappent le siège du gouvernement à Aden et un QG de la coalition dirigée par Riyad. Bilan, 5 morts et 16 blessés. Donald Trump fait marche arrière. Le président américain renonce à faire exécuter en direct un condamné à mort. Marche arrière devant le tollé provoqué par cette idée, nous dira Loubna Anaki. Enfin en France, avant la manifestation de ce samedi qui devrait mêler les revendications contre la vie chère et le mouvement lycéen, le Premier ministre Sébastien Lecornu dit craindre des violences et il dénonce une transformation du mouvement lycéen en ce qu'il appelle un mouvement de violence urbaine. Marie Lecoq nous en dira plus. Ouverture à Bruxelles ce matin du Conseil européen et les 27 chefs d'État et de gouvernement de l'Union européenne font face à un ordre du jour tellement chargé qu'ils renouent avec leur habitude de se réunir pour deux jours. Le gros dossier, c'est évidemment le prochain budget pluriannuel de l'Union 2028-2034 qui va, comme tous les 7 ans, être négocié d'arrache-pied. Puisque, comme tous les 7 ans, les 27 ne sont pas d'accord. Deux camps, les frugaux et les dépensiers, sont arc-boutés sur leur position alors que le temps presse avec des complications étrangères au budget qui s'accumulent. À Bruxelles, Pierre Bénazet.
7: Les Européens espèrent aboutir avant décembre, car 2027 sera l'année de tous les dangers, avec les échéances électorales françaises, italiennes, polonaises, grecques et finlandaises, qui pourraient remettre en cause tout compromis budgétaire. Marine Le Pen, candidate du Rassemblement National, a même fait le déplacement à Bruxelles, avant l'ouverture du sommet, pour prévenir qu'elle récuserait un budget trop ambitieux en cas de victoire. Un argument de plus pour les pays frugaux, qui peuvent y voir un affaiblissement des ambitions actuellement portées par la France. Il faut aussi compter sur les perturbateurs géopolitiques, la compétitivité face à la Chine et aussi l'éléphant dans la pièce, à savoir Donald Trump, en lâchant l'Ukraine, en s'accordant avec la Russie sur le diesel et en provoquant la fermeture du détroit d'Ormuz. Il complique l'équation européenne. La hausse de la facture énergétique fait grimper l'inflation et alourdit le service de la dette, ce qui rend encore plus précaires les finances publiques des 27. Ils se retrouvent aussi à devoir soutenir l'Ukraine à bout de bras et malgré le prêt de 90 milliards d'euros déjà sur la table, il va encore falloir lui trouver des financements, là aussi. Pierre Bénazet, Bruxelles, RFI.
6: L'Ukraine, justement, Volodymyr Zelensky est lui aussi à Bruxelles. Le président ukrainien continue de chercher le soutien de l'Europe alors qu'il estime que son pays est de plus en plus marginalisé par les États-Unis. Il est capital de donner les moyens à l'Ukraine de se défendre, dit ce soir le président français Emmanuel Macron, après sa rencontre avec Volodymyr Zelensky, qui a aussi discuté avec le secrétaire général de l'OTAN, Mark Rutte, discuté d'une trêve énergétique dans la guerre. L'OTAN qui va mettre à son agenda les attaques de drones en mer Noire. Annonce du président roumain, Nicu Sordan. 7 personnes sont portées disparues après 2 attaques de drones sur des navires marchands au large de la Roumanie, hier soir et ce matin. Depuis le début du mois, des navires croisants au large de ce pays, mais aussi de la Bulgarie, sont attaqués. Et ces attaques seraient menées par la Russie. Moscou s'en prendrait aux navires commerçants avec l'Ukraine. Au Yémen, le palais présidentiel d'Aden visé par les rebelles houthis. 5 personnes ont été tuées et 16 blessées. Le gouvernement du Yémen, reconnu internationalement, s'était replié en 2015 à Aden après avoir été chassé de la capitale Sanaa par les rebelles. Lors des frappes de ce jeudi, un QG de la coalition dirigée par Riyad a été visé. L'Arabie Saoudite accuse Téhéran d'encourager la montée en puissance des opérations militaires des Houthis. Aux États-Unis, il y a un an, le président américain Donald Trump proclamait un cessez-le-feu à Gaza et il annonçait même un chemin pour l'après-guerre sous la houlette de son fameux Conseil de la paix. Eh bien, 12 mois après, force de constater que le bilan est loin d'être celui espéré. Illustration avec ces informations du quotidien britannique The Guardian qui révèle qu'Israël bloque l'une des composantes du plan américain, la construction d'une base pour des troupes étrangères dans l'enclave palestinienne. Nicolas Falaise.
0: Sur le papier, le plan Trump pour Gaza prévoit notamment la présence de troupes étrangères dans le territoire. Maroc et Kosovo font partie des rares pays à envisager de fournir des hommes pour cette mission. Il y a quelques semaines, le Conseil de la paix voulu par Donald Trump a donc signé un contrat avec une entreprise américaine pour la construction d'une base destinée au premier contingent étranger estimé à 150 soldats. Selon le journal britannique The Guardian, Israël bloque ce projet de construction dans la bande de Gaza. Aucun commentaire officiel à ce stade, ni aux États-Unis, ni en Israël. En août dernier, déjà, l'État hébreu avait rejeté une demande américaine, celle d'un redéploiement très partiel de l'armée israélienne dans la bande de Gaza. Aujourd'hui, l'armée de l'État hébreu reste présente au sol sur 60% de l'enclave palestinienne, dans un territoire entièrement sous blocus, détruit et exsangue, où aucune reconstruction ne se profile. Israël continue à y mener des frappes. Elles ont fait plus de 1400 morts depuis un an, selon les chiffres des autorités locales jugées fiables par l'ONU.
6: Nicolas Falaise, on parlait de Donald Trump. Aux États-Unis, il fait marche arrière. La mise à mort de Nida Hassan ne sera finalement pas diffusée en direct. Le Pentagone avait annoncé avoir son intention de diffuser en direct donc l'exécution de cet ancien psychiatre de l'armée de terre, condamné pour avoir tué des soldats dans une base du Texas. Mais le président qui soutenait cette idée de mort en direct a finalement changé d'avis. Correspondance Loubna Anaki.
8: Donald Trump l'a annoncé sur son réseau social. De nombreuses personnes honnêtes préféraient ne pas le voir mourir, que ce soit en direct ou par le biais de tout autre support visuel, écrit le président américain. Il précise tout de même que la diffusion en direct de l'exécution aurait pu constituer, selon lui, un puissant moyen de dissuasion. Le monde entier, écrit Donald Trump, aurait pu constater comment les États-Unis traitent les terroristes. Cette annonce intervient alors que le président avait initialement soutenu la diffusion en direct, un revirement qui n'est guère une surprise, étant donné les vives critiques de tous bords politiques qui visent l'administration depuis que le secrétaire à la Défense, Pete Hegseth, a décidé que Nida Hassan serait fusillé en direct. L'ancien militaire âgé de 56 ans avait été condamné à mort pour avoir ouvert le feu sur la base de Fort Hood, tuant 13 soldats et en blessant 32 autres. À ce jour, l'attentat le plus meurtrier contre des militaires sur le sol américain. Nida Hassan doit être fusillé le 3 décembre prochain à 13h à Fort Hood, la même base où il a perpétré son attaque. Loubna Anaki, New York, RFI.
6: En Albanie, le Premier ministre Edi Rama condamne le chaos alors que ce jeudi, pour la troisième journée consécutive, manifestants et policiers se sont affrontés à Tirana, la capitale. Hier, des bâtiments gouvernementaux avaient déjà été gravement endommagés. Des milliers de manifestants réclament toujours la démission du Premier ministre, ainsi que plus d'aide pour les étudiants, entre mauvaises conditions d'études dans les universités et frais de scolarité élevés. Ce jeudi, Edi Rama indique qu'il exclut toujours de démissionner. En France, ce sont des manifestations contre la vie chère qui sont prévues ce samedi, alors que des organisations de jeunesse appellent à rejoindre cette mobilisation. Le Premier ministre dit craindre des violences. Sébastien Lecornu, qui a aussi dénoncé aujourd'hui la transformation du mouvement lycéen en ce qu'il appelle un mouvement de violences urbaines qui fait d'ailleurs, dit-il, injure aux lycéens. Marie Lecoq.
9: Le Premier ministre déplore la transformation du mouvement lycéen. Pour l'exécutif, le constat est sans appel.
10: Ça ne ressemble plus à un mouvement lycéen. Là, on a un mouvement de violences urbaines dont d'ailleurs l'intensité a encore augmenté ces derniers jours et dans lequel il y a un appel de violence qui est absolument épouvantable.
9: Alors forcément, à l'approche d'une nouvelle journée de mobilisation prévue samedi, Sébastien Lecornu redoute de nouveaux débordements.
10: Est-ce qu'on redoute de la violence ? Oui, vous voyez bien que nous n'arrivons plus à avoir une manifestation dans ce pays dans lequel des mouvements violents de l'ultra-gauche s'insèrent dans les cortèges qui donnent à voir une violence épouvantable dans les fins de cortège.
9: Il y a quelques jours déjà, le chef de l'exécutif accusait la France insoumise promise de bordéliser le pays, je cite, et d'instrumentaliser les mobilisations lycéennes à des fins électorales. Il charge une nouvelle fois, cette fois sans le nommer, le parti de Jean-Luc Mélenchon.
10: C'est sûr qu'il y a un moment de fatigue dans le pays, je le ressens profondément. Après, que certains mouvements politiques veulent récupérer cette fatigue pour le transformer en carburant électoral, ça n'a échappé à personne.
9: Un mouvement de violence urbaine faisant injure aux lycéens, selon le Premier ministre. Parmi leurs revendications, la rénovation du bâti scolaire. Le Premier ministre assure que les conseils régionaux vont être saisis du sujet.
6: Marie Lecoq, et ce jeudi, les représentants des lycéens ont rencontré pour la troisième fois le ministre de l'Éducation en visioconférence. Une réunion qui a tourné court au bout d'une heure. En France toujours, revers du gouvernement sur une mesure phare de son projet de budget 2027. À l'Assemblée nationale, les députés ont rejeté ce texte visant à augmenter l'impôt pour certains retraités en plafonnant un abattement fiscal dont ils bénéficient. La mesure devait, en théorie, rapporter près d'1,5 milliard d'euros à l'État. Sébastien Lecornu relativise cet échec. Il estime qu'un compromis reste possible au mois de décembre. Et puis le militant antifasciste albanais Gino, qui avait trouvé refuge en France, où il vivait sous contrôle judiciaire, annonce s'être rendu à la police allemande. Il était réclamé par Budapest et Berlin pour l'agression présumée de néo-nazis défilant à Budapest en 2023. 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
1: Bonjour, bonsoir à toutes et à tous. Bienvenue dans Radio Foot International. La dame revient demain, vendredi, promis. Le temps de souffler, 24 heures, pas plus. Et pourquoi donc elle aurait besoin de souffler ? Bah ouais, moi j'aime les Michel, hein. C'est comme ça, mais Michel Fugain, ça se prête à cette semaine folle de C1, au football total, au spectacle colossal. Ça a été la fête sur le terrain pendant 48 heures et c'est pour ça que ça s'appelle la Champions Paradis. D'un bout à l'autre cette semaine, un régal, 18 matchs fous d'une deuxième journée de cette phase de poule unique qui, je crois, fait aujourd'hui l'unanimité. Vous en êtes, David Lortolari, de cette unanimité?
2: Globalement, c'est pas désagréable à regarder. On est d'accord, Olivier?
1: Regardez-moi ça qui fait la fine bouche, lui, ça. Non, mais alors, c'est votre côté allemand, ça.
2: Peut-être. C'était mi-fig, mi-raisin.
1: Ah, c'était pas mal quand même. Début à gogo d'improbable scénario, des Espagnols au top, des Italiens aux fraises, pardon Lolo. Paris magique à mi-temps, City pathétique une mi-temps, et le Real renversant et pourtant inquiétant. Vivement la semaine prochaine, Salim Bounghadinon.
3: Absolument, oui, même si cette Ligue des Champions, par moment, c'est un peu comme David, mi-fig, mi-raisin. Désolé, Olivier.
1: Ouais, bon, alors, il n'y a que moi qui aime ça. Dès mardi, avec PSG-Barça, on ne va pas le bouder, on ne le boudera pas celui-là, encore moins sur RFI. Cédric de Oliveira, notamment, vous attend au Parc des Princes. Une fois cette semaine de football total débriefé, on causera FIFA.
3: Ah,
1: il y avait longtemps. Premier conseil de l'instance fêtière du foot mondial. Depuis avril dernier, c'est vous dire, tant de honte et de scandale depuis. 36 membres réunis à Zurich et forcément des choses à se dire. Et pas toujours calmement. Début de conseil houleux, dit-on. Plus sage ensuite. Gianni Infantino de Doha, Zurich et New York à la fois. Chahuté, mais peut-être plus si contesté. Son agenda à lui, bien sûr, c'est le 18 mars. Sa réélection à Rabat. On verra ça. Hervé Penaud, vous en pensez quoi, vous?
4: Ah, bah, quoi, ça me passionne. Je ne serais pas, je pense, à Rabat. En revanche, c'est un sujet qui me passionne. Et alors, attention, l'épice froid à côté de moi dans cette émission, je ne comprends pas.
5: On s'est régalé avec la C1. Mais arrêtez, la Champions,
1: merci, c'est magnifique. Merci d'être au soutien.
6: Franchement, c'est pas mieux la FIFA de la Ligue des Champions.
1: Ouais, ça se tient.
2: Ah, là, c'est un feuilleton.
1: Bon, allez, voilà, ça n'est toujours pas la Ligue Finzel. Ne se passe plus de l'IA. Laurent Salerno est bien là. 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

0: fixer ses deux adversaires. Il donne dans l'axe, c'est pour maintenant Marnes Akliouche qui va vouloir armer. C'était une brosse en deux tâches. Comment pour le Paris Saint-Germain, le but est improbable. Et c'est terminé. Victoire du Paris Saint-Germain, 4-2, comme la dernière fois que l'on a affronté cette équipe de Manchester City. 4-2.
1: Et un petit coucou au passage pour l'homme qui n'a plus de voix le lendemain de ces matchs-là, Isabelle Bruno Salomon, bien sûr, ancien compagnon de route de Radio Foot International. Vous avez peut-être reconnu derrière de nos consultants Eric Ravesandratana. Manchester City, PSG, que dire ou plutôt par où commencer? Un avis général déjà, David Lortolari, je le vois déjà, il est en train de bouder.
2: Non, pas du tout. Non, non, j'en reviens pas.
3: Ça. Non, pas du tout. Non, simplement, il est clair, je crois, Olivier, qu'on a eu deux périodes dans cette partie avec Paris Saint-Germain qui a enchanté les spectateurs et téléspectateurs. Je crois qu'il faudrait être quand même vraiment pisse-froid pour bouder ce spectacle-là, mais derrière aussi une sacrée réaction de l'adversaire Manchester City avec des poteaux, avec des périodes où c'était chanceux aussi pour Paris Saint-Germain. Donc je dirais pas super Paris Saint-Germain, Manchester City à la rue, je dirais pas le contraire évidemment non plus vu le résultat final. Et je dirais donc en conclusion et en synthèse, Olivier, on va prendre les informations et on va rester prudent par rapport au rapport de force entre le Paris Saint-Germain et tous les autres, entre Paris Saint-Germain et City et entre Paris Saint-Germain et les quelques insuffisances qu'il a encore à ce stade.
1: Le Paris Saint-Germain est capable de faire une mi-temps fabuleuse et c'est ça l'enseignement à tirer. Après, il a peut-être simplement pas encore la caisse, mais la caisse, il est censé l'avoir en février, mars, avril, mai.
2: Oui, et encore une fois, on avait un PSG qui face aux clubs anglais, là c'était City, ben réussi à les éliminer.
1: Hein. C'est ça.
2: C'est absolument colossal entre les matchs aller-retour
4: sur la Ligue des Nations et autres, sauf la Coupe du Monde des clubs.
2: Exactement, la défaite face à Chelsea, mais sinon c'est absolument colossal. Donc oui, c'était sur une période, vous l'avez dit, puisque la seconde a été largement dominée par City, mais l'avance était telle, techniquement, en termes de pressing, en termes de qualité de jeu et j'ai envie de dire d'application des théorèmes de Luis Enrique. On a vu Luis Enrique largement dominer Maresca. Oui, en seconde période, c'était un peu inversé. Mais c'est ça qui est impressionnant de voir un PSG si dominateur. Ça, c'est épatant.
1: Pendant que David Lortolari, manifestement, mangeait sa soupe tiède.
2: Bah, c'était sur du caviar et sur d'autres matchs aussi.
4: Je me suis régalé. Vous pouvez pas vous imaginer. Parce que vraiment, on a vu un match déjà, un match de football d'un immense niveau à ce stade de la compétition.
2: De la première
4: à la dernière, que vous soyez supporter du PSG ou supporter de Manchester City. Celui qui me dit qu'il a quitté son siège, moi pour tout vous dire, j'avais quelque chose hier soir, donc je me suis fané tous les matchs jusqu'à 2h30 du matin quand je suis rentré, parce que je voulais voir la Roma, parce que je voulais voir Paris, etc. Mais je me suis pas endormi. Parce qu'à un moment, c'est exceptionnel. Ce qu'on a vu là, c'était un moment exceptionnel. Et d'une certaine manière, il y a un côté inanalysable aussi, effectivement. Parce qu'on a vu les forces et faiblesses de chacune des deux équipes. Mais, et c'est là que je vous rejoins, c'est sur l'histoire de la période. On est aujourd'hui au mois d'octobre. Il faudra être fort au mois de mars, avril. Et s'ils sont capables de faire 45 minutes à ce niveau-là, et comme l'a dit Salim, le fait de mener, ça change un peu le rapport de force aussi. Et ben j'attends de voir en mars ou avril s'ils sont capables de donner.
1: Ben celui qui résume tout ça, il est le mieux placé pour le faire, c'est Luis Enrique. On redébat du match ensuite.
5: Le match a été des moments très différents. Je pense que la première mi-temps, on a montré ce que nous voulons faire en tant qu'équipe contre une belle équipe de Man City. On a été beaucoup supérieur. Et je n'aime pas aller en gagnant 3-0 à la mi-temps parce que tu penses que le match est gagné et jamais c'est gagné un match de ce niveau. On a souffert les deuxièmes mi-temps beaucoup. Ils ont mérité de marquer plus de buts et ce match avec non bonne chance, on peut perdre ce match. Ce n'est pas important d'être les meilleures équipes dans ce moment, c'est important d'être les meilleures équipes à la fin de la saison.
1: Il le serait,
4: Luis Enrique. Et il est bien placé pour le savoir, rappelez-vous.
1: Bien sûr. On rappelle que Paris est double tenant du titre. Parlons de cette première mi-temps. Première mi-temps d'école, première mi-temps de rêve. Paris est intouchable à ce niveau-là.
2: Insistons encore une fois sur l'application des règles de pressing, j'ai envie de dire, d'efficacité. On a vu des séquences, on s'est dit, mais ils récitent une leçon, ces Parisiens, et les citizens, Maresca n'arrive pas à ressortir de là, les joueurs n'arrivent pas du tout à ressortir de cette toile d'araignée parisienne. C'est ça qui était épatant. Au moindre pressing, les joueurs de City étaient totalement étouffés, et au contraire, ceux du PSG arrivaient à piquer la balle très facilement. C'est ça qui m'a impressionné.
4: Mais ça veut dire que tu dois avoir des bons élèves. Parce que c'est vrai que l'école, Enrique, est parfait. Un peut vous arriver dans la classe supérieure avec les meilleurs élèves. C'est-à-dire être là et avoir la capacité à sortir des pressings comme ça, le vouloir c'est une chose, tout le monde peut vouloir faire une passe. La réussir et réussir un contrôle sur des phases, des passes claquées, des passes dures à récupérer,
2: absolument.
4: Ils sont là. C'est-à-dire que il a réussi aussi à faire progresser ses joueurs parce qu'on s'attendait pas à les voir aussi, un aussi haut niveau aussi. Donc lui, il a vraiment une part de réussite non seulement sur le plan de jeu, mais sur la progression de ses joueurs pour intégrer ce plan de jeu et de devenir une espèce de machine de guerre en première mi-temps qu'on n'a pas beaucoup vu quand même depuis quelques années. C'était le retour de l'Inter, quoi, de la finale. C'est-à-dire une équipe en face, mais ils jouent pas le même football.
1: On a des supporters parisiens qui ont écrit, qu'on connaît tous, qui disent « Moi, j'ai jamais vu le PSG à ce niveau-là. » Est-ce que la première mi-temps, on peut dire que le PSG était vraiment au sommet de son art ?
6: Bah oui, parce que si on additionne le milieu de terrain, parce que je pense que c'est ce qu'Hervé voulait dire aussi sur le potentiel d'un milieu de terrain qui est déjà très fort les deux dernières saisons, qui on a l'impression qu'il peut encore monter le curseur milieu de terrain. On additionne à ça les attaquants dont on connaît les qualités individuelles au moins ponctuelles, Désiré Doué, Ousmane Dembélé et quelques autres, c'est quand même déjà, quand vous avez le ballon et que vous dominez, très très largement suffisant pour gagner largement un match.
2: Jermaine Pennant, ancien joueur de Liverpool, notamment de Stoke, ancien international, s'exprimait sur une radio anglaise en expliquant notamment...
4: Mais en anglais, il l'a dit en anglais.
2: Il l'a dit en anglais, donc
4: effectivement... Alors on ne vous assure pas la traduction, mais enfin on va essayer de comprendre.
2: Il expliquait en tout cas que... Il était agacé par ce championnat, vous allez comprendre, le championnat de Ligue 1 où le PSG peut largement être champion en se faisant tourner et donc faire tourner. Mais d'autre côté, il était effrayé par ce PSG en Ligue des Champions qui, grâce au championnat et pouvant faire tourner, pouvait réintégrer ses joueurs qui étaient respirés, qui étaient frais, qui étaient dispo. Ousmane Dembélé, c'est vrai qu'on a été, je me mets dedans en tout cas, j'assume, critique par rapport à son apport, même sur certaines rencontres, mais en Ligue des Champions, il est reposé et il répond sur le terrain en étant clé et décisif en Ligue des Champions.
4: Juste un petit détail sur Pennant, ça fait sourire, il n'y a pas d'autre mot, c'est-à-dire qu'on parle de Manchester City, un club qui a volé des millions et
2: bien sûr,
4: dans un championnat où plus de 90%, et je pense que le constat, c'est à la fois sur la première ligue, à la fois sur le championship,
2: sur les quatre premières divisions,
4: plus de 90, 96% de clubs en déficit. C'est-à-dire qu'évidemment, vous rencontrez des gens qui ont déjà beaucoup plus d'argent, ils sont capables de dépenser encore plus parce qu'ils trichent. Je veux dire, ce qui s'est passé avec Manchester City, d'ailleurs, en Angleterre, qu'est-ce qu'on dit de Manchester City aujourd'hui? On est scandalisé qu'ils continuent même le championnat.
1: Revenons sur... Bon, tous les buts sont beaux. Le premier est un chef-d'œuvre en 20 secondes, de la sortie de balle jusqu'à cette frappe de terre de Désiré Doué. C'est à montrer dans toutes les écoles de foot.
4: Justement. Oui, mais alors il faut. Là, je vous annonce. Moi, c'était moyen.
2: Ouais. J'ai trouvé
4: la quatrième passe.
1: Était quand même un peu mal.
4: S'il l'avait fait en 18 secondes, je dis pas.
6: T'as parlé de bons élèves, mais c'est plus que des bons élèves.
1: Ça toutes les semaines.
6: Non, mais c'est plus que des bons élèves. C'est-à-dire qu'à l'école, je veux bien, mais il y a un moment où il faut aussi avoir anticipé la passe d'avant, qu'il faut avoir le rythme, la technique individuelle et collective. Il y a beaucoup de choses qu'on ne peut pas acquérir sous prétexte qu'on va travailler deux semaines de manière zélée à l'école.
4: Ils ont intégré le jeu, ça on l'a dit. Voilà.
2: Et c'est pour ça, pour revenir à l'une de vos questions, quand vous posiez à David Lartonneau de l'interrogation sur la qualité du PSG, est-ce que c'est le meilleur PSG? Mais ce qui est affolant, c'est que...
6: Ils ont pris 21 tirs en deuxième période. Ouais, tu vas pas
2: nous revenir sur la
6: deuxième.
2: Mais sur la première, c'est vrai qu'il y a des séquences où on se dit, mais où est-ce que ce PSG peut s'arrêter dans cette saison, en fait? J'ai l'impression que dans les très grands rendez-vous.
4: Faire 45 minutes.
2: Mais il y a une telle avance aussi sur la première
4: ligne. Oui, c'est ça.
2: Que, à un moment donné, tous les grands joueurs, à un moment donné, se relâchent aussi.
1: Je demande pardon par avance pour ce que je vais dire à la famille d'Iliman Ndiaye. Mais franchement, c'est de la rigolade depuis ce matin qui commence un peu comme Johnny sur le Dakar. Vous vous souvenez? Si on n'avait pas perdu 25 minutes, on serait là depuis 25 minutes. Et Iliman Ndiaye qui dit, si on n'avait pas pris 3 buts au départ, on aurait gagné.
4: Attendez, c'est les propos d'après match, des fois vous réfléchissez pas.
1: Ça va vite, c'est pas méchant de se moquer un peu quand même.
2: Et Olivier, on les connaît bien. On a été dans ce cas-là à interviewer des joueurs juste après la rencontre, et parfois on se dit, il est sérieux avec sa réponse là, et quand il prend un peu de recul, sans doute que le joueur se dit, attends, j'ai dit ça en fait, mais non, j'aurais jamais dit.
1: Si on n'avait pas pris 3 buts,
4: c'est l'exemple type du joueur qui a déclenché cette deuxième période.
2: Absolument.
1: Alors parlons de la deuxième période, parce qu'elle est.
4: Quelle passe décisive.
1: Les 20 premières minutes, c'est l'inverse. C'est-à-dire, on se dit, attendez, ils ont changé les maillots, comment ça se passe?
6: Il s'est passé des choses.
1: s'est passé des choses
6: dans le vestiaire. Il y a quelque chose quand même juste avant de basculer Olivier de Bleufant, c'est-à-dire le PSG, ils sont 6 ou 7e là actuellement au championnat. C'est-à-dire que c'est pas ils ont pas volé sur le championnat de France en Ligue 1.
4: Ouais, mais donc, c'est pas grave,
6: ça. Non mais c'est ça qui est bluffant aussi, c'est-à-dire d'arriver à basculer dès que c'est la Ligue des Champions et un gros adversaire dans un niveau qu'ils peuvent immédiatement, parce que c'était la première période, c'était très vite dans le match, immédiatement auquel ils peuvent immédiatement faire appel. Il y a quand même aussi des exemples dans le foot de haut niveau en Europe où on a des équipes qui peinent en championnat et qui peinent en Ligue des Champions. Là, ils réussissent, le Paris Saint-Germain. Toutes les critiques sont justifiées en championnat, mais derrière, en Ligue des Champions contre City, c'est la marée. Effectivement, il y a eu sans doute un discours de l'entraîneur Olivier à la pause, côté anglais. Il y a eu sans doute des ajustements. Il y a eu sans doute des changements aussi qui ont été effectués. Et ça, je ne peux pas croire.
4: Et les réactions aussi, parce que vous savez, les joueurs,
6: ils sont menés
4: 3-0, et puis quand ils se parlent, on est obligé de se réveiller aussi. Bah, à la rigueur, je dis pas qu'il n'y a pas besoin d'entraîneur, parce que ça aide, évidemment. Mais à un moment, il y a de l'amour propre. Là, vous parlez de champion. Manchester City, ils avaient gagné tous leurs matchs depuis le début de saison. Faut pas l'oublier en première ligue. C'est pas n'importe quoi. Et donc, à un moment, vous réveillez. Quand vous êtes à Londres, qui est capable de marquer des buts comme ça.
1: Est-ce que Paris, à la mi-temps, ils sont pas dit, 3-0 les gars. Et est-ce qu'il n'y a pas un peu de relâchement aussi?
4: Ça peut arriver, inconscient.
1: Qui est pas coupable, qui est normal.
2: En tout cas, ils vont jamais se le dire à l'oral. J'espère pas. Je pense pas que Luis Enrique dise, les gars, c'est bon, on a gagné. Non.
1: Sûrement pas.
2: Mais effectivement, encore une fois, les grandes stars, les très grandes équipes dans le foot, ben, à un moment donné, vous menez 3-4-0 et on en a eu des exemples,
4: Même en finale de Ligue des Champions,
2: évidemment, qu'on fait à Liverpool, l'AC Milan. Oui. Où vous menez largement et vous dites inconsciemment dans la tête, les gars, on est quand même bien là, a priori. Ben non.
4: Ouais, c'est ça. Donc, ce qui prouve bien que le discours, entre guillemets, marche ou marche pas. Après, ça dépend comment vous vous placez. Vous savez, vous analysez ce que vous voulez. Parce que ça voudrait dire, Luis Enrique, il était mauvais dans son discours à la mi-temps. Mais non, il a continué avec ses joueurs. Simplement, eux-mêmes, inconsciemment, vous faites un petit peu moins d'efforts. Et puis, d'un seul coup, quand vous êtes pressé mieux et bien, vous perdez des balles. C'est plus le même match d'un seul coup. Et c'est là où je trouve que le rôle de Iliman Ndiaye, c'est vrai que Boadi aussi est très bien après. Mais ce que j'ai aimé chez Iliman Ndiaye, c'est qu'il a fallu attaquer cette défense à un moment. Et lui, il a pris des risques. Et lui, de temps en temps, je suis un peu dur avec lui parce que je pense qu'il a un immense potentiel. Mais il en rajoute parfois un peu trop dans ses dribbles. Mmh. Et là, j'ai trouvé qu'il a joué juste. Alors sur un deux coups, il a essayé d'en rajouter un peu, mais vraiment. Et je trouve qu'il a été très très impactant.
2: Et j'insiste juste sur Iliman Ndiaye depuis qu'il est arrivé à City, que ce soit en championnat et donc en Ligue des Champions, il est impactant.
4: Oui,
2: il est devenu un joueur très important. On l'a vu le week-end dernier contre Liverpool également. Titulaire à Liverpool. Ça veut dire ce que ça veut dire, la confiance que Maresca a en lui.
4: Ouais, absolument. Et je trouve que Iliman Ndiaye, pour moi, c'est le joueur qui, il me semble, est en train de franchir un palier. Alors que la qualité technique, on la connaissait, mais sa qualité, baisser la tête et dribbler sur place, entre guillemets. Là, il part dans la profondeur quand il dribble. C'est vraiment intéressant.
6: Il a fallu pour ça sortir Ryan Cherki. Ça veut dire que Cherki était titulaire au départ, c'était le choix de l'entraîneur aussi. Oui.
4: Mais attendez, là, c'est l'histoire d'un match. Hein.
6: Ah oui.
4: On verra dans le prochain.
2: C'est deuxième journée de phase de ligue, on a le temps.
1: Vous voyez, Olivier, de gardien aussi. Samson fait les deux ou trois arrêts qu'il faut faire, notamment un exceptionnel face à Haaland. C'est plus dur de la mettre sur Samsonov que de marquer le but. Et à l'inverse, on a un Donnarumma qui est passé un peu au travers. Et en même temps, j'ai mal en disant ça parce que on lui reproche beaucoup le quatrième but parisien. Mais j'entendais hier soir, s'il fait pas l'effort d'aller au moins toucher cette balle et qu'il y a but tout simplement, on lui reproche rien. La frappe est belle, il y a but.
2: Vous êtes sûr qu'elle est cadrée?
1: Moi, je suis sûr qu'elle est cadrée. Je suis sûr qu'elle retombe sous la barre. Je regardais les images. Franchement, mais c'est vrai que derrière, c'est pas de chance, le rebond lui.
4: On aurait dit le gardien du Congo contre le Cameroun, pour ceux qui nous suivent, c'est-à-dire qu'il s'était mis la balle dans les buts.
1: Non, oui, c'est
4: vrai. C'était beaucoup plus
1: On simple. Est dur avec Donnarumma.
2: Le problème, c'est que
4: vous êtes gardien de haut niveau, vous avez fait des arrêts incroyables. Ouais, non, on n'est pas dur. On juge Donnarumma comme Donnarumma, c'est-à-dire l'un des meilleurs gardiens du monde. Donc, si vous faites une erreur à ce moment de la partie, parce qu'à partir du moment où il a la balle sur la balle tape sa main et son gant, il doit pas se la remettre dans les buts. Il doit l'enlever.
2: Et de l'autre côté, Safonov, qui a été critiqué en début de saison, se pose un moment donné la question, est-ce que Chevalier pourrait pas finalement reprendre le lead? Il a eu ce match charnière à Brest lors du 1-0 pour le PSG où il fait un match monstrueux jour-là et c'est son match charnière qui lui a permis d'enchaîner des très bons résultats et aujourd'hui de redevenir le cell phone of clé qui a permis au PSG notamment des
4: choses. Mais ce qui est génial quand on sort d'un match comme ça, vous dites quoi? Ben que vivement la semaine, prochaine. Donc c'est ça l'amour du foot.
2: PSG,
4: c'est-à-dire que
2: Barcelone,
4: les gens qui nous écoutent, ils ont parlé du match
2: David,
4: ce soir.
2: Et David, ils ont attrapé avec la Ligue des Champions, là, j'ai l'impression.
3: Ouais,
2: hein.
3: C'est pas faux.
1: PSG, Barcelone, mardi soir au Parc des Princes, en direct et en intégralité sur RFI, bien sûr, soirée spéciale. On a à 10 être, on en salive d'avance. Le premier et le deuxième au classement, même si on le rappelle, deux journées seulement de disputer sur les 8 de cette phase de poule. Et ces deux équipes-là, c'est en avril qu'elles veulent être au top, Quand même, on ne boude pas ce PSG-Barça là.
2: Vu les certitudes qu'on a aujourd'hui au PSG, on en a parlé, au Barça aussi, la seule interrogation, est-ce que Rafinha sera là? Il y a une petite incertitude concernant, parce que je vais avoir toutes les forces, au final, des deux côtés, pour vraiment comparer, même si encore une fois, nous ne serons qu'en octobre, se dire que on a les deux meilleures équipes du monde qui, à l'instant T, s'affrontent. Oui, on veut le voir.
1: Et il y aura deux Radio Foot International, bien sûr, pour encadrer ça. Allez, on passe au Real. Une partie folle en français dans le texte. Après le Barça, au Real, la remontada, la Louve s'est crue éternelle. Elle menait 3-1 à la 83e. Et puis Espi à la 84e. Hendrik à la 85e. Rudiger à la 90e. 4-3 pour des merengues. Pas rassurant pour autant. Alors, voyons d'abord le côté positif. Éternel. Alors, non pas éternel Louvre, la Roma, éternel Real.
4: Un côté positif pour le Real Madrid. Ben, ils sont sacrément forts sur les coups de pied arrêtés. Waouh, sur les corners en fin de match. Impressionnant. C'est-à-dire qu'ils ont ils doivent avoir 5 ou 6 corners. Ils mettent 3 buts dessus, je crois.
3: Bon, il faut aller chercher les corners.
4: Un autre la passe.
3: Bien sûr.
4: Mais c'est parce qu'à un moment, la Roma, ils ont vraiment descendu. Hein. Ouais. Et puis, ils prenaient plus aucun risque. Mais dans le jeu, le Real Madrid, ça a été longtemps, on va dire, cataclysmique. Mais j'ai rarement vu le Real à ce niveau-là. C'est-à-dire qu'il y a 3-1, mais il pourrait y avoir 5 ou 6. Et vous avez Courtois dans les buts. C'était vraiment incroyable.
2: C'est ça. Dans les éléments de verre à moitié plein, vous avez le fait d'effectivement de marquer ces 3 buts, le fait d'avoir Espi et Hendrik. J'insiste, Espi, c'est
4: Hendrik. Hendrik, l'entrée est incroyable.
2: Bien sûr, bien sûr. Non, mais Espi, j'insiste parce que cette saison, il marque des buts clés en fin de partie. Oui. Et il l'a montré en championnat notamment. Ça faisait partie de ses joueurs. On se disait, mais c'est qui ce gars qui vient? Et au final, il met des buts clés. Et Hendrik, vous avez raison de dire, enfin, il a sa chance. Parce que, depuis
4: le début. Il a joué 5 minutes, je crois, depuis le début.
1: Il avait joué 4 minutes depuis le début.
2: C'est pour ça, enfin, il a un peu plus sa chance. Et il a montré qu'en lui donnant sa chance, ça peut être un buteur clé. Donc ça, c'est précieux. Mais de l'autre côté, Hervé l'a très bien dit. Depuis le début de saison, même lors des victoires, le Real, j'ai l'impression que c'est le Real de l'année dernière ou l'année d'avant, qui se base sur des individualités et des exploits. Mais dans le jeu, heureusement qu'il y a Courtois, parce que Courtois, il multiplie les parades, et j'ai envie de dire, à chaque fois, quasiment, il pourrait être l'homme du match.
1: Heureusement qu'il y a Mbappé, on l'a pas dit,
2: mais
1: et il est à deux doigts d'en marquer un deuxième,
4: un gros match non plus.
2: Et encore une fois, il y a des individualités, et puis il y a des joueurs qui déçoivent. On pourrait parler du cas Vinicius, qui, encore une fois.
4: Décevoir, c'est même pas le terme. Hein.
2: Voilà, a été un, voire dit-on.
1: Oui, c'est hors sujet.
2: C'est très inquiétant, ce Real, encore une fois.
3: On prête à des entraîneurs comme Ancelotti, comme Mourinho et quelques autres la capacité de gérer des stars, mais là on a la sensation qu'il y a des stades aussi où c'est par moments ingérable, parce que un tel a un état d'âme, parce que un tel est fâché, parce que on lui fait pas la passe, etc. Ça c'est la difficulté aussi au Real. Ça c'est une chose et on voit bien que José Mourinho il essaye de jouer avec ça pour l'instant. Enfin dans ce match-là le coaching a été plutôt réussi avec Hendrik notamment. Ça c'est un premier stade et on peut pas être trop surpris Hervé quand même. Que une équipe de Mourinho, quels que soient les moyens dont il dispose, soit pauvre dans le jeu, plutôt défensive et pas très emballante. Alors là, il y a.
4: Non, mais là, c'est un niveau quand même. J'ai trouvé.
2: Moi, j'attends pas plus de cette équipe.
4: Ils ont été en difficulté défensivement. C'est-à-dire que les autres se créent des occasions, un paquet d'occasions. C'est-à-dire que vous pouvez super bien maîtriser un aspect défensif, mais c'est-à-dire en laissant peu d'espace à l'adversaire. Mais là, c'était pas le cas. C'est-à-dire que la Roma, avec un peu plus d'efficacité, il vous envoyait un wagon de but. Hein.
2: Juste, ce qui me gêne, c'est que votre propos, David, quand vous dites à juste titre
1: pauvre
2: que
1: David, avec Mourinho.
2: Non, non, non. Non, mais on discute.
4: Non, mais c'est ça, on discute, mais on va bientôt sortir du studio.
2: On ne doit pas se tenir de voir Mourinho, effectivement, et le jeu de Mourinho est un peu pauvre, entre guillemets, c'est le terme que vous avez utilisé. Mais de l'autre côté, j'ai envie de dire, il y a un effectif, normalement. Il y a quand même des joueurs. Dans le 11, je pense qu'il y a quand même beaucoup d'équipes qui voudraient avoir de tels joueurs. C'est ça.
1: Parlons-en et parlons d'un joueur. Si l'on regarde cette statistique hier aperçue chez nos confrères de Canal+, qu'ils appellent le momentum, il y a, c'est flagrant, c'est même énormissime, avant la sortie de Vinicius, après la sortie de Vinicius, mais on passe vraiment d'une domination totale de la Roma à une domination totale du Real. Est-il un problème? Je vous propose de l'écouter d'abord, lui.
7: Je travaille pour retrouver mon meilleur niveau le plus rapidement possible. Je sais que je ne suis pas dans ma meilleure forme, mais j'ai déjà connu des périodes bien plus difficiles. Et puis j'ai toujours répondu présent pour ce club. C'est aussi pour cela que j'ai prolongé mon contrat. Les bonnes performances vont revenir. Et puis vous savez, j'entretiens de très bonnes relations avec José Mourinho. Il me dit les choses franchement, sans détour. Alors c'est vrai qu'aujourd'hui, j'étais un peu en colère contre lui lorsqu'il m'a sorti du terrain. Mais c'est normal. Et finalement, il avait raison. L'équipe a changé de visage, elle s'est améliorée, et c'est bien cela le plus important.
1: Il pourrait presque se faire passer pour un mec sympa.
2: Exact.
1: C'est vrai, hein. Clairement, c'est quand même.
2: Déjà qu'il gagne en interview d'après-match, c'est pas mal, hein. Tout ce n'aurait pas fait, malgré tout.
1: On rappelle qu'il a prolongé pour une somme astronomique, donc il va jouer. Le problème, c'est que là, pendant 4 matchs, il ne jouera pas. Il a été expulsé, exclu, carton rouge, il a pris 4 matchs. Ça va peut-être permettre à Mourinho de trouver une formule sans lui. Et peut-être, ça sera plus compliqué.
4: Difficile de lire dans le marc de café. Mais attention, le football nous a appris à quand même prendre toutes ces choses-là avec beaucoup de pincettes. Il faut jamais être définitif dans le foot. On connaît le niveau de Vinicius quand il est top. Donc, il est capable encore de vous montrer des trucs incroyables. Là, hier, il a été catastrophique. Il perd une balle qui amène un but. Il rate à peu près tout. Et surtout, il n'y avait aucune conviction quand il faisait ce qu'il faisait. Et ça a changé effectivement le momentum. Hendrick, il a amené énormément par sa vitesse, sa puissance. Ça a changé même le jeu de Diomandé. Diomandé, je l'ai trouvé encore comme souvent. Il est un peu timide. Et ben, il a fait Diomandé 30 minutes en deuxième période avant sa sortie. Vraiment, j'ai retrouvé un vrai Diomandé qui prenait des risques, qui tentait des choses, qui en plus, pour le coup, quand les autres ne bossent pas défensivement, lui fait des efforts. Même si sur le premier but, on peut lui reprocher d'être allé un peu tard au pressing sur le joueur qui frappe, mais il n'empêche que là j'ai revu à Diomandé, je me dis voilà, mais attends, il faut oser, il faut tenter, et mine de rien, il y a une forme de chape de plomb quand vous avez Mbappé, quand vous avez Vinicius, vous êtes un petit joueur à côté, et ben c'est pas simple. Là, le fait d'en avoir sorti un, et ben ça fait respirer aussi un peu les autres. Effectivement, dans 4 matchs, peut-être qu'on va voir un autre organigramme du côté du Real.
2: Je précise, vous évoquez la sortie de Vinicius, je vais être méchant, désolé, avec Léo Balerdi qui est entré quasiment au même moment, et comme par hasard, c'est passé de 3-1 à 3-4. Bon, ça c'est pour l'ancien Marseillais dont je ne suis pas le plus grand fan. Je préciserai aussi une chose, c'est bizarre parce que
4: t'es méchant, ouais,
2: absolument.
1: Mais c'est bon.
2: Avec Vinicius, c'est bizarre. Je vous aurais dit le Real n'a aucune chance face au Barça dans 10 jours, parce que le Classico est dans 10 jours en championnat. Mais paradoxalement, sans Vinicius, avec peut-être un autre élan dans cette équipe et une autre manière de jouer, peut-être que finalement.
4: Il faudra quand même mieux jouer, hein, parce que si vous jouez le Barça actuel avec des trous comme ça derrière. Là, ça peut faire mal.
6: Oui, enfin, je vois pas Dumfries, Cucurella, Valverde, Tchouaméni se laisser marcher dessus pendant 90 minutes par le Barça. Il y aura une réaction, quelle qu'elle soit, peut-être disproportionnée, peut-être individuelle, peut-être.
4: Dessus, non. Voilà. On a vu le documentaire sur Mourinho, que je conseille d'ailleurs.
2: Ou c'était des joueurs qui
4: allaient marcher. Il avait bien prévenu, il ne passe pas. Hein. Il ne passe pas. Donc ça va être pareil. Hein. Il ne passe pas. Il y a mal, à mon avis, vous allez voir, il va tomber plus d'une fois.
1: Mais si on vient de parler de deux matchs, 13 buts. On va parler de festival donc à présent.
8: Quel match! Quelle folie furieuse! Quelle folie de football!
1: Allez, on se concentre un petit peu. 32 buts mardi, 46 hier. Ça fait combien en tout?
2: 78.
1: Bien. Il est bon élève. Monsieur Bertolari.
2: Bah, vous l'avez écrit dans le dans notre discussion.
1: 78 buts en tout, ça fait en 18 matchs.
4: Vous savez, on découvre qu'il a fait Matspey.
1: Oui, non, Matspey.
4: Bah, on va continuer.
1: Bravo. 78 buts en tout pour 18 matchs. Combien de buts par match?
2: Ça fait...
4: Alors attention, on va voir si tu te souviens de tes concours d'école d'ingénieur.
2: Quasiment 5, quasiment 5.
1: 4,3. Hier, on était à 5,1 buts par match hier soir. C'est quand même énorme. Non,
2: c'est beaucoup plus que tous les grands championnats.
1: Bien sûr. 4,3 buts par match sur 18 matchs. C'est pas, voilà. C'est pas le championnat de, voilà, de troisième zone. C'est une folie. Je disais dans les titres, cette phase à poule unique, cette refonte de la Ligue des Champions, elle a été critiquée, on en était. Et puis finalement, on s'est dit, maintenant, elle est installée et elle est quand même diablement séduisante.
2: Le truc, c'est qu'on voit aussi qu'il y a une évolution, puisqu'il y a deux saisons, lorsque cette formule a été mise en place, sur les deux premières journées, il y avait eu beaucoup moins de buts. Est-ce que les gros clubs, peut-être, n'avaient pas réussi à appréhender ce qu'il y en était? Il y avait eu 30 buts de moins.
1: C'est ce qu'on disait.
2: Est-ce que les grands clubs aussi se disent, il faut qu'on fasse ce qu'il faut dès le début, très tôt, pour ne pas tomber dans le piège d'un barrage potentiel? Vous allez me dire, PSG a fait deux fois les barrages, il a deux fois gagné.
1: Oui.
2: Mais City, typiquement,

0: aussi, donc forcément ça ouvre.
1: Je pense qu'il y a plusieurs éléments d'explication assez variés. Quand vous avez un match extrêmement déséquilibré, quand vous avez un Linz qui perd, qui prend 6 buts à domicile, le club autrichien, bon, ça participe du nombre de buts marqués. Quand vous avez des clubs italiens, on n'est plus du tout dans les années 80-90, il y a plus de 0-0, les clubs, je dis pas qu'ils sont faibles, je dis ça joue plus.
2: Mais on va dire que si.
1: Et il y a plus de buts aussi, entre autres. Donc il y a quand même des raisons très très diverses qui viennent s'ajouter, mais effectivement on a la sensation en général, Olivier, que peut-être ça, alors prend plus de risques, ça joue plus, il y a plus de volonté de marquer, et si c'est ça, c'est plutôt bon signe, parce qu'effectivement ça encourage nos propos dithyrambiques, ça encourage le spectacle, et c'est plutôt pas mal.
0: Merci au président Tchiférine donc d'avoir installé cela.
1: Après, sur la justice et le fait de pas affronter tous les mêmes adversaires, là, c'est un débat qui va durer jusqu'à ce que cette
3: formule cesse. Dans l'ensemble, ça permet quand même d'avoir des matchs incroyables.
1: Oui.
3: Il n'y a pas eu besoin d'aller-retour. Quand vous rencontriez deux équipes largement inférieures, c'est deux résultats déjà acquis. Donc, au final, quand vous arriverez au quart de finale, il y aura toujours les mêmes équipes. Vous faites pas de soucis. Mais en tout cas, on sera bien régalé en attendant. Et effectivement, on a ces surprises inattendues. L'histoire du Bayern étant le symbole, parce que le Bayern, il se plante jamais. Prend un coup dans ce genre d'élimination, ils sont toujours là. Et ben non, là aussi, ils sont capables de prendre de perdre des points. Bodoglin, c'est génial, parce que tu parlais
2: déjà la saison dernière.
3: C'est exactement. Il faut pas oublier ce qu'ils ont fait la saison dernière. C'est-à-dire qu'ils font contre l'Inter. Donc ça veut dire que c'est une équipe qui était attendue pour voir un petit peu la confirmation. Et ils sont encore là, ils sont encore présents. Donc ce qui est drôle, c'est que malheureusement les clubs français, dans tout ça, ils ont rien fait. Entre Lens et Lille, on s'attendait à mieux, peut-être d'avoir aussi une étincelle. À un moment, ils l'ont pas fait. Mais il y a des petits clubs entre guillemets, ou 10 petits clubs, ce qui est peut-être pas le cas, et bien qui sont capables de tirer leur épingle du jeu, même contre des gros.
2: Alors, quel but retenir? Bon, c'est compliqué, il y en a eu beaucoup. Moi, je vous propose de revenir sur un triplé. C'est son premier, le premier de sa carrière. C'est ses premiers buts avec Liverpool. Bradley Barcola, victoire des Reds à Leeds, 6-3. Andoni Iraola, son entraîneur, évoque Bradley Barcola, l'ancien parisien, transféré cet été pour une modique somme.
4: Il est encore un peu trop tôt pour tirer des conclusions, surtout pour un joueur qui n'a pratiquement pas participé à la préparation estivale et qui, en réalité, a dû profiter des premiers matchs officiels pour retrouver son rythme. Mais marquer 3 buts dans un match de Ligue des Champions, ce n'est pas donné à tout le monde. C'est évidemment une très belle performance. Ce qui me plaît surtout, c'est de le voir jouer avec autant de confiance. Il est à l'aise avec le ballon, il n'hésite pas à attaquer les espaces et à utiliser sa vitesse. Il retrouve ses qualités et c'est ce qui est le plus important.
2: Quel polyglotte ce David Finzel, vraiment magnifique, incroyable.
3: Vraiment, il sait tout traduire.
2: Si on regarde pays par pays, bon, Barcola, on l'a dit, on vient de lui rendre hommage, on est content pour lui, 3 buts, pas forcément dans son registre, ce qui est plutôt aussi intéressant. Pays par pays, 5/5 pour l'Espagne. Bon, voilà, ça paraît banal. Mais
3: c'est un train qui arrive à l'heure, quoi.
2: Ah ouais, vraiment.
1: Oui, mais même un Betis Séville, il est là, tout près des 8 premiers, et personne n'est étonné.
2: Ah oui, on a le Betis Séville, on a le Real, on en a parlé, on a Barça qui était malmené à Galatasaray qui gagne 4, un Villarreal qui bat Naples 3, en plus les adversaires, c'est pas non plus des trompettes. Atlético Madrid, Manchester United 2-0, voilà, on joue pas le champion d'un lointain pays. En opposition, je voudrais qu'on revienne quand même sur ce 0/4 italien. J'ai l'impression que ça fait 2-3 saisons qu'on dit les mêmes choses. Ce championnat est en déshérence, je ne sais pas quoi dire, 0/4.
5: En fait, la finale PSG Inter, c'est bizarre, a été un marquant, on a l'impression pour beaucoup, et un marqueur, pardon, pour
1: 5-0 pour le PSG.
5: Avec le PSG qui a vraiment martyrisé et montré que, et l'Inter, ça a été le début de la fin, je rappelle, cette saison-là, ils perdent en quelques jours la finale de Ligue des Champions, le championnat et la Coupe d'Italie. Et depuis, effectivement, ce foot italien, les grands noms ne sont plus là. Naples, qui participe sans vraiment participer, hein, au final, quand on le voit jouer, on se dit même, est-ce qu'ils vont réussir à participer aux 24? L'année dernière, je vous rappelle qu'ils n'ont même pas été dans les 24 premiers. Bref, ce foot italien qui m'a l'air désespérant et je vois pas trop où il peut aller, en fait.
3: À tel point. Ils ont qu'à chercher dans l'équipe nationale, ça se passe plutôt bien, non?
1: à tel point que Côme, qui nous a un peu emballé, voire très emballé, notamment la saison dernière, on se demande si c'est pas une espèce de mirage presque. Côme réussit plutôt bien, prend des points, gagne des matchs, et on a la sensation que ça cache un peu le reste. Enfin, ça cache non, parce que finalement les échecs de Naples, entre autres, de l'Inter contre à domicile, Bruges. C'était à domicile contre Club Bruges et autres. Finalement, sont quand même flagrants. Oui, et en parlant avec les confrères italiens qui suivent.

0: au quotidien et chaque semaine ce championnat, on n'a pas la sensation qu'on va pouvoir sortir tout de suite de ce tunnel-là.
1: Il y a pas mal de jeunes pourtant, c'est marrant parce qu'ils avaient été bons dans les catégories de jeunes. Il y a pas mal de jeunes, mettons, je regarde dans les équipes, ils commencent à percer un peu. Mais malheureusement...
2: Ils ne l'ont pas fait pendant longtemps, donc c'est bien d'y venir.
1: Il faudra peut-être un peu de temps pour revenir à un meilleur niveau. Bon, faut pas oublier qu'ils ont été en finale il y a 2 ans, ça c'est pas rien non plus. Mais enfin, c'est une génération ancienne, hein, pas mal de mecs ont arrêté depuis. Donc c'est vrai que ça pose question et il va falloir qu'il y ait une vraie introspection sur le travail fait dans les structures d'entraînement chez les jeunes par exemple.
2: Dans les autres 10 grands championnats, la France 1/3, on a l'habitude,
1: oui,
2: Paris et c'est compliqué Paris. Pour Lens et Lille. Encore que les Lensois ont gagné leur premier match.
1: Oui, et Lille avait fait une très belle Ligue des Champions.
3: Malgré tout, si je me permets d'insister, parce que bon, PSG c'est hors concours, très bien, mais Lille et Lens, on est toujours là à se dire ah oui, mais ils sont tombés sur une bonne équipe du Sporting.
1: On trouve toujours une excuse, c'est vrai.
3: Arsenal, et ça, très bien. Stavanger, on l'évoquait il y a un instant. Bodø Glimt, pardon, mais je pense que ces deux clubs ont des budgets qui sont à priori inférieurs à ceux de Lille ou de Lens. Et je pourrais donner d'autres exemples
2: oui,
3: comme
2: mais
3: ça.
2: On a aussi des clubs français qui, ces dernières saisons, ont fait l'exploit.
1: Oui, Lille.
2: Lille a fait
1: une super Ligue des Champions.
3: C'est une photo à l'instant, effectivement. Exactement. On continuera d'en parler, mais je suis pas un peu
2: le reste est conforme. L'Allemagne bof, mais bon, 2 victoires, 1 nul, 1 défaite.
1: Oui.
2: Et l'Angleterre, 3 victoires, 2 défaites. Bon, voilà, mais le contraste est saisissant entre l'Espagne et l'Italie. Ah, évidemment, 5/5 et 0/4. Voilà pour cette Ligue des Champions, décidément bien née. Rendez-vous la semaine prochaine.
1: On l'a dit. Bon, Olivier.
2: 3e journée.
3: Non, vivement, maintenant, je veux parler de la FIFA, moi.
2: Eh ben, alors, justement, pour se préparer
1: aussi,
2: une petite pause musicale, ma vie est une histoire d'amour.
3: Ah.
2: Même si je le pense, ce n'est pas moi qui le dis et encore moins le chante, sinon il ferait nettement moins beau, mais c'est Stevie Wonder. Life Story of Love, l'une des voix les plus importantes de la soul et de la musique populaire mondiale, génie de la Motown des années 70, en concert à Paris ce soir. À 76 ans, indémodable Stevie, extrait inédit d'un album qui date de 1976.

0: Il y a 12 heures à peine, s'est achevé à Zurich le premier conseil de la FIFA depuis avril dernier. Ils ne voient pas souvent ces gens-là quand même, malgré leur per diem fort intéressant. Depuis le printemps, il s'en est passé des choses, hein, autour notamment d'une Coupe du Monde aussi lucrative que par moments scandaleuse. Gianni Infantino a multiplié interventionnisme et cagades. On a cru longtemps l'Italo-Suisso-Qataro-Libanais en difficulté. UEFA et CONCACAF vent debout contre lui. L'Asie aussi, disait-on. Et puis l'argent et les intérêts des uns et des autres semblent avoir calmé des esprits en vue d'une réélection. En tout cas, il la vise. Ce sera le 18 mars prochain à Rabat. On a l'impression, d'après les infos qu'on a, peut-être chacun a eu ses échos, houleux au début, l'UEFA reste vent debout, mais quand l'UEFA regarde derrière, bah, j'ai l'impression qu'il n'y a plus grand monde, et qu'après, les débats, les esprits se sont calmés, notamment sous l'impulsion du président de la CONCACAF, qu'on disait plutôt dans le camp européen.
1: Vous savez, le problème, c'est que l'UEFA, depuis le début, gesticule beaucoup. Et ils se sont dit, on va avoir tout le monde derrière nous. Mais malheureusement, c'est pas aussi simple que ça. Vous savez, c'est un combat politique. Donc Infantino a joué la politique de manière globale, hein, même en allant voir les Trump, en allant voir l'investiture du président de Colombie, enfin, etc., etc. C'est-à-dire se rendant compte qu'il faut faire un peu plus que rester dans le domaine du foot. Et puis l'UEFA s'est dit, bon, on va essayer de le faire céder déjà avec des grandes injonctions. Il faut démissionner, comme si Infantino avait démissionné, c'est totalement idiot. Il a dit, ah bah attention, on va vous boycotter. Évidemment qu'ils n'allaient pas boycotter, donc ils étaient obligés de revenir. On va faire une motion de défiance. Ah, on n'est pas sûr de la gagner. Ah ben finalement, on fait pas de motion de défiance. C'est-à-dire que l'UEFA, petit à petit, c'est un château de cartes, vous savez, qui est en train de tomber. Et de l'autre côté, Infantino qui travaille. Alors là, quand je dis ça, je prends pas position pour les uns pour les autres. J'essaye d'expliquer le décor. Et le décor, si vous voulez, c'est que lui, Infantino, il a cherché à récupérer le plus de voix possible, à assurer en tout cas les gens qui étaient avec lui, en ajoutant argent après argent, par exemple. Mais ça, c'est logique. C'est le nerf de la guerre, et c'est pour ça que les gens vont voter pour lui. Il s'est acquis, on va dire, une bonne partie des voix africaines. Alors c'est vrai qu'il faut jamais oublier, quand on vous dit par exemple l'UEFA décide de, la CAF décide de, c'est pas la CAF qui décide, c'est le comité exécutif de la CAF qui est représenté par quelques membres, et c'est pas les 5, voilà, c'est pas les 54 associations. On demande pas à chaque président s'il est derrière Infantino ou pas. Donc évidemment, ce sera pas unanime, mais c'est pareil pour l'UEFA. Et donc l'UEFA, en se retournant derrière son dos, qu'est-ce qui s'est passé? En se retournant derrière son dos, en se retournant derrière son dos, ils se sont rendus compte qu'ils étaient pas tant suivis que ça. Et donc comme ils sont dans l'incertitude, ils savent pas comment avancer. Ils inventent des trucs, on va chercher le président de la Fédération canadienne qui lui dit, oh, je vais peut-être attendre qu'Infantino parte. Il y avait même une idée d'aller chercher une femme. La femme est une variable d'ajustement. Ça n'a aucun sens. Oui. Ça n'a aucun sens. Et donc, voilà.
2: Mais pour prolonger les propos d'Hervé, quand on entend certaines confédérations évoquer un boycott, l'UEFA donc était dans ce sens-là. Je rappelle par exemple que très tôt, par exemple, le président de la Fédé tchèque avait dit non, mais moi je soutiens Gianni Infantino. Je rappelle que la République tchèque est en Europe.
3: Même exemple pour la Lettonie qui est tout à fait clair et qui dit on va finir par soutenir Infantino.
2: Il y a par exemple une réalité chez Gianni Infantino, ça a été évoqué, l'argent. Je rappelle, aujourd'hui il y a deux choses clés dans les votes. Un pays égale une voix, donc.
0: Ah oui, ça c'est capital.
2: Donc le plus petit pays africain, asiatique, que sais-je, ça vaut la même chose que le Brésil, que les États-Unis, que la France, que l'Allemagne, peu importe. Et puis deuxièmement, surtout, la FIFA arrose de manière légale, le clientélisme légal. Oui, puisque aujourd'hui des millions d'euros, de dollars en l'occurrence, sont reversés aux fédérations.
1: Autant... Et c'est normal. C'est fait pour le développement du football.
2: Exactement. Et j'insiste, autant pour la France que pour l'île Maurice, que pour une petite île dans le Pacifique, les îles dans les Antilles, etc.
0: 50 000 habitants, 20 millions, autant que l'Italie ou la France.
2: Tous ces États, quand ils vont recevoir cet argent-là pour développer le football effectivement de manière locale, mais ils disent, bah attends, Gianni Infantino nous a permis d'avoir ça. Ben en retour, on peut se permettre de voter pour lui. Là encore, je ne prends pas fait et cause pour.
0: Oui, mais le problème, c'est toujours le même, c'est de savoir où va cet argent réellement.
2: Mais c'est une réalité. Et à un moment donné, il donne cet argent. Les autres se disent, ah bon, on va le remercier. Comment? En votant pour lui.
0: Voilà. Et alors, d'après ce qui a fuité, d'après ce qu'on sait, donc il était question dès le départ, 10 millions de dollars par fédération, et puis l'UEFA, là il faut lui reconnaître ça, c'est l'UEFA qui a impulsé le mouvement, qui a dit, dites donc, avec la caisse interne à la FIFA, les bénéfices de la Coupe du Monde, il y a peut-être moyen de faire un effort.
1: Ils l'ont pas fait pour des raisons de sympathie envers les petites fédérations. Non, non, c'était pour mettre en difficulté. Oui. Et ça l'a pas mis en difficulté. Il s'est dit, bah voyez, alors, effectivement, je vais les donner.
0: Donc il y avait 10 millions promis au départ. L'UEFA a dit, on pourrait peut-être rajouter 10. Mais là où il est malin, Gianni, c'est qu'il a dit, bah, pourquoi 10? Vous êtes pesquin. Mettons 15. Donc a priori, aujourd'hui, il aurait été entériné que, non, ce serait pas 10, pas 20, mais 25 millions de dollars par fédération. Bon, bah voilà, c'est plus important pour les uns que pour les autres, sans doute. Mais enfin, c'est une belle somme pour tout le monde.
3: C'est une machinerie. Il y a aussi. Alors, c'est peut-être un petit peu plus marginal, mais quand on trace les perspectives des Coupes du Monde après celles de 2030, 2034, 2038, ça peut être 5, 6, 8 pays peut-être qui peuvent organiser ensemble. Donc, quand vous avez, je pensais aux pays baltes, je pensais à des pays comme ça en Europe où on se dit, bah tiens, on va peut-être pouvoir organiser une Coupe du Monde, C'est sans doute un argument aussi pour suivre le pouvoir en place. Encore un argument parmi d'autres. L'argent, évidemment, on connaît la machinerie. Je pense que c'est à peu près clair pour nos auditeurs désormais. Il y a aussi d'autres aspects qui peuvent faire que le pouvoir en place... Ben, tu organises une Coupe du Monde. On te propose dans 12 ans d'organiser une Coupe du Monde. Ben, ça te convient. Tu vas pas, il n'y a aucune raison de changer la majorité en place.
1: Ah oui, tu veux dire rester avec une fondation,
0: oui, bien sûr, plus de pays.
3: D'accord. Bien sûr.
0: 3h30 de conseils aujourd'hui. Bon, encore une fois, il s'était pas vu depuis 6 mois, il s'en est passé des choses depuis, notamment de cette Coupe du Monde.
1: Et puis il se connaissait pas, il dit comment tu t'appelles toi.
0: Cette fente à la découpe de la Coupe du Monde qui a été abandonnée assez vite. Alors c'est là où ça a été houleux et où on s'est frictionné, c'est que l'UEFA s'arc-boute dit OK, très bien, il s'est excusé Gianni Infantino officiellement aujourd'hui, là en début d'après-midi, il s'est excusé devant tout le monde en disant mal, mais on lui demande de produire des documents, il a du mal à le faire, c'est l'UEFA qui lui demande, et donc il demande, c'est quand même énorme, écrivez-nous à la FIFA, et à ce moment-là, peut-être qu'on vous donnera les documents.
1: Et le problème dans cette affaire, il faut pas se mentir, alors là, il commence à faire profil bas sur pas mal de choses, il l'a fait depuis quelques temps déjà, pour bien montrer, il n'a pas le choix, évidemment, il faut être intelligent, à un moment, c'est comme du judo, vous utilisez un peu la force de l'adversaire, ou l'aïkido, mais Infantino, là où il était malin, si vous voulez, il s'est rendu compte aussi qu'il y a une forme dans le monde, de manière générale, et qui est pas liée simplement au domaine sportif, mais politique, une sorte de détestation, je vais mettre entre guillemets, de ce qui serait de l'Occident. Et donc, évidemment, quand les pays européens arrivent avec leur grande force, leur argent, ils disent, mais il faut faire ci, il faut faire ça. Ça a un côté un peu néo.
0: Ils voient de la condescendance.
1: Mais bien évidemment. Condescendance, forme de néocolonialisme. Ça y est, il faut qu'ils décident encore pour les autres. Alors que les autres disent, mais ouais, comme l'a bien dit Salim, un pays, une voix. Attention, c'est pas parce que vous êtes la France avec 70 millions d'habitants, vous sentez costaud parce que vous êtes plein d'argent et que les 20 millions, les 25 millions qu'on va vous donner, vous vous en foutez, entre guillemets, parce qu'ils ont quand même besoin du côté de la Fédération française. Mais tandis que 25 millions, quand vous les donnez aux îles Maurice, ah ben c'est pas tout à fait pareil. Là, c'est une vie qui change pour la structure de la Fédération. Donc, cette condescendance, cette manière d'être, et surtout d'avoir amené ce combat en étant quasiment en première ligne, en cherchant du côté de la CONCACAF, du côté de la droite à gauche, pour essayer d'agrémenter des gens avec vous. Et puis finalement, pour l'instant, visiblement, ça ne fonctionne pas
2: comme
1: ça.
2: Et je complète, par exemple, vous savez, il y a aussi des compétitions, typiquement la semaine prochaine. Alors, elle va durer une semaine. Ça va être dans un format extrêmement réduit. Il y a la Coupe du Monde des U15, hein, des moins de 15 ans qui va avoir lieu la semaine prochaine, qui va durer 8 jours. Mais elle aura lieu avec 200 pays.
1: C'est énorme.
2: Donc c'est une formule très étonnante, avec des matchs moindres, avec des matchs qui vont avoir lieu tous les jours, en l'occurrence. Mais là encore, vous permettez...
1: À Bakou, vous allez dire. Une compétition à Bakou.
2: Absolument. Mais vous allez permettre à tous les pays, ou presque, de participer. Mais ça aussi, ça compte.
0: Ce qui compte, c'est que pour que Gianni Infantino ne soit pas réélu le 18 mars prochain à Rabat, on espère qu'on y sera et on espère qu'il y aura match.
3: Oui. Mais il faudrait qu'il y ait un adversaire.
0: Un candidat face à lui. 18 novembre, la date limite du dépôt des candidatures, c'est-à-dire dans un mois, à peine plus.
2: Avec Pelot, peut-être?
1: Ah non, parce qu'il faut quand même avoir 5 fédérations, j'en ai que 4. Jean Crépin-Niomsi, là, qui veut absolument se présenter, il m'a assuré qu'il aurait les 5. Je dis, bon, j'attends de voir.
0: Donc il faut un candidat, et puis après, on repassera peut-être par le conseil de la FIFA. Le prochain, dit-on, est pour mi-décembre, mais la grande date, on l'a compris, c'est bien le 18 mars à Rabat. Il y a 2 mois, on vous aurait dit, c'est plié pour Gianni. Manifestement, 2 mois plus tard, l'animal politique est bien là, et c'est loin d'être plié.
1: Je m'exclus ça, j'ai jamais dit que c'est plié pour moi, parce que moi, au contraire, j'ai toujours pensé que l'UEFA a avancé avec des gros sabots.
0: Allez, c'est fini pour aujourd'hui. N'oubliez pas vos cartons, dites donc. Demain, la dame revient, elle a son café des sports, elle attend vos cartons. Alors, ne lésinez pas.
2: Et surtout, vous, mesdames, on attend vos cartons, mesdames.
0: Et voilà. Allez, à bientôt. Merci, monsieur Salerno et Finzel.
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6: Thaïs Moreau.
9: Bonjour à toutes et à tous. À la une de cette édition, c'est une première depuis la reprise des hostilités. Les Houthis, soutenus par l'Iran, ont frappé le palais présidentiel où siègent les forces gouvernementales yéménites à Aden au Yémen. Pour l'Arabie Saoudite, alliée de ces forces reconnues sur la scène internationale, Téhéran encourage les opérations militaires du groupe rebelle, vous l'entendrez. L'actualité, c'est aussi la question ukrainienne au cœur des discussions lors du Conseil européen qui se tient ce jeudi et ce vendredi à Bruxelles. Inquiet de la perte du soutien américain, Volodymyr Zelensky a multiplié les rencontres avec les dirigeants. Kiev qui a également repris ce jeudi les frappes sur les raffineries russes. Et puis eux jugent la rencontre décevante, je cite. Les représentants de la mobilisation lycéenne rencontraient pour la troisième fois ce jeudi le ministre de l'Éducation nationale, Édouard Geffray. Ils entendent poursuivre les manifestations. On est au Moyen-Orient pour commencer cette édition. Nouvelle attaque des Houthis du Yémen. Le groupe rebelle, soutenu par l'Iran, a visé ce jeudi pour la première fois depuis la reprise des hostilités le palais présidentiel, c'est-à-dire là où siègent les forces gouvernementales yéménites alliées de l'Arabie Saoudite. Le complexe est situé à Aden au Yémen. 5 personnes sont mortes dans l'attaque. Selon Riyad, Téhéran encourage la montée en puissance des opérations militaires des rebelles Houthis. Nicolas Feldman.
10: D'après un ministre interrogé par l'agence France Presse, 3 projectiles ont visé le commandement de l'armée yéménite. 2 autres se sont abattus sur un centre opérationnel de la coalition militaire emmenée par l'Arabie Saoudite. Le chef du gouvernement et des ministres étaient sur place. Ils sont sains et saufs, précisent les officiels. Ces attaques illustrent l'intensification des hostilités au Yémen. C'est en effet la première fois depuis la reprise du conflit en juillet que le palais présidentiel d'Aden est touché. Hostilités qui visent par ailleurs le royaume saoudien. Ce jeudi, c'est assez rare, les autorités ont recensé les tentatives d'attaque des rebelles. D'après Riyad, des dizaines de sites ont été visés, des ports et des infrastructures pétrolières. L'aéroport international de la capitale aurait même subi pas moins de 20 attaques depuis le 1er octobre. Face à l'avancée éclair des Houthis en septembre qui leur ont permis de s'emparer de la ville de Mocha, la coalition militaire emmenée par l'Arabie Saoudite a annoncé au début du mois une offensive d'envergure. Son objectif, reprendre la capitale Sanaa et plusieurs localités des rives de la mer Rouge. Mais difficile, tant la situation est instable sur le terrain, de voir si le rapport de force peut ou s'est inversé.
9: Nicolas Feldman. À la une, également après le Royaume-Uni, autour de la France, de réaffirmer son soutien à Kiev, en marche du Conseil européen à Bruxelles, qui a lieu ce jeudi et ce vendredi, où il est largement question du dossier ukrainien. Il faut lui donner tous les moyens dont elle a besoin pour se défendre contre la Russie, a martelé Emmanuel Macron. Kiev s'inquiète d'une perte du soutien américain. Elle a repris ce jeudi ses frappes sur les raffineries russes, défiant l'annonce d'une trêve énergétique par Donald Trump. Ces derniers jours, des restrictions d'utilisation du réseau militaire Starshield en Ukraine ont entravé l'action de défense antiaérienne. Depuis, le réseau américain a été rétabli à Kiev, mais si cela se reproduit, existe-t-il un autre système capable de remplacer rapidement Starshield? Alain Deneuve, chercheur au Centre d'études de sécurité et de défense, répond à la question. Écoutez.
11: Ce sera très difficile pour l'Ukraine de tenir sans son réseau. Très honnêtement, je ne vois pas très bien, en l'état actuel des choses, ce qui pourrait remplacer Starlink et Starshield dans la conduite de la plupart des opérations qui mêlent des drones. En fait, Il faut bien se rendre compte que Starlink et Starshield sont des réseaux qui surtout ont été bâtis, ont évolué pour opérer dans des conditions de combat réelles. Donc il y a un retour d'expérience énorme qui aujourd'hui permet à Starlink et à Starshield d'être véritablement optimaux pour les forces armées ukrainiennes. Le temps que les Européens arrivent à ce niveau d'évolution en matière à la fois de technologie, d'offre de services, de capacité de mise à jour régulière de ce type de services pour des opérations de combat, c'est pas demain la veille, je dirais.
9: Alain Deneuve, chercheur au Centre d'études de sécurité et de défense de l'Institut Royal Supérieur de Défense à Bruxelles, au micro d'Anne Cantner sur RFI. La Russie, on en parlait, Sergueï Sokolov, le rédacteur en chef du média russe Novaya Gazeta, a été arrêté et interrogé par les autorités russes pendant plusieurs heures ce jeudi, avant d'être relâché. Un nouveau tour de vis sur la presse indépendante en Russie, selon des sources citées par les médias russe, l'opération serait liée à une affaire d'utilisation illégale de données personnelles d'un de ses collaborateurs. Sofia Katenkova, ce journal paie depuis longtemps le prix de ses enquêtes.
12: Enquêter sur la corruption au sommet de l'État russe, documenter les violations des droits de l'homme pendant la guerre en Tchétchénie, c'est la mission que s'est donnée Novaya Gazeta depuis sa création en 1993. Révéler ce que le pouvoir russe voudrait taire. Un travail payé au prix fort, 6 de ses journalistes et collaborateurs ont été tués depuis sa création. Parmi eux, Anna Politkovskaya, reporter assassinée en 2006 dans la cage d'escalier de son immeuble. On ne sait toujours pas qui a commandité son meurtre. Mais depuis l'invasion de l'Ukraine par la Russie en 2022, l'étau se resserre de plus en plus. Le journal a dû suspendre son édition papier face à la censure. Puis les autorités lui ont retiré sa licence de diffusion en septembre 2022. Une partie de l'équipe a créé un autre média basé en Lettonie, rapidement déclaré agent de l'étranger par les autorités russes. En Russie, la rédaction de Novaya Gazeta poursuit tant bien que mal son travail en ligne, mais les pressions ne font qu'augmenter. Bureau perquisitionné déjà en avril, un autre de leurs journalistes a été assigné à résidence cette même année, et aujourd'hui, son rédacteur en chef emmené pour interrogatoire.
9: Sofia Katsenkova.
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9: RFI, il est bientôt 18h07 à Washington. On l'a appris il y a quelques instants, un tireur a fait plusieurs victimes dans une école primaire dans l'ouest des États-Unis. Lorsque les agents de police sont arrivés sur place, le tireur avait déjà été abattu, a précisé la porte-parole de la police, sans connaître pour l'heure l'identité de la personne qui a tiré sur le suspect. On l'a également appris ce jeudi soir, 19 personnes ont été blessées dans un accident dans le tunnel sous la Manche, côté français. Un minibus a percuté une rame de train de fret à l'arrêt sur le quai de chargement des véhicules du tunnel. Aucun pronostic vital n'est engagé selon la préfecture du Pas-de-Calais. Et puis, toujours en France, entre 500 et 700 millions d'euros de débloqués. Voilà l'enveloppe annoncée ce jeudi par le Premier ministre français pour le plan de relance agricole pour 2027. Un plan notamment pour l'adaptation au changement climatique de la production agricole, selon Matignon, après un été caniculaire. Le montant final repose désormais sur les discussions en cours à l'Assemblée nationale dans le cadre de l'examen du budget 2027. Je vous le disais, les débats ont lieu en ce moment dans l'hémicycle autour du budget 2027 et le secteur associatif tire lui la sonnette d'alarme sur la baisse drastique de leurs moyens qui menace directement la prise en charge des plus fragiles. Une soixantaine d'organisations se sont mobilisées durant la semaine avec un slogan choc « Et si nous arrêtions vraiment ?» Solène Van Kerkhoven.
14: Près d'un tiers des associations font aujourd'hui face à de graves problèmes de trésorerie. Faute de moyens, ces structures peinent à répondre à une pauvreté qui s'étend. Des travailleurs ou des retraités contraints de solliciter l'aide sociale dès le milieu du mois. C'est ce que constate Loufti Ouanezar, directeur général d'Emmaüs Solidarité.
15: Nous envoyons un message clair, fort au gouvernement de dire stop. Les associations de solidarité font un travail de dernier filet de sécurité. Nous nous occupons des personnes sans abri, primo-arrivants, exilés, des personnes âgées, de femmes victimes de violences. Et si nous les prenons pas, au secteur associatif, qui va les prendre, avec quels moyens. Et aujourd'hui, les moyens sont dégradés, donc nous souhaitons une politique structurelle et non conjoncturelle.
14: Sur le terrain, l'urgence se traduit par une asphyxie au quotidien. Dans un foyer parisien pour mineurs non accompagnés, Axel, éducateur spécialisé, doit gérer 63 jeunes filles avec seulement 2 collègues.
16: On nous demande de faire toujours plus avec moins de moyens. On envoie les jeunes à l'école sans passe navigo, on leur demande une assiduité scolaire, mais on n'a plus les moyens pour leur fournir des titres de transport, des repas le midi, on est obligé de s'appuyer sur les écoles pour qu'ils payent la cantine. Mais c'est pas normal et on se sent abandonné.
14: Selon l'étude d'un organisme spécialisé, il manquerait 7 milliards d'euros pour assurer le bon fonctionnement du secteur. Face au risque de rupture de ce filet social, les associations espèrent désormais que leurs propositions d'amendement seront entendues lors du vote du budget.
9: Solène Van Kerkhoven. Et puis l'autre grande mobilisation, c'est bien celle des lycéens qui se poursuit en France. Le gouvernement espère un essoufflement à l'approche des vacances scolaires, mais les élèves entendent bien poursuivre les manifestations pour demander plus de moyens, car leur rencontre avec le ministre de l'Éducation nationale, Édouard Geffray, ce jeudi a été, je cite, décevante, selon les représentants des lycéens. Il s'agissait du troisième échange. Ce samedi aura lieu donc une grande manifestation contre la vie chère auxquelles se joindront les lycéens. 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
18: Hanoï change d'échelle. La capitale vietnamienne ambitionne de se transformer en métropole mondiale à coups de bulldozers et de grues. Le Vietnam table sur une croissance économique à 2 chiffres, après le 8% de hausse en 2025, et se voit pousser des ailes. Un plan directeur pour l'urbanisme est lancé sur 100 ans. Pont, métro, ville nouvelle, c'est le grand tohu-bohu. Paysages et modes de vie sont bouleversés. Certains sont obligés d'abandonner leur quartier où leur famille vit depuis plusieurs générations. Hanoï change d'échelle, l'urbanisme galopant de la capitale vietnamienne. Un grand reportage signé Jean-Pierre Page.
19: Une route boueuse bordée de charpentes métalliques et de blocs de béton est quotidiennement sillonnée par des bétonnières. Au milieu des carcasses de maisons, les enceintes du quartier se retrouvent dans une petite cour pour boire le thé. Aujourd'hui, toutes les conversations tournent autour du même sujet, l'avenir du quartier. Ancienne zone résidentielle, la ville a récupéré près de 700 parcelles afin de mener à bien son projet de construction d'un pont sur le fleuve Rouge.
20: Lorsqu'il s'agit de l'endroit où l'on est né, où l'on a grandi, de sa terre natale, tout le monde éprouve de la tristesse à l'idée de devoir s'en éloigner. Mais bon, pour construire ces ponts, les habitants sont obligés d'accepter de faire des sacrifices.
19: Longtemps freiné par les expropriations, le pont de Tu Lien doit être mis en service d'ici au milieu de l'année prochaine. Le coût, environ 700 millions d'euros de fonds publics. Le chantier a été confié à un consortium d'entreprises vietnamiennes et étrangères, essentiellement chinoises. Ces chantiers se répètent aux quatre coins de la capitale. En mai, plus de 1400 projets faisaient déjà l'objet d'opérations de libération foncière.
20: Évidemment, tous les Vietnamiens souhaitent que leur pays se modernise. Mais cette modernisation ne doit pas faire disparaître les traditions de la capitale, ses caractéristiques culturelles, ses origines, ses racines, tout ce qui nous a été transmis depuis les temps anciens. Il ne faut pas tout perdre. Il faut s'intégrer, mais sans perdre son identité.
19: Un autre pont, Chien Hung Dao, est appelé à relier directement l'hypercentre au nouveau quartier de l'autre côté du fleuve. Sur le chantier, des ouvriers venus d'une province du nord du pays s'activent. Je peux traverser ?
21: Oui, tu peux.
19: Bonjour.
20: Vous venez d'où ?
19: Je suis français.
20: Français, ah d'accord.
19: Vous construisez beaucoup.
20: On détruit pour laisser place au pont.
19: Plus que de simples ouvrages permettant de franchir le fleuve, ces ponts doivent déplacer le centre de gravité d'Hanoï. La ville entend ainsi rapprocher les nouvelles zones urbaines périphériques du centre historique. En face du chantier, Nguyen accueille les ouvriers dans sa supérette. Cigarettes, boissons énergisantes, paquets de chips. Son commerce a été amputé de moitié pour laisser place à la future voie d'accès au pont. Assis sur son tabouret rouge, face à un amas de poussière, l'homme se rassure.
20: Ce pont favorisera beaucoup le développement. Les gens pourront circuler plus facilement d'un côté à l'autre. Ce n'est pas sans raison que l'on déplace une partie des habitants d'ici. Ce n'est pas pour construire quelque chose qui n'aurait aucun avenir.
19: De l'autre côté du fleuve, dans un Bia Hoi, sorte de PMU local vietnamien, Hio observe depuis des années les transformations de Long Bien. Né dans le quartier en 1995, ce jeune chef cuisinier y a ouvert son restaurant il y a 3 ans, misant sur le développement de la zone. Il appartient à cette génération, née au moment où le Vietnam accélère ses réformes économiques et son ouverture sur le monde.
1: C'est à partir de 2003 que nous avons commencé à avoir accès à l'eau courante. Avant cela, toute ma famille utilisait l'eau de pluie pour cuisiner. Et 10 ans plus tard, tout s'est mis à évoluer très rapidement ici. De plus en plus de personnes sont venues acheter des terrains parce qu'ils étaient alors vraiment très bon marché. Aujourd'hui, Hanoï est devenu trop densément peuplé. De plus en plus de personnes souhaitent donc quitter le centre-ville. Et nous, on est leur premier choix ici. Nous ne sommes qu'à 7 km du centre.
19: À quelques rues du tumulte, des rangées d'immeubles donnent sur le chantier. Au 5e étage d'un des blocs d'habitation, cette mère de famille prépare des nems et des boules. Assise devant sa télévision, elle explique s'être préparée à devoir un jour être déplacée. Fin juin dernier, Hanoï a officiellement présenté son plan directeur, pensé sur 100 ans. Au cours des prochaines décennies, la ville doit se métamorphoser à grande vitesse.
3: Bien sûr, si les autorités annonçaient qu'elles allaient démolir le quartier, nous serions obligés de déménager, n'est-ce pas? Mais pour le moment, nous ne savons pas si cela arrivera dans 3 ans, 5 ans, 10 ans ou à une autre date.
19: Cette mère occupe un emploi de bureau dans le centre-ville, une proximité avec le centre qu'elle ne compte pas troquer.
3: Mais bien entendu, si je devais partir, je chercherais un endroit correspondant à mon mode de vie, à mon travail et à mes besoins en matière de déplacement. Pour le moment, j'aime vivre ici car je suis proche du centre-ville et de mon lieu de travail. Mais si je devais déménager, je chercherais un autre emplacement qui me convienne.
19: Bien qu'une majorité des habitants soutiennent les projets de développement, certains laissent apparaître leur mécontentement. Au cœur des discussions avec les autorités, les indemnisations, Hanoï s'est historiquement construite au gré des parcelles et certains habitants ne disposent pas de certificat foncier attestant de leur droit d'usage du terrain. Au Vietnam, la terre appartient au peuple tout entier. En d'autres termes, l'État accorde des droits d'usage à la population à travers le livret rouge. Ce riverain témoigne sous couvert d'anonymat.
22: Dans tous les pays, cette terre n'appartient pas seulement à une seule personne, tu comprends, elle appartient à l'État. Donc quand l'État la récupère, il indemnise selon le niveau de prix fixé à l'avance par l'État. Mais ici, comme c'est l'État qui récupère, alors tout doit suivre exactement cette grille de prix. Et tu ne peux pas t'opposer ou faire quoi que ce soit.
19: Hanoï a récemment renforcé son cadre juridique. Pour certains grands projets, les indemnisations foncières peuvent être relevées jusqu'au double des montants habituels. Les autorités locales multiplient également les réunions de dialogue avec les habitants afin de présenter les offres, recueillir les réclamations et tenter d'obtenir leur accord.
22: Ce n'est pas simple. Voilà, il y a beaucoup de maisons ici. Si on les laissait telles quelles et que les gens les vendaient, ils pourraient en tirer beaucoup d'argent, tu comprends?
19: Les indemnisations fixées par les autorités restent parfois inférieures au prix du marché. Dans certains quartiers, les prix de l'immobilier ont pourtant flambé. C'est le cas à Tay Ho, ancien secteur de village au nord-est du centre, devenu vitrine du Hanoï moderne. Installé dans la capitale depuis bientôt 10 ans, cet agent immobilier philippin entend profiter de l'essor de ce marché. Depuis un loft équipé d'un réfrigérateur américain et d'un large bureau en bois, il observe le quartier à travers sa baie vitrée et sa vue plongeante sur le lac de l'Ouest.
23: À Ho Chi Minh Ville, il y a énormément de tours. À Hanoï, ils commencent seulement à construire tous ces immeubles de grande hauteur. Ça représente actuellement une très bonne opportunité pour les investisseurs. On assiste à l'émergence d'une classe moyenne dans la région, notamment parce que la ville se développe. L'endroit où nous nous trouvons actuellement est le Pent Studio. La valeur des appartements de cet immeuble a plus que doublé depuis sa construction en 2019.
19: En périphérie d'Hanoï, à Dom Anh, de l'autre côté du fleuve rouge, les rizières ont laissé place à des logements de luxe. Fils d'agriculteur, ce jeune habitant d'un village voisin est venu s'y promener avec sa compagne. Les amoureux traversent un parc d'attractions aux aires de Disneyland, entièrement désert. Derrière eux, des rangées de villas néoclassiques ornées de colonnes et de balcons imitant la pierre blanche s'étendent à perte de vue. Les travaux doivent s'achever l'année prochaine.
0: J'habite près d'ici. C'est une zone qui est plutôt destinée aux classes supérieures, aux personnes riches, aux très très riches. Pour le moment, les résidents ne sont pas encore venus s'installer. Mais d'après ce que je sais, toutes les maisons ont déjà été vendues. Je pense que dans un ou deux ans, les habitants commenceront progressivement à s'installer ici.
19: Ces rangées de villas encore inhabitées rappellent un phénomène déjà bien connu dans la périphérie d'Hanoï. Ailleurs, dans la capitale, certains lotissements durablement sous-occupés ont été surnommés par la presse vietnamienne les quartiers fantômes, alors même que les prix de l'immobilier continuaient d'y grimper. Si ces logements sont pour l'instant vides, d'autres saturent d'habitants. La ville entend accueillir jusqu'à 19 millions de personnes d'ici à 2065, soit presque le double de sa population actuelle. Dans les quartiers centraux d'Hanoï, les Khu Tập Thể et ses ensembles collectifs, construits principalement entre les années 1960 et 90, accueillent parfois plusieurs générations dans quelques dizaines de mètres carrés. Hérités de la période socialiste, leur imposant bloc de béton, aujourd'hui couvert d'extensions improvisées, se dresse encore au milieu de la ville moderne. Descendant sa cage d'escalier, cet étudiant aspire à un autre mode de vie.
0: Quand une famille compte plusieurs générations, elles vivent toutes ensemble dans un petit appartement. 5 personnes peuvent vivre dans une dizaine de mètres carrés, très à l'étroit. Les jeunes générations, nous avons davantage l'occasion d'être exposés à la culture occidentale. Donc nous avons une conscience plus forte de la vie privée. Bien sûr, je préfère avoir de l'intimité, un espace personnel. Mais les générations précédentes, comme mes grands-parents ou mes parents, n'ont pas vraiment cette notion.
19: Infiltration, problème d'évacuation des eaux usées, bâtiments vieillissants, Hanoï étudie la rénovation ou la démolition de nombreux anciens ensembles collectifs. Dans certains quartiers, des projets prévoient leur remplacement par des tours pouvant atteindre 55 étages. Depuis son café d'où on passe de la musique traditionnelle, cette habitante est perplexe.
2: Je vis ici depuis 50 ans. La vie dans les KTT est vraiment très communautaire. Ce n'est pas comme les nouveaux immeubles d'habitation aujourd'hui. Dans les nouveaux immeubles, ils ont des espaces de jeux séparés et toutes sortes d'équipements plus modernes. Mais moi, je trouve que la vie ici est plus chaleureuse, plus humaine.
19: Ce vieil homme ne partage pas le même avis. Cigarette au coin des lèvres, les yeux fixés sur un jeu d'échecs chinois, il déguste un thé avec d'autres habitants du quartier.
0: Nous, ce qu'on veut, c'est qu'Hanoï soit plus belle, que la capitale soit plus civilisée. Les vieux bâtiments doivent être démolis. Il faut qu'il y ait moins d'inondations. Il faut tout reprendre depuis le début, reconstruire à partir de zéro. Le Hanoï du futur sera beau, très beau, vert, à la hauteur des autres pays d'Asie. Oui, si les travaux se font, les gens seront relogés.
19: Depuis son agence d'architecture installée au cœur d'un KTT, Tuan observe au quotidien la vie du quartier. Pour lui, les Khu Tập Thể constituent un véritable patrimoine urbain vivant, une importante source d'inspiration. Il explique que le quartier pourrait progressivement attirer une population plus aisée.
4: Les habitants existants vont être logés dans le même quartier, mais dans un tour de 40 étages, dans un coin de ce nouveau bâtiment. Et le reste de l'espace sont libérés pour des tours plutôt commerciales, pour les bureaux. Oui, on va rester sur place, mais la façon de vivre, le bâtiment, l'espace public, ce sont complètement différents.
19: Si les habitants des KTT peuvent être relogés sur place, certains habitants des rives du fleuve Rouge pourraient, quant à eux, être relogés à plusieurs kilomètres du centre. La ville prévoit d'y aménager un vaste axe paysager. Pour ces travailleurs modestes, l'éloignement menace des revenus liés au marché et au commerce du centre. Daniel Labbé est spécialiste du développement urbain au Vietnam.
5: Une partie importante des gens qui travaillent à très bas revenus, mais pour toutes sortes de services dont la ville dépend, qui vont se retrouver à être poussés à devoir aller se réinstaller plus loin. Le petit commerce, évidemment, toute l'économie informelle, c'est des activités économiques qu'on tolère ou qu'on a tolérées longtemps, compte tenu des circonstances, parce qu'on sortait d'une très grande pauvreté, parce qu'on a laissé les gens se saisir d'opportunités économiques à très petite échelle.
19: Sur les berges, de nombreux habitants vivent de petits commerces informels. Dans une cabane au toit de tôle abîmée par les intempéries, une grand-mère prépare à manger. Installée ici depuis des années, elle récupère et revend le métal ramassé dans le centre-ville. Appelée Donnat, cette activité reste essentielle dans une ville où la collecte et le recyclage public sont encore limités.
6: Nous ramassons de la ferraille et des objets usagés. C'est très difficile. Sans la récupération de ferraille, mon mari n'aurait pas de travail. Maintenant, moi je ne vois pratiquement plus rien. C'est vraiment très dur. Nous sommes malades et notre état de santé est très mauvais.
19: Depuis le début d'année, la ville a approuvé 51 projets de logements sociaux, soit environ 38 000 appartements. En parallèle, pour désengorger le centre-ville, Hanoï développe de nouveaux quartiers en périphérie. À 45 minutes du centre, l'un des principaux groupes privés du pays construit une ville nouvelle, prévue pour accueillir 751 000 habitants d'ici à 2035. Agriculteurs au chapeau conique et buffle d'eau sillonnent encore les routes au rythme des récoltes.
7: Ça fait 58 ans que je vis ici. Ce projet permettra à la région et à ses habitants de se développer. Plus tard, les enfants auront aussi davantage de possibilités d'étudier et de progresser dans la vie. Aussi, je suis très fière, en tant que vietnamienne, qu'un stade soit construit aussi près de l'endroit où je suis née.
19: Emblème du projet, un stade pharaonique de 135 000 places doit sortir de terre dans les prochaines années. Une dizaine de grues dessinent déjà les contours de la structure olympique, appelée à devenir le plus grand stade du monde. Donc ce stade sera l'un des plus grands du monde.
7: Oui, ce stade sera le plus grand du monde.
19: Est-ce que vous savez quand les travaux vont être terminés?
8: En 2028.
19: Il y a beaucoup d'ouvriers?
8: Oui, beaucoup, environ 7 à 10 000 personnes. Ce projet appartient à un groupe, au groupe VIN. Ce n'est pas un projet directement porté par l'État. Le groupe construit l'ensemble des infrastructures de A à Z et le gouvernement assure la supervision.
19: Pour atteindre ses objectifs de développement, le gouvernement vietnamien reconnaît ne pas pouvoir compter uniquement sur les finances publiques. Hanoï s'appuie donc davantage sur les grands groupes privés qui construisent complexes sportifs et quartiers résidentiels, mais aussi routes et équipements publics. Vingroup propose aussi un axe autoroutier reliant la ville olympique aux principales routes du sud. Rocade, train et métro doivent former l'ossature de la future métropole et relier les nouveaux pôles urbains. À Yen Nia, aux portes de la périphérie encore rurale d'Hanoï, la ligne 2A permet de rejoindre le centre. Mise en service en 2021, après 10 ans de travaux et près de 8 années de retard, elle parcourt 13 km. Cette commerçante l'emprunte quotidiennement.
10: Je prends ce métro tous les jours, je le prends deux, parfois trois fois par jour. J'aime beaucoup voyager avec ce train, c'est confortable, frais, et puis c'est ponctuel, il n'y a pas de retard.
19: À terme, le plan à 100 ans prévoit 18 lignes de métro, soit près de 1000 km de voies. Malgré une fréquentation en hausse, les rames restent encore peu remplies hors des heures de pointe. Accès difficile, manque de correspondance, ligne encore isolée. En mai dernier, Paris Région Expertise Vietnam réunissait le département de la construction d'Hanoï, des architectes et experts français pour réfléchir à une meilleure intégration des transports publics. Emmanuel Cerise dirige PRX Vietnam.
24: On est sur deux lignes qui ont été ouvertes à un an d'intervalle à peu près, mais qui sont deux projets isolés. Et ça, c'est pour moi la raison majeure du fait que ça fonctionne pas aussi bien que ça devrait fonctionner. Pour l'instant, les transports fonctionnent pas du tout en réseau. Et donc l'idée, c'est de restructurer le réseau pour qu'il soit unitaire et qu'il intègre les deux lignes de métro existantes.
19: Hanoï dispose déjà d'environ 150 lignes de bus dont le parc doit progressivement passer à l'électrique d'ici à 2030. Mais les transports collectifs font face à un concurrent, la voiture. Malgré près de 7 millions de motos et scooters, ce sont surtout les automobilistes, beaucoup plus gourmands en espace, qui menacent de paralyser la circulation.
24: Je pense que si Hanoï n'est pas congestionné, c'est grâce aux motos. Hanoï, le trafic est très très fort, mais le trafic n'est pas bloqué. Et pour l'instant, on est plutôt sur une politique où on élargit pour qu'il y ait plus de voies. Donc s'il y a plus de voies, il y a plus de voitures. Et donc ça va rouler plus. Mais c'est contre-intuitif. Après, C'est aussi le problème de ces villes à croissance très très très forte. Il faut au moins 10 ans pour construire une ligne, alors que le nombre de voitures explose comme ça.
11: Habitant du centre, Ming incarne ces trentenaires vietnamiens issus de la classe moyenne supérieure. Régulièrement, il sort sa voiture le week-end pour partir dans la campagne environnante.
12: J'ai voyagé dans plusieurs pays d'Asie, à Singapour ou à Taïwan par exemple, les transports publics sont vraiment très pratiques. Hanoï pourrait s'en inspirer en faisant en sorte que tout soit le plus pratique possible. Le paiement, l'achat des billets, les machines, le service du personnel, les abonnements mensuels. Dans 20 ans, j'imagine Hanoï comme une ville très développée.
18: Hanoï change d'échelle, l'urbanisme galopant de la capitale vietnamienne. Un grand reportage de Jean-Pierre Page, réalisation Pauline Leduc.
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18: Bonsoir à toutes et à tous. À la une de cette demi-heure d'actualité africaine, l'arrestation des organisateurs de la journée ville morte de lundi à Bangui, la capitale de la Centrafrique. Une mobilisation contre la vie chère, partiellement suivie par la population depuis début octobre. Les Centrafricains sont confrontés à une augmentation des prix à la pompe, une mesure gouvernementale qui suscite un large mécontentement. Le déplacement du Premier ministre camerounais dans le nord-est du pays, une visite de deux jours, entamé mercredi pour lancer le dialogue communautaire pour la paix, un dialogue pour apaiser les tensions liées à chaque territoire, alors que la violence est toujours une réalité dans les deux régions anglophones du pays. Nous irons aussi en République démocratique du Congo, plus de 700 millions de dollars destinés à la lutte contre l'épidémie d'Ebola restent introuvables. C'est l'alerte lancée à Kinshasa par le directeur général d'Africa CDC, l'agence sanitaire de l'Union africaine. Jean Kaseya dénonce l'opacité dans la gestion des financements internationaux destinés à la riposte. À retenir également la nouvelle grâce présidentielle accordée à 312 détenus en Guinée. Une décision du chef de l'État, Mamadi Doumbouya. Au début du mois, toujours par décret, 217 personnes avaient bénéficié d'une mesure similaire. Parmi elles, l'opposant Aliou Ba, dont les autorités ont diffusé des photos. En Centrafrique, cinq figures de la société civile ont donc été interpellées ce jeudi matin à Bangui alors qu'elles s'apprêtaient à tenir une conférence de presse. Ces personnalités de la société civile sont à l'origine de l'appel à la journée ville morte de lundi. Une mobilisation contre la vie chère partiellement suivie par la population. Ces interpellations interviennent au lendemain du dépôt d'une plainte contre les responsables de cet appel. Plainte déposée par des organisations proches du pouvoir. Les arrestations ont été menées par des éléments de la Compagnie nationale de sécurité. À Bangui, le récit de Rolf Steve Demialeux.
16: La scène s'est déroulée aux environs de 10h au centre Jean 23 de Bangui. Ces acteurs de la société civile s'apprêtaient à tenir une conférence de presse lorsque des éléments de la Compagnie nationale de sécurité, la CNES, ont fait irruption dans les lieux pour les interpeller. Bekosor Fidangaï, un de leurs avocats.
25: Nous avons assisté ce jour à un assassinat d'ordre procédural. Nous nous sommes déportés sur les lieux. Nous n'avons pas eu l'occasion d'échanger avec nos clients compte tenu des mots d'ordre reçus par les agents de police qui refusent de nous accepter entrer dans l'enceinte de la Compagnie nationale de sécurité.
16: Cette arrestation suscite de nombreuses réactions. Le collectif des organisations de la société civile dénonce une arrestation arbitraire et exige leur libération. Fidel Nguandika, conseiller spécial du président de la République, a écrit sur Facebook: on ne jette pas en prison les leaders de la société civile parce qu'ils relaient l'angoisse légitime du peuple face à la flambée du carburant. Dans un communiqué, les opposants réunis au sein du BRDC condamnent eux aussi cette arrestation. Martin Zeguele, porte-parole du bloc.
1: Tout cela est scandaleux. Nous sommes dans les violations flagrantes des libertés fondamentales des Centrafricains. Nous revenons dans un état de nos droits, dans une dictature où aucune opinion divergente n'est tolérée.
16: Pour l'heure, le gouvernement n'a pas encore réagi. De son côté, la Compagnie nationale de sécurité n'a pas communiqué les motifs de ces interpellations. Rolf Steve Domialeu, Bangui, RFI.
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3: Au Cameroun, le Premier ministre Joseph Diané Nguté était ce jeudi à Bamenda, chef-lieu de la région du Nord-Ouest, avec plusieurs autres hautes personnalités et membres du gouvernement, comme à Boya pour le Sud-Ouest. Il y a 2 semaines et demie, Joseph Diané Nguté y a présidé une cérémonie destinée, selon les autorités, à lancer ce qui est présenté comme le dialogue communautaire pour la paix. Amélie Tulé.
9: Un lancement officiel, mais pas un nouveau format, plutôt une consolidation, une continuité, dit-on dans l'entourage du Premier ministre. L'idée présentée aujourd'hui à Bamenda, comme à Boya il y a 2 semaines et demie, c'est d'encourager au niveau des arrondissements, communes et villages, un dialogue entre les autorités administratives et tous les acteurs locaux pour apaiser des tensions liées à chaque territoire. Il s'agit également de rapprocher les instances de dialogue du terrain pour qu'elles ne se limitent plus aux grandes villes et que de nouveaux acteurs puissent y participer. Une instruction donnée par le président Paul Biya, que le Premier ministre vient donc relayer pour qu'elle ruisselle en cascade, explique son entourage. 7 ans après le grand dialogue national d'octobre 2019, organisé à Yaoundé, la violence est toujours une réalité dans les deux régions anglophones du Cameroun. Dans certaines zones, les élèves n'ont pas pu reprendre l'école normalement. En septembre, les groupes séparatistes continuent d'imposer des journées villes mortes ou des taxes aux habitants. Les kidnappings de civils et les accrochages meurtriers avec les forces de l'ordre restent récurrents. Reste à clarifier à présent comment et selon quel calendrier les bénéfices de ce dialogue communautaire seront évalués et quels sujets pourront ainsi être réglé, avec quels moyens ?
3: Amélie Tulé. Et puis en République démocratique du Congo, l'arrivée de l'ancien président Joseph Kabila à la tête du Front pour la refondation de la nation continue de susciter des réactions. Ce soir, on retiendra celle de la coalition Lamouka, de l'opposant Martin Fayoulou, qui estime que la voie des armes est sans issue. Je rappelle que ce nouveau mouvement politico-militaire dirigé par l'ancien président rassemble désormais l'AFC et le M23, qui contrôlent depuis 1 an et demi de larges portions du Sud et du Nord Kivu. Avec le soutien du Rwanda, le FRN entend faire tomber le régime en place par tous les moyens, y compris la force. La coalition Lamouka veut aussi que Félix Tshisekedi, le chef de l'État, quitte le pouvoir, mais par les urnes, et dénonce avec force la tentative de retour au pouvoir de l'ancien président qui a passé près de 20 ans à la tête du pays. C'est notamment ce que nous explique Prince Epingé, président du parti ADD Congo et porte-parole de la coalition Lamouka de Martin Fayoulou.
14: La voie des armes est sans issue, autant que la voie du changement de constitution est suicidaire pour l'ensemble du pays. Au sein de la Lamouka, nous n'accepterons pas qu'un seul Congolais perde la vie pour servir de rampe de lancement de certains au pouvoir. La seule voie à suivre, c'est la voie de la réconciliation, de la recherche de la cohésion et de l'unité dans la vérité. Martin Fayoulou prendra la parole dans les jours à venir. L'heure est grave. Nous refusons que le sang des Congolais soit versé à nouveau. La seule voie, c'est la voie du respect de la Constitution, la voie des élections pour arriver au pouvoir.
3: Un propos recueilli par David Bachet. En restant en République démocratique du Congo, où plus de 700 millions de dollars destinés à la lutte contre l'épidémie d'Ebola restent introuvables dans les comptes de la riposte sanitaire. C'est l'alerte lancée à Kinshasa par le directeur général d'Africa CDC, Jean Kaseya, qui dénonce l'opacité de la gestion de ces fonds. Sur les 962 millions de dollars annoncés par les bailleurs, seuls un peu plus de 200 millions ont pu être retracés par les autorités congolaises. Un scandale financier potentiel, alors que sur le terrain, les besoins restent gigantesques. Précision à Kinshasa, Pascal Moulégoua.
20: L'argent promis contre Ebola se chiffre en milliards de dollars, mais sa trace se perd par fond chemin.
0: À Kinshasa, le directeur général d'Africa CDC, Jean Kaseya, a dénoncé l'opacité dans la gestion des financements internationaux destinés à la riposte. Selon les bailleurs, 962 millions de dollars ont été décaissés au profit des ONG et autres agences humanitaires chargées de mettre en œuvre les activités des ripostes. Pourtant, lors d'un exercice des vérifications conduit par les autorités sanitaires congolaises, un peu plus de 200 millions seulement ont pu être retracés avec moins de 30% des partenaires qui étaient présents.
2: On est en train de rechercher plus de 700 millions. J'ai un tableau puisque je parle avec tous les donateurs au monde, ça signifie qu'ils nous ont envoyé des éléments précis, 962 millions de dollars déboursés des donateurs vers les partenaires de mise en œuvre. Moi, je parle de cette différence entre 900 millions et les 200 millions déclarés.
0: Autre révélation, environ 100 millions de 200 millions déclarés seraient toujours détenus par certains partenaires sans avoir été utilisés jusqu'ici, alors que sur le terrain, les besoins sont considérables. Pour Jean Kaseya, les vérifications doivent se poursuivre afin d'établir la destination des fonds et d'exiger les comptes aux organisations concernées.
2: On va pas lâcher.
0: Mi-août, le ministre congolais de la Santé, Samuel Roger Kamba, avait lui-même fustigé un Ebola business promettant de reprendre les contrôles de la gestion financière de la riposte. Les ONG qui refusent la vérification de leurs comptes sont désormais menacées d'être renvoyées du pays. Pascal Moulegua, Kinshasa, RFI.
3: Et parmi les organisations qui dénoncent

0: Et comme conséquence, c'est quoi? C'est que la plupart des malades, les premiers hôpitaux, ils arrivent, il n'y a pas de moyens. Les agents n'ont pas d'équipement, n'ont rien pour les soigner et ils doivent aller uniquement dans des centres de référence. Et les centres de référence sont saturés. La population préfère ne pas aller dans les centres parce que de toute façon, ils savent qu'il n'y a rien. Ces centres de santé qui sont perçus comme des endroits où l'on va pour mourir. Donc, il y a vraiment une conséquence directe entre l'argent qui disparaît, les moyens qui n'arrivent pas et la manière dont la prise en charge est organisée et comment la population adhère aux mesures qui sont annoncées pour prévenir l'épidémie.
1: Et pour vous, il y a aussi un problème de transparence des fonds qui sont décaissés et sortis.
0: Exactement. Il n'y a aucune utilisation claire, aucune transparence de comment l'argent a été dépensé. La première ministre lui-même a demandé à son ministre de Santé un rapport détaillé de l'utilisation de l'argent. Jusqu'aujourd'hui, ces rapports-là n'ont jamais été produits. Sur les fonds propres du gouvernement, c'est-à-dire les 50 millions qui ont été sortis du trésor public pour la lutte contre Ebola. Jusqu'aujourd'hui, on n'a aucune idée de comment cet argent a été dépensé. Ensuite, il y a eu le scandale qui est sorti sur certains députés ont reçu de l'argent et plusieurs milliers de dollars, soi-disant, pour des opérations de campagne et de sensibilisation dans les zones de santé et contre lesquelles il n'y a pas de rapport, il n'y a pas de justificatif. Et clairement, un député a accusé les autres d'avoir utilisé cet argent pour se rémunérer plutôt que pour la sensibilisation. Et enfin, on voit la sortie du ministre de la Santé lui-même qui exige aux partenaires internationaux de justifier l'utilisation de leurs fonds. Et il menace même que les ONG qui ne le feront pas seront sanctionnés et risquent d'être interdits d'agir au Congo. Certains justifient ces points comme une fuite en avant du ministre pour cacher ses propres défaillances. Et donc tout ça mis bout à bout. Et malgré les alertes de plusieurs organisations de la société civile, jusqu'à présent, il n'y a aucune enquête, aucun rapport, aucune transparence sur les fonds sortis, utilisés par le gouvernement, en tout cas pour la gestion, pour la riposte à Ebola.
2: Jean-Claude Mpoutou, porte-parole de la coalition citoyenne « Le Congo n'est pas à vendre » répondait aux questions d'Alexandre Brunjon.
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2: En Guinée, le chef de l'État, Mamadi Doumbouya, a accordé ce mercredi une nouvelle grâce présidentielle à 312 détenus. Le 2 octobre dernier, toujours par décret, 217 personnes incarcérées ont en effet déjà bénéficié d'une mesure similaire. Et pour obtenir leur libération, tous doivent se soumettre à un programme de réinsertion de 30 à 45 jours. Au nombre de ces personnes, l'opposant Alioubah. Son parti, le modèle, Mouvement démocratique libéral, s'inquiète de son sort depuis l'annonce de sa grâce. Les autorités viennent donc de diffuser des photos de l'homme politique. Le récit de Guillaume Thibault.
4: En chemise, short et calot couleur sable sur la tête, une tenue imposée par l'administration, Alioubah fait face au ministre de la Justice et des Droits de l'Homme, Ibrahima Sori de Tunkara. Un cliché diffusé sur les réseaux sociaux et pris sur la place d'armes de l'école nationale de gendarmerie de Sonfonia où se déroule le stage d'encadrement civique, précise le communiqué du garde des Sceaux, qui ajoute qu'il est venu vérifier les conditions d'accueil, d'hébergement et d'encadrement des stagiaires. Condamné en janvier 2025 à 2 années de prison ferme pour offense et diffamation envers le président Mamadi Doumbouya, Alioubah était libérable en janvier 2027. Son parti politique, qui n'avait aucune nouvelle, s'inquiétait depuis son exfiltration de la prison de Koya dans la nuit du 6 au 7 octobre dernier. Des cadres du modèle, qui estiment qu'Alioubah est un leader politique et non un délinquant de droit commun, tentent de lui épargner ce stage de réinsertion. Stage, indiquent les autorités, qui s'inscrit, je cite, dans une démarche visant à renforcer la responsabilisation, l'encadrement civique et la préparation à une réinsertion sociale dans le respect des valeurs et des lois.
2: Un récit signé Guillaume Thibault. Le parti de l'opposant et ancien président ivoirien Laurent Gbagbo dénonce une vague d'arrestations orchestrées par le pouvoir. Arrestations en lien avec l'élection présidentielle d'octobre 2025. C'est ce qu'a affirmé le président exécutif du PPACI lors d'un point presse aujourd'hui. Léon-Emmanuel Monnet a également rappelé que le parti compte à ce jour plus de 1600 personnes incarcérées dans les prisons ivoiriennes et y vivent dans des conditions humainement intenables. Fin de citation. Les autorités répètent régulièrement que les arrestations n'ont aucun lien avec l'appartenance politique. À Madagascar, 11 détenus chinois appartenant à un vaste réseau d'escroquerie en ligne ont été sortis de prison en toute illégalité fin août. Aujourd'hui, le ministère de la Justice met en cause le directeur d'une prison de la capitale et un responsable syndical. Retour sur les faits avec Aurélie.

0: Le 21 août, à 19h10, 5 détenus chinois sont écroués à la prison d'Antanimour. 50 minutes plus tard, ils en ressortent libres. Aucun document ne justifie leur sortie. 4 jours plus tard, le scénario se répète avec 6 autres détenus. Eux ne restent en prison que 32 minutes. Selon le ministère de la Justice, tout part d'une demande de transfert signée par le directeur de la prison d'Avarajan et le secrétaire général du syndicat pénitentiaire. Le motif invoqué, des altercations entre détenus chinois. Mais la procédure qui doit remonter toute la hiérarchie, puis passer devant une commission, n'a pas été respectée. Les 11 hommes faisaient partie d'un réseau d'escroqueries en ligne démantelé avec l'appui, selon le ministère de la Justice, du FBI et de la police chinoise. Environ 200 ressortissants chinois ont été arrêtés. Arrivés avec des visas touristiques, ils travaillaient sur des sites aujourd'hui fermés. Les chefs du réseau ont été condamnés à des peines de 2 à 5 ans de prison ferme. Le ministère dit avoir découvert la fuite de ces 11 détenus lors d'une inspection après des rumeurs d'évasion sur les réseaux sociaux. Des avis de recherche ont été lancés. On ignore si les 11 fugitifs ont quitté le pays. Le parquet doit être saisi. Aurélie Couman, Antananarivo, RFI.
1: Les autorités de Maurice ont annoncé ce jeudi 42 arrestations depuis mercredi soir en raison de tentatives de désordre. Ces derniers jours, Maurice est en partie soumise à un couvre-feu en raison de violences imputées par le Premier ministre à des barons de la drogue, je cite. Depuis plusieurs jours, en tout cas, l'île est en proie à des manifestations contre la pénurie d'eau et contre l'augmentation du coût de la vie. Le pays s'est embrasé après qu'un policier a grièvement blessé par balle une femme. C'était samedi. La tension entre l'Éthiopie et l'Érythrée inquiète la diplomatie américaine. La nuit dernière, le secrétaire d'État Marco Rubio a téléphoné à Abiy Ahmed, le premier ministre éthiopien. C'est la première fois que les deux hommes s'entretiennent directement depuis la dégradation de la situation entre Addis Abeba et Asmara. Correspondance régionale, Gaël Lalex.
2: D'après le communiqué du département d'État américain, lors de son appel, Marco Rubio a demandé la désescalade de la tension entre les deux parties et la reprise d'un dialogue. Le secrétaire d'État a également rappelé que tous les pays de la Corne de l'Afrique doivent respecter l'intégrité territoriale de leurs voisins et éviter les incursions transfrontalières. De son côté, Abiy Ahmed salue sur X une conversation très fructueuse. À aucun moment, le Premier ministre éthiopien ne mentionne son voisin érythréen. Il interprète cet appel comme un engagement des deux pays à transformer leurs relations durables en un partenariat plus stratégique et pratique. Aucun point commun entre les deux comptes rendus, ironise sur X Yemane Gebremeskel, ministre de l'information érythréen qui dénonce la propension à la tromperie du gouvernement éthiopien. Pour Cameron Hudson, ancien conseiller Afrique de la Maison Blanche, ce coup de fil arrive un peu tard. Il pointe du doigt le manque de cohérence de la diplomatie américaine. Juste avant le retour des tensions, Washington avait laissé expirer les sanctions contre des responsables érythréens et levé des restrictions sur les ventes d'armes à Addis Abeba. Gaël Alex, Nairobi, RFI.
1: 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Football, c'était l'un des grands matchs de la soirée de mercredi en Ligue des Champions. Le Paris Saint-Germain est allé gagner 4-2 sur la pelouse de Manchester City. Si les joueurs d'Enzo Maresca, déjà menés 3-0 à la pause, n'ont pas sombré, ils le doivent largement à leur jeune pépite marocaine, Ayoub Bouadi, remplaçant au coup d'envoi et lancé au retour des vestiaires. Le milieu de terrain a en tout cas été une nouvelle fois impressionnant, Christophe Thirémian.
3: Même Achraf Hakimi, pourtant adversaire hier, en convient, son coéquipier en sélection a été la bouée de sauvetage des Citizens en seconde période. Une passe décisive pour Erling Haaland, aucun duel perdu, 8 ballons récupérés. Ayoub Bouadi a avantageusement remplacé à la pause un Ryan Cherki peu inspiré. Il a apporté une maîtrise, une justesse technique et une capacité à porter le jeu vers l'avant qui avait largement fait défaut sur les 45 premières minutes. L'ex-Lillois a surtout confirmé les promesses entrevues dès la première journée lors de la victoire anglaise 2-0 sur la pelouse du FC Porto. Son calme et sa maturité pour un jeune de 19 ans avaient déjà impressionné et donné l'impression que City n'avait décidément pas jeté l'argent par les fenêtres en le recrutant pour 100 millions d'euros, une somme record pour le transfert à l'étranger pour un joueur de Ligue 1. Reste désormais pour lui à se faire une place durable dans l'entrejeu, secteur où l'Argentin Enzo Fernandez et l'Anglais Elliot Anderson sont ses principaux concurrents.
1: Un récit signé Christophe Thirémian. Une nouvelle campagne cotonnière commence en Afrique de l'Ouest, malgré une commercialisation qui a mis du temps à démarrer. L'ancienne récolte a globalement pu être vendue, mais vendue ne veut pas dire forcément expédiée. En tout cas, des tonnes de coton sont bloquées à Abidjan, l'un des gros points de sortie de la production ouest-africaine. En cause, une importante congestion portuaire. Marie-Pierre Olfan a rencontré quelques-uns des acteurs de la filière à l'occasion d'un forum international dédié au commerce du coton. L'événement s'est déroulé dans le nord de la France.
4: On s'est retrouvé dans un moment donné où on avait des navires qui attendaient en rade jusqu'à 3 semaines. C'est pas tenable.
2: Johanna Adotevi, directrice commerciale d'Ivoire Coton et de Face au Coton, décrit le quotidien de ces derniers mois autour du port d'Abidjan.
4: Des escales annulées, des escales reportées, effet boule de neige, donc des conteneurs vides pas disponibles, des conteneurs pleins de partout, les fenêtres d'accostage très courtes, donc les camions n'arrivent pas à rentrer dans le terminal parce qu'il y a des conteneurs de partout. Quelles que soient les compagnies maritime, on a eu une congestion qu'on n'avait jamais vue depuis plus de 15 ans dans le port d'Abidjan.
2: Une congestion portuaire que la directrice commerciale traduit en chiffres pour son entreprise.
4: À peu près 30 milliards de francs CFA, si je veux le chiffrer, c'est à peu près 3000 tonnes, oui, c'est ça, qui sont bloquées parce que tant qu'on n'embarque pas, on n'est pas payé. Et si on n'est pas payé, ben, on ne peut pas encaisser.
2: Ce parcours du combattant a aussi un impact sur les producteurs, explique Kassoum Kone, directeur commercial de la compagnie ivoirienne de coton.
5: Quand il y a un goulot d'étranglement à la sortie, évidemment, toute la chaîne en arrière est bloquée. Donc, du coup, il y a un problème pour les producteurs. Les producteurs qui attendent évidemment que les conteneurs soient exportés pour se faire payer, ils sentent vraiment... Ils comprennent pas ce qui se passe, mais ils sentent ça vraiment dans la poche.
2: D'autres acteurs de la filière s'impatientent eux aussi. C'est le cas des négociants. Pour eux, chaque conteneur représente un risque financier. Thierry De Wilder, président de la maison de négoce d'EFCOT.
6: Oui, bah c'est sûr que c'est un handicap. Évidemment, quand on a des cotons qui sont au port, on est aussi, nous, pris en otage par les compagnies maritimes. On a aussi des frais de stationnement de conteneurs à quai. Tout ça renchérit le prix, ce qui n'était pas prévu au départ. Et en plus, on tarde à livrer nos cotons. Et donc, le client est mécontent et on peut se prendre effectivement des taxes éventuelles.
2: La taxe redoutée est celle de l'Inde, un grand acheteur de coton africain qui avait levé ses droits de douane à l'importation, mais les rétablira à compter du 1er novembre. L'autre crainte, c'est que cette situation joue plus largement contre la réputation du coton africain. Johanna Adotevi.
4: Quand on est en compétition avec un coton brésilien qui est disponible tout de suite, on est dans les mêmes marchés, et que le nôtre, il met 3 mois à arriver, on est en train de se tirer une balle dans le pied, et notre coton, du coup, quand on vient sur le marché pour le vendre, ben l'effet, c'est qu'on va nous offrir moins, parce qu'on sait qu'on a des origines à problème, puisqu'on n'arrive pas à livrer à temps.
2: Si ces effets négatifs ne se font pas encore sentir, ils pourraient bien se répercuter sur les prix l'année prochaine.
1: Dossier signé Marie-Pierre Olfan. Il est 22h53 en temps universel.
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1: Il est de retour dans le studio d'Afrique Soir et c'est toujours une immense joie de retrouver notre ambianceur attitré. Bonsoir Hervé Mondina alias DJ Facemaker.
8: Bonsoir Tonton Zéphirin, cachez votre joie.
1: Et on ouvre le bal avec une alliance de haut vol hein, entre la rappeuse gabonaise Vicky R et le crooner Singila sur le morceau Slowly.
8: Exactement Tonton Zéph, Vicky R c'est le renouveau et la précision chirurgicale du rap francophone made in Gabon, tandis que Singila reste le boss incontesté des sérénades d'R&B depuis plus de 20 ans déjà. Avec Slowly, on ralentit la cadence, on évite les précipitations et on prend le temps de poser les bases d'une relation durable. Le contraste d'ailleurs entre Vicky R et Singila fait des merveilles sur cette prod afro, R&B et Raphaël Azizi monte le son. J'ai dit ça va.

0: C'était Vicky Air et Singila. On part maintenant à Nairobi pour retrouver la voix d'or du Kenya, Bien, et son morceau I'll Be OK.
1: Vous l'avez dit si bien, Tonton Zef, on est au Kenya avec Bien, membre emblématique du groupe légendaire Sauti Sol. Il continue d'enchanter le continent en solo avec cette chanson I'll Be OK, dans laquelle il s'adresse à tous ceux qui traversent une mauvaise passe ou un coup de blues. Et c'est une thérapie musicale qui rappelle qu'après la tempête, vient toujours le beau temps. Ai-je besoin de rappeler ce qu'on fait ici? Eh bien, on monte le son.

0: l'optimisme pur qui fait du bien. Et on poursuit notre voyage, Hervé. On va à Yaoundé pour découvrir la chanteuse camerounaise Sandrine Nanga avec le titre Bipolaire.
1: Une de mes chansons préférées de Sandrine Nanga. On change de registre. Justement, Tonton Zef, c'est l'une des voix les plus captivantes de la scène camerounaise, Sandrine Nanga. Et avec cette chanson Bipolaire, elle met les pieds dans le plat avec beaucoup d'autodérision. Ici, elle décrit les sautes d'humeur imprévisibles, les revirements sentimentaux d'une femme amoureuse. Et ce titre est extrait de son album Awake, sorti au mois de juillet 2026. Elle en avait parlé dans l'Afro Club de Luxe d'ailleurs à l'époque.

0: Gang pour refermer ce tour de piste. Direction maintenant la Corne de l'Afrique avec l'artiste éthiopien Yo Marios sur son titre Baïrda.
1: Oui, c'est sans aucun doute mon titre préféré ce soir. Tonton Zef, on conclut donc en apothéose avec Yo Marios qui nous invite à Baïrda, du nom de cette magnifique cité éthiopienne réputée pour ses paysages et ses chutes d'eau du Nil Bleu. Et c'est un hommage aux racines et à la culture amharique sur une production afro-électro. Le titre cartonne en tout cas auprès de la diaspora éthiopienne et pas seulement. Montez le son et vous allez voir.

0: c'était Yo Marius avec Bayer d'Art pour refermer cet Afro Club. Je rappelle que cette chronique est à réécouter, bien sûr, sur l'application RFI Pure Radio et sur notre site RFI.fr. Ainsi s'achève cette édition africaine. Merci à vous de l'avoir suivi. Merci également à l'équipe qui m'accompagne ce soir, rédacteur en chef Esdras Nikouman, assisté de Simon Bulbaudin, réalisation Raphaël Lazizi. Dans une minute, retour de l'info sur la radio du monde.
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0: Il est 2h à Kiev, 23h temps universel, et c'est bien Radio France Internationale que vous écoutez. Le journal vous est présenté par Thaïs Moreau. Bonsoir Thaïs.
5: Bonsoir Zéphirin, bonsoir à toutes et à tous. À la une de cette édition, la reprise des frappes ukrainiennes sur les raffineries russes ce jeudi. Avec cette annonce, Volodymyr Zelensky entrave la trêve énergétique de Donald Trump. Le président ukrainien qui s'inquiète de la perte de soutien américain, il multiplie les rencontres en ce moment avec d'autres dirigeants à l'occasion du Conseil européen à Bruxelles. L'actualité, c'est aussi le conflit au Moyen-Orient. Pour la première fois depuis la reprise des hostilités cet été, les Houthis ont frappé le palais présidentiel à Aden au Yémen. Le QG des forces gouvernementales yéménites soutenues par l'Arabie Saoudite. Une rencontre décevante avec le ministre de l'Éducation nationale ce jeudi. Les représentants de la mobilisation lycéenne en France entendent poursuivre les manifestations et ce, même à l'approche des vacances scolaires ce week-end. Et puis c'est votre rendez-vous habituel, la Bourse de Wall Street, ce sera à la fin de cette édition. Les frappes sur les raffineries russes vont reprendre, annonce du président ukrainien Volodymyr Zelensky qui s'inquiète de la perte de soutien américain et multiplie les rencontres, notamment à Bruxelles, à l'occasion du Conseil européen qui a lieu en ce moment. Aussitôt annoncé, d'après la Russie, une raffinerie située à 200 km de Moscou a déjà été visée et touchée ce jeudi matin par une attaque de drones. La trêve énergétique annoncée à la surprise générale par Donald Trump est donc définitivement enterrée. Daniel Valo.
6: Selon les autorités russes, c'est une raffinerie de la ville de Ryazan qui a été touchée par une attaque de drones et de missiles. Parallèlement, le président ukrainien annonçait dans les colonnes du Financial Times que son pays n'était plus lié par cette trêve énergétique et que les frappes sur les raffineries russes allait donc reprendre. Volodymyr Zelensky, qui ne cache pas son amertume et sa colère vis-à-vis de Donald Trump après la décision du président américain d'acheter du gasoil russe, et c'est une nouvelle phase de tension qui est ouverte entre Kiev et Washington, le président américain accusant l'Ukraine de contribuer à la pénurie mondiale de carburant en visant les raffineries russes, l'Ukraine répondant qu'elle doit à tout prix couper la Russie de cette source de financement. Cette tension renouvelée entre Kiev et son allié américain ne peut que réjouir Vladimir Poutine au moment où celui-ci entrevoit un assouplissement des sanctions économiques américaines, eh bien, qu'elle-même n'ait ni accepté ni respecté cette trêve énergétique, la Russie en a profité pour accuser Volodymyr Zelensky de rejeter les efforts de paix américains.
5: La question ukrainienne au cœur du Conseil européen, je vous le disais, qui a lieu en ce moment à Bruxelles, après le Royaume-Uni autour de la France, de réaffirmer son soutien à Kiev. Après une rencontre avec Volodymyr Zelensky, Emmanuel Macron a martelé « Il faut donner tous les moyens dont l'Ukraine a besoin pour se défendre contre la Russie », je cite. Et la question du futur budget européen agite les débats durant ce sommet des 27. Le président français a également averti ce jeudi ses homologues européens qu'un accord sur le futur budget de l'UE serait encore plus difficile à conclure en 2027. 2027, année de la présidentielle en France, mais aussi d'autres élections clés dans différents pays européens. Je vous le disais dans les titres, nouvelle attaque des Houthis du Yémen. Le groupe rebelle, soutenu par l'Iran, a visé ce jeudi pour la première fois depuis la reprise des hostilités le palais présidentiel, c'est-à-dire là où siègent les forces gouvernementales yéménites alliées de l'Arabie Saoudite. Le complexe est situé à Aden, au Yémen. 5 personnes sont mortes dans l'attaque. Et puis, on l'apprenait ce jeudi soir, 4 personnes, dont 3 enfants, ont été tuées, selon des médias américains citant des sources policières, dans la fusillade de ce jeudi, dans une école primaire en Oregon, dans l'ouest des États-Unis. Lorsque les agents sont arrivés sur place, le tireur avait déjà été abattu. Selon le porte-parole de la police sur place, l'identité de la personne qui a tiré sur le suspect n'est, elle, pas encore connue. 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Une 3e rencontre décevante. Réaction des représentants de la mobilisation lycéenne après avoir échangé ce jeudi avec le ministre de l'Éducation nationale. Si le gouvernement espère un essoufflement du mouvement en France qui demande plus de moyens, les élèves comptent bien poursuivre les manifestations, même à l'approche des vacances scolaires qui commenceront ce week-end. Samedi, ils rejoindront la grande mobilisation nationale contre la vie chère. Et puis, depuis le début du mouvement, débuté mi-septembre, la seule réponse concrète à ce stade apportée par le gouvernement est celle de 3000 professeurs remplaçants dans les écoles. La colère, elle ne faiblit pas non plus en Albanie, où les manifestations contre le pouvoir se durcissent. Des heurts ont opposé forces de l'ordre et manifestants ces 3 derniers jours, alors que les étudiants ont rejoint le mouvement et qui prend de l'ampleur dans le pays. Tout est parti d'un projet immobilier de luxe de la famille Trump, devenu le symbole de la corruption du gouvernement. Le Premier ministre Edi Rama parle de chaos, mais les protestataires sont déterminés à aller jusqu'au bout. Ils réclament sa démission. Julien Chavanne.
7: Le ministère de l'Éducation et d'autres bâtiments du gouvernement pris d'assaut, des gaz lacrymogènes et des canons à eau pour disperser les manifestants. Tirana a connu des scènes d'émeutes. La protestation, au départ lancée contre la corruption, est devenue une vague anti-système ralliée par les étudiants à travers le pays. Plus de 4 mois de contestation et un Premier ministre inflexible malgré les appels à la démission. Mais pour le politologue albanais Ermal Asimia, Edi Rama est coincé.
8: Les gens, ils sont pas contents, je pense, de quelque chose de moins que sa démission. Donc la situation, c'est assez délicate, c'est assez compliqué. Ça peut pas se résoudre avec un dialogue simple ou quelques bonbons que le gouvernement va distribuer à droite et à gauche.
7: Les partis d'opposition sont tenus à l'écart de ce mouvement citoyen et apolitique. C'est du jamais vu depuis l'indépendance de l'Albanie. Et les manifestants que nous avons pu joindre sont déterminés à retourner dans la rue le temps qu'il faudra.
5: Elle passe de 6 à 5 jours. Le Brésil a acté la réduction de la semaine de travail. C'est ce qu'a décidé le Sénat mercredi soir, amenant la durée hebdomadaire de travail de 44 à 40 heures. Une mesure qui devrait concerner principalement les travailleurs à faible revenu et qui offre au président sortant et candidat Lula une victoire législative stratégique à moins de 2 semaines du second tour de la présidentielle. Pierre-Olivier.
9: Passer de 6 à 5 jours de travail par semaine, c'est plus de temps pour vivre, pour voir grandir ses enfants et profiter de la vie, a déclaré Lula. Une mesure approuvée par les sénateurs de tous bords, y compris par le rival d'extrême droite du président sortant à la prochaine présidentielle, Flavio Bolsonaro, le fils de Jair. Il faut dire que cette réduction du temps de travail était plébiscitée par l'opinion brésilienne. Au total, ce sont plus de 30 millions de travailleurs qui devraient en bénéficier, essentiellement dans la restauration, l'hôtellerie et la vente, des petits salaires qui soutiennent de plus en plus l'extrême droite et se détournent de la gauche. Cet amendement constitutionnel est donc aussi une victoire politique pour le président et candidat Lula, de quoi peut-être le faire remonter un peu dans les intentions de vote, car la course à la présidentielle reste serrée, avec un léger avantage pour Bolsonaro, en tout cas avant cette approbation de la réduction du temps de travail.
5: Toujours dans l'actualité économique, on part maintenant à New York pour la bourse.
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5: Pierre-Yves Dugas.
11: Le Dow Jones gagne 556 points et finit à 52 178. Dans le rouge, initialement, le Nasdaq parvient à grappiller 20 points et termine à 26 713. Le Nasdaq limite donc les dégâts, mais des dégagements affectant des valeurs liées à l'intelligence artificielle continuent. Il frappe des fabricants d'équipements informatiques, des fabricants de semi-conducteurs, notamment de puces à mémoire. De grands noms comme Dell Technologies, Western Digital, Seagate, Lam Research, Cisco, AMD et Nvidia, bien sûr, sont dans le rouge. CoreWeave, qui construit et loue des centres de traitement de données équipés de serveurs et de puces de haute capacité, tente un redressement aujourd'hui. Toutefois, la chute de l'action de quelque 15% depuis une semaine n'en est pas moins inquiétante. Le marché estime maintenant à 60% la probabilité d'un défaut de paiement de CoreWeave d'ici 5 ans sur son montant de dette qui atteint 35 milliards de dollars. La fuite de capitaux investis en obligations de sociétés de l'intelligence artificielle se fait au profit de titres moins risqués, profitant par exemple aux obligations d'État et aux obligations d'entreprises de bon standing. On voit le rendement du T-bond à 10 ans retomber à 5,09. L'euro en profite pour remonter à 1,1216. L'once de métal fin gagne près de 2% et finit à plus de 4178 $. Le baril américain de pétrole gagne près de 3%, dépassant $96. Aidé par de belles valeurs industrielles traditionnelles, le Dow Jones s'offre 1,1%, le Nasdaq arrache 0,1%.
5: Pierre-Yves Dugas, RFI, il est bientôt 1h10 à Paris, 23h10 en temps universel.
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1: Bonjour, tout commence souvent par un geste banal. Un fruit mordu par une chauve-souris, un animal de brousse rapporté au village ou un élevage au cœur de la forêt. Et puis le virus franchit la frontière invisible qui sépare les espèces. Depuis le mois de mai, la République démocratique du Congo affronte la pire épidémie d'Ebola de son histoire. Plus de 9000 cas confirmés, plus de 4300 morts. Sept provinces touchées, de l'Ituri au Nord Kivu. Et cette fois, c'est une souche, Bundi Bugyo, contre laquelle il n'existe encore ni vaccin homologué ni traitement. Ebola, Sida, Covid, Nipah, Mpox, ces maladies ont un point commun, elles nous viennent des animaux, ce sont des zoonoses. Et si elles se multiplient, c'est parce que nous avons bousculé le vivant en rasant les forêts, en multipliant les élevages, en accélérant les échanges. Les scientifiques nous alertent depuis longtemps, les avons-nous écoutés? Pas sûr. Et surtout, que pouvons-nous faire? Nous en parlons dans C'est pas du vent à l'occasion de la journée spéciale que RFI consacre à cette épidémie.
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1: Bonjour Thierry Lefrançois.
2: Bonjour.
1: Vous êtes vétérinaire de formation, vous êtes le conseiller de la présidence sur la santé au CIRAD, le Centre international de la recherche agronomique pour le développement. Et en duplex avec nous depuis Montpellier, dans le sud de la France, grâce aux équipes techniques de la radio Ici Héro, que je remercie au passage, deux autres invités. Bonjour Martine Peters.
3: Oui, bonjour.
1: Vous êtes virologue, directrice de recherche émérite à l'IRD, l'Institut de recherche pour le développement, au sein de l'unité Trans-VIHMI pour maladies infectieuses. Et vous avez contribué à retracer l'origine du VIH chez les chimpanzés et les gorilles d'Afrique centrale. Et vous cherchez depuis des années où se cache, entre autres, le virus Ebola. Et à vos côtés à Montpellier, Julien Capel, bonjour.
4: Oui, bonjour.
1: Vous êtes écologue de la santé au CIRAD dans l'unité de recherche ASTRE. C'est un acronyme qui signifie animal, santé, territoire, risque et écosystème. Ça permet de comprendre la complexité de tout cela. Vous étudiez comment l'écologie de la faune sauvage permet de comprendre les risques d'émergence des maladies zoonotiques. Alors Martine Peters, je vais commencer avec vous par cette actualité, cette épidémie à laquelle RFI consacre une journée spéciale. C'est donc en République démocratique du Congo. Elle est due au virus Bundi Bugyo. Alors, qu'est-ce qui distingue ce virus particulier du virus Ebola Zaïre que l'on connaissait mieux avant?
3: Oui, en fait, quand on parle d'Ebola, on parle d'une famille de virus dans laquelle on a trois variants qui circulent en Afrique. Et parmi les 37 épidémies qu'on a déjà documentées en Afrique depuis 1976, la majorité a toujours eu était avec le virus Ebola Zaïre. Et c'est seulement aujourd'hui en RDC que c'est la troisième fois qu'on retrouve une épidémie avec ce virus Bundi Bugyo. La RDC, elle a connu déjà 17 épidémies au total. Et le pays a toujours réussi à identifier rapidement les cas, les premiers cas, grâce à son système de surveillance qu'elle a mis en place, avec la décentralisation dans les laboratoires, l'utilisation de tests simples pour faire un diagnostic rapide. Mmh. Malheureusement, ce test, il détecte que le variant Zaïre. Donc ça veut dire que les premiers cas suspects dans la province de l'Ituri, ils sont revenus avec un test négatif pour Ebola. Et on s'en est arrêté là. Et comme les cas, on continuait à observer les cas. Donc finalement, il a été décidé d'envoyer un échantillon dans le mois de mai pour confirmation quand même au laboratoire de référence à l'INRB, où là, en moins de 24 heures, on a pu confirmer un diagnostic Ebola et caractériser le virus par le séquençage du génome en moins de 24 heures. Or, qu'est-ce qu'il y a encore en plus de ces tests diagnostiques qui nous compliquent l'histoire? C'est que, bon, bien sûr, il n'y a pas de traitement et vaccin disponible parce que tous les moyens dans le passé ont été mis sur le virus du variant Zaïre.
1: Alors, ce qui est certain, c'est que cette épidémie s'étend comme un méga-feu avec de nouveaux foyers chaque semaine et une capacité de prise en charge déjà largement dépassée. Alerte Médecins Sans Frontières. Alors, si l'Ituri, vous le disiez, au nord-est du pays, reste l'épicentre de l'épidémie, notamment le territoire de Mambasa, MSF s'inquiète en particulier de la situation dans le Nord Kivu. Écoutez les explications de Carole Valade.
2: En proie à de violents combats, tout comme l'Ituri, d'où est partie l'épidémie, le Nord Kivu concentre désormais près de 40% des nouveaux cas confirmés, s'alarme Médecins Sans Frontières. Mi-septembre, l'OMS alertait déjà sur la progression exponentielle du virus dans cette province où, faute de moyens, plus d'un tiers des patients positifs sont pris en charge dans des structures sanitaires sans service spécifique pour Ebola, des structures qui manquent cruellement d'équipements de protection et de places pour isoler les malades, ce qui accroît considérablement le risque de transmission. Selon MSF, la majorité des décès surviennent en dehors des structures de santé, hors de tout contrôle. Il est impossible d'endiguer cette épidémie de grande ampleur tant que de nouveaux foyers continuent de se multiplier, prévient l'ONG, qui dit craindre une aggravation de la situation dans les semaines à venir.
1: Martin Peters, rapidement, pourquoi est-ce que cette épidémie est si difficile à contenir ? Est-ce que c'est le virus qui est plus redoutable ou est-ce que c'est le contexte ?
3: C'est surtout un peu le contexte et le fait qu'il n'a pas été détecté. Le virus a pu continuer à circuler pendant une longue période, on l'estime au moins quelques mois. Donc il y a de nombreuses chaînes de transmission, il y a beaucoup de, comme a dit le monsieur de MSF, le personnel soignant n'était pas protégé, donc il y a beaucoup de cas parmi le personnel soignant. Les virus a pu se déplacer vers d'autres zones de santé dans la province, vers d'autres provinces. Et l'Ituri, c'est comme le Nord Kivu, c'est un territoire propice à la propagation du virus, lié à sa densité de population, de nombreuses cités minières avec des corridors de déplacement. Et depuis deux décennies, il y a aussi des conflits interethniques, des violences, des déplacements de population, des camps de réfugiés et un manque de confiance de la population dans les structures de l'État.
1: Alors Julien Capel, les symptômes d'Ebola sont bien connus, hein, forte fièvre, fatigue, troubles digestifs, risque hémorragique, mais il existe plusieurs virus d'Ebola, Martin Peters nous l'expliquait. Est-ce que nous savons d'où ils viennent ? Alors j'ai lu, on lit un peu partout que ça viendrait, des chauves-souris. Est-ce que nous en sommes sûrs ?
4: Eh bien non. Le lien entre Ebola et les chauves-souris, en fait, il tient à des éléments qu'on a, mais qui sont les éléments les plus forts qui lient le virus à un hôte sauvage possible, mais ils sont relativement faibles en fait. Si on compare à d'autres virus, comme le virus Nipah par exemple, dont on reparlera peut-être tout à l'heure, pour ces virus-là, quand on teste les chauves-souris régulièrement, on trouve le virus, on le caractérise, on comprend sa circulation au sein de l'espèce de chauve-souris. Chez Ebola, c'est pas du tout le cas. On a en fait une seule étude au Gabon, il y a plus de 20 ans, qui a mis en évidence le virus chez des chauves-souris en marge d'épidémies. Mais depuis, on a fait des milliers et des milliers de tests de chauves-souris sans jamais le trouver. Et en marge de la grande majorité des épidémies d'Ebola, on ne détecte pas le virus Ebola chez les chauves-souris, ni d'ailleurs chez aucune espèce animale. Donc on comprend pas bien du tout la circulation de ce virus avant son émergence chez les humains. Et donc c'est d'autant plus difficile de prévenir ces émergences.
1: Alors Thierry Lefrançois, mettons un mot hein, sur tout cela. Ebola, c'est une zoonose quand même si on ne sait pas trop quelle est, comme nous l'expliquait Julien Capel, l'animal à l'origine de ce virus. Expliquez-nous ce que c'est une zoonose.
5: Oui, alors vous l'avez dit en introduction, une zoonose par définition, c'est une maladie qui est transmise de l'homme à l'animal ou de l'animal à l'homme. Hein. C'est bien dans les deux sens. Donc, même si on n'a pas identifié une espèce hôte majeure ou réservoir, on sait que la plupart de ces virus qui provoquent des maladies émergentes circulent à un moment donné, soit dans la faune domestique, soit dans la faune sauvage. Et c'est comme ça qu'on les caractérise de zoonoses. On dit qu'à peu près deux tiers des maladies infectieuses humaines sont d'origine animale. Et si on parle des maladies émergentes, donc celles qui sont nouvelles sur un territoire ou ont une nouvelle épidémiologie, là, on arrive à 75% des maladies infectieuses émergentes de l'homme qui ont une origine animale.
1: Alors, est-ce que ça veut dire qu'il y en a de plus en plus ?
5: Alors, ça, c'est caractérisé sur les 100 dernières années, à peu près, ce pourcentage. Par contre, ce qu'on observe, c'est qu'il y a une augmentation des maladies émergentes zoonotiques, vectorielles ou pas, c'est-à-dire qui sont transmises ensuite par des vecteurs comme les moustiques, les tiques, etc. Pas nécessairement, ça peut être par transmission directe, par contact, mais en tout cas avec un passage chez l'animal domestique et sauvage. Et on constate que sur, en gros, les 40 dernières années, on a une augmentation de ces épidémies qui peuvent ou pas devenir des pandémies. Donc ça devient des pandémies quand on a une transmission ensuite d'homme à homme importante.
1: Oui, on pense à la Covid par exemple.
5: Et voilà, Covid. Donc Covid par exemple, on n'a pas caractérisé l'hôte intermédiaire, mais on sait que les coronavirus en général, et on a trouvé des coronavirus très proches du Covid-19 qui circulent chez les chauves-souris. Par contre, on n'a pas caractérisé avec certitude un mammifère, un autre mammifère, qui aurait été un amplificateur de ce virus avant la transmission de l'homme. Mais il y a d'autres coronavirus sur lesquels on a identifié ces animaux. Par exemple, le MERS-CoV, donc c'est un autre coronavirus du Middle East, du Moyen-Orient, pardon, qui dont l'hôte intermédiaire était le dromadaire. Ou le SARS, c'était la civette masquée, donc c'est un animal sauvage, mais qui était utilisé dans des marchés d'animaux. Pour le Covid, on n'a pas caractérisé. Après, il n'y a pas que les coronavirus, je vais en citer quelques-uns, mais par exemple la grippe aviaire ou influenza aviaire, c'est aussi une zoonose, en tout cas l'influenza aviaire hautement pathogène. Et on a vu dernièrement, on y reviendra peut-être, mais on a vu dernièrement que on a une multiplication des hôtes mammifères chez lequel est hébergé ce virus. Et après, il y en a d'autres, il a été cité Nipah, la fièvre du Nil occidental. Enfin, il y a énormément d'émergences et ces émergences ont augmenté ces dernières années, probablement en partie en lien avec le changement climatique, on y reviendra peut-être aussi, et avec la mondialisation.
1: Alors, Julien Capel, vous avez beaucoup travaillé sur les chauves-souris. Pourquoi est-ce que les chauves-souris sont souvent à la base des zoonoses ?
4: Alors, les chauves-souris sont à la base de quelques zoonoses qui sont particulièrement dangereuses pour les humains. On a cité, donc on parle d'Ebola, on a cité pour lequel... on n'est pas si sûr que ce soit le hôte principal. Hein. On a cité le virus Nipah, on a d'autres exemples comme le virus de la rage. Mais par exemple, le virus de la rage, les chauves-souris, ils sont sensibles. Donc en fait, ces chauves-souris, elles sont capables d'héberger un certain nombre de virus qui sont très dangereux pour les humains. Et on se pose la question de savoir si effectivement il y aurait une particularité dans leur immunité, dans leur capacité à tolérer ces virus qui serait spéciale. Il y a des hypothèses qui sont liées au fait que c'est le seul mammifère volant et des coévolutions entre le vol et cette tolérance au virus. Je ne vais pas rentrer dans les détails parce que c'est
1: ça va devenir compliqué. Un peu scientifique pour nous. Oui,
4: bon, surtout que c'est vraiment un front de recherche. Mmh. C'est-à-dire qu'on ne le comprend pas forcément. Par contre, ce qu'il faut rappeler, c'est qu'en fait, le fait d'héberger des virus dangereux pour d'autres espèces, c'est vrai de toutes les espèces de mammifères. On a aussi des rongeurs, par exemple, qui ont des virus qui sont très dangereux pour les humains. Et inversement, on rappelait que les zoonoses, c'est des animaux vers les humains et des humains vers les animaux. Les humains sont porteurs de virus qui sont extrêmement dangereux pour les grands singes, par exemple. Donc des virus qui, chez nous, ne vont faire que des rhumes ou des infections respiratoires pas si graves, peuvent être extrêmement létales pour des grands singes. Donc on voit qu'en fait, tous les mammifères coévoluent avec des virus. Donc il y a une cohabitation qui se construit sur des temps longs. Et lorsque ces virus passent sur d'autres espèces de mammifères, ils peuvent être extrêmement dangereux alors qu'ils ne sont pas dans leurs hôtes. Donc on pointe souvent du doigt les chauves-souris. Il y a peut-être effectivement quelque chose, mais c'est encore vraiment un front de recherche. Mais il faut rappeler en fait que c'est vrai pour beaucoup d'autres espèces, y compris nous-mêmes envers les autres animaux.
1: Ouais. Et Martine Peters, peut-être la zoonose la plus connue, c'est celle sur laquelle vous avez le plus travaillé, hein. C'est le VIH, c'est le sida, qui est né d'un saut d'espèces dans le sud-est du Cameroun, c'est ça, chez les chimpanzés?
3: Oui, c'est un bel exemple aussi qui montre la complexité de trouver l'origine d'un virus et d'une épidémie. C'est en testant des échantillons de fesses des milliers de chimpanzés et de gorilles d'Afrique centrale que nous avons pu montrer qu'il y avait un nombre pas mal de chimpanzés infectés avec un virus proche du HIV, plus ou moins proche, qui circule chez l'homme. Mais c'est seulement dans les populations qui vivent encore aujourd'hui dans le sud-est du Cameroun qu'on a trouvé le virus qui est le parent le plus proche. Donc probablement l'ancêtre du virus qui circule aujourd'hui dans la grande épidémie. Par contre, dans le cas de l'épidémie HIV, le réservoir, il est dans le sud-est du Cameroun, mais l'épidémie, elle a démarré à un autre lieu, à 1000 km de là-bas, à Kinshasa, parce que c'est là qu'on observe la plus grande diversité des souches chez l'homme. Donc l'épidémie est plus ancienne et on estime que ça a commencé au début du XXe siècle. Et après, c'est un travail collaboratif entre virologues, écologues, médecins vétérinaires, anthropologues et historiens qui ont pu montrer le chemin que ce virus a fait depuis le sud-est Cameroun pour arriver à Kinshasa et devenir une pandémie mondiale.
1: Voilà, on voit bien à quel point c'est compliqué en fait de suivre l'origine, Thierry Lefrançois, des virus et leur dissémination. Mais vous le disiez rapidement, c'est vrai que la grippe aviaire H5N1 là inquiète beaucoup les vétérinaires en ce moment.
5: Oui, enfin ça n'inquiète pas que les vétérinaires justement. Là, c'est un problème qui va inquiéter à la fois la santé animale et la santé humaine, mais aussi l'environnement. On y reviendra aussi. Pourquoi ça inquiète? Parce qu'on a une seule souche. Le H5N1 qui depuis maintenant presque 3 ans circule partout dans le monde, enfin de plus en plus dans plus en plus de territoires, et maintenant plus aucun continent n'est épargné puisque l'Australie vient d'être infectée. Donc là on parle d'oiseaux qui sont contaminés, oiseaux domestiques et oiseaux sauvages, mais on a aussi, et c'est ça qui est le plus inquiétant, de plus en plus d'espèces de mammifères sauvages et domestiques qui sont aussi contaminés, qui sont trouvés positifs ou malades de la grippe aviaire. Et ça, quel que soit l'endroit, hein, on a même des zones reculées comme l'Arctique ou l'Antarctique, sur lesquelles on a des animaux sauvages qui sont infectés et pour lesquels on a trouvé des transmissions entre ces animaux.
1: Et est-ce qu'il y a des transmissions à l'humain ?
5: Alors voilà, pour l'instant, il y a eu des transmissions à l'humain, avec des cas qu'on appelle sporadiques, donc on parle de quelques, en tout, sur les dernières années, de quelques centaines de cas. Essentiellement en Asie, il y a eu quelques cas aux États-Unis qui sont liés à la propagation du H5N1 chez les bovins. Je pense qu'il y a 2 ans, on se souvient en fait de cet épisode de transmission importante de l'influenza aviaire dans les élevages bovins qui a fait très peur parce que c'était la première fois qu'on l'observait chez les bovins. Et bien sûr, dès qu'on a, c'est ce que on disait tout à l'heure, dès qu'on a un saut d'espèce, dès qu'on passe à une nouvelle espèce, il y a un risque que le virus se modifient et des mutations importantes et finissent par s'adapter ou acquérir des mutations qui vont faciliter le passage à l'homme. Maintenant, passage à l'homme ne veut pas dire, de façon sporadique on va dire, passage à l'homme par contact très étroit, ne veut pas dire une capacité ensuite de transmission d'homme à homme. Ça, ce sont d'autres mutations qui ne sont pas encore arrivées sur l'influenza aviaire.
1: Voilà, et on n'a pas hâte qu'elles arrivent parce que ça pourrait être assez dramatique.
5: Voilà, alors on n'a pas hâte qu'elles arrivent, mais du coup, il faut absolument surveiller les mutations qui arrivent dans les virus qui circulent partout dans le monde pour observer les premiers cas de mutations qui pourraient expliquer ensuite une transmission d'homme à homme.
1: Ebola, Nipah, VIH, Covid, hein, ces virus existaient bien avant nous. Alors pourquoi nous atteignent-ils aujourd'hui plus souvent? C'est ce dont nous allons parler dans un instant avec nos invités. Mais voici une chanson justement de sensibilisation sur Ebola choisie par François Porcheron avec les Libériens Tantan B et Quincy B, State of Emergency sur RFI.

0: Sibérien, Tantan B et Quincy B sur RFI.
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0: RFI se mobilise aujourd'hui autour de l'épidémie d'Ebola qui sévit dans l'est de la République démocratique du Congo. C'est la pire épidémie d'Ebola de son histoire avec plus de 9000 cas confirmés, plus de 4300 morts et 7 provinces touchées de l'Ituri au Nord Kivu. Ebola fait partie des zoonoses, hein, vous l'a expliqué, ces maladies transmises aux humains par les animaux et aussi aux humains par les animaux et aux animaux vers les humains, et ça représente désormais les deux tiers des maladies émergentes. Nous en parlons avec nos trois invités. Thierry Lefrançois, conseiller de la présidence sur la santé au CIRAD, le Centre international de la recherche agronomique pour le développement, et en duplex avec nous depuis Montpellier, dans le sud de la France, la virologue Martine Peters et l'écologue Julien Capel. Ces transmissions sont souvent des effets boomerang de la dégradation de notre environnement. Je vous propose d'écouter l'histoire du virus Nipah racontée par Pascal Boireau de l'ANSES, l'Agence nationale de sécurité sanitaire de l'alimentation, de l'environnement et du travail.
3: Les effets mouvements ont été bien décrits pour un virus qui s'appelle le virus Nipah. Alors effectivement, l'effet boomerang, c'est le phénomène El Niño de réchauffement climatique très loin dans le Pacifique qui va se répercuter jusqu'en Malaisie. En Malaisie, on va faire des feux de forêt pour réduire la forêt tropicale, pour installer des plans de culture, notamment de fruitières, mais pas que, avec
0: palmier à huile.
3: Et puis, tant qu'à faire, on va essayer de rentabiliser la terre qui a été défrichée en mettant de l'élevage, notamment des élevages de porcs, que l'on va construire effectivement avec les bambous qu'on a coupés de la forêt. Et le phénomène El Niño a tellement asséché en 98-99 effectivement la forêt tropicale malaise qu'il y a eu des incendies considérables. Et les espèces animales fuient autant que faire se peut. Ceux qui volent ont un avantage. Et donc, les chauves-souris frugivores ont la capacité de parcourir quelques centaines de kilomètres et donc de fuir plus aisément ces grands incendies. Elles se rabattent dans un lieu pour s'arrêter, pour manger et se reposer. Et alors, elles ont trouvé un gîte exceptionnel. Elles ont trouvé des cabanes en bambou où elles pouvaient s'accrocher la tête en bas, et à côté des bambous, en dessous il y avait les cochons, mais à côté des bambous, il y avait les arbres fruitiers. Des dattiers, différents arbres fruitiers. Donc elles avaient le gîte et le couvert. Et c'est là qu'un virus malheureux est tombé sur le groin des cochons qu'il y avait en dessous, qui s'appelle le virus Nipah, et qui est à l'origine de quelques centaines de morts. C'est un virus redoutablement mortel pour l'homme, qui est passé effectivement chauve-souris, cochon, homme. Il ne pouvait pas passer directement des chauves-souris frugivores directement à l'homme. Il fallait qu'il passe d'abord par une espèce animale intermédiaire. Il a fallu abattre pratiquement 1 million de cochons pour maîtriser la maladie animale et pour qu'il n'y ait pas de contact à l'homme.
0: Julien Capel, les zoonoses sont toujours le résultat d'un enchaînement de phénomènes, vous qui connaissez bien ce virus Nipah.
4: Oui, effectivement, le virus Nipah, j'ai travaillé dessus beaucoup en Asie du Sud-Est. Et sa transmission aux humains, donc là, ce qu'on a entendu, c'est un extrait qui parle de l'émergence en Malaisie, en fait, qui est une émergence à la fin des années 90, la première. Mais ce qui est intéressant de voir sur ce virus, c'est qu'il y a eu d'autres émergences. Et en fait, il y en a très régulièrement en Asie du Sud, au Bangladesh et en Inde. Et là, le virus passe directement de la chauve-souris aux humains à travers une pratique très particulière qui est la consommation du jus de palmier dattier et de la sève de palmier dattier, en fait. Donc, il y a une pratique où on perce le tronc des palmiers pour en récolter la sève et en faire un jus qui, après, peut être fermenté. Et ça attire les chauves-souris qui viennent le boire pendant la nuit et qui peuvent le contaminer, notamment en urinant dedans. Et le matin, si c'est bu frais, sans fermentation, les personnes s'infectent. Et il peut y avoir ensuite des chaînes de transmission interhumaine, un peu comme on peut voir sur certaines épidémies d'Ebola. Donc il y a des parallèles entre ces deux virus. Et dans le cas du virus Nipah, on a vraiment réussi à mettre en évidence non seulement la circulation du virus chez les chauves-souris, c'est très clair, on le détecte, on comprend sa circulation au sein de ces espèces, et on a identifié aussi une route de transmission entre les chauves-souris et les humains. Et donc, on peut mettre en place de la prévention. On y reviendra dans la dernière partie de l'émission. Après, chaque émergence, en fait, est un petit peu particulière. Et donc, quand on essaye de trouver des raisons globales, hein, des facteurs globaux, alors, il y en a qui reviennent. Et il y a effectivement le changement d'utilisation des sols, hein, donc, qu'on va souvent réduire à la déforestation. Mais donc c'est pas le seul en fait. L'un des principaux mécanismes qui intervient, c'est que ces changements de pratique, en fait, ils interviennent et ils créent des nouvelles interfaces, des nouvelles zones de contact entre des espèces animales sauvages et les humains, et avec des nouvelles intensités. C'est-à-dire qu'on a des densités humaines qui sont plus fortes, qui sont plus en contact, qui vont augmenter les risques de transmission depuis les animaux sauvages vers les humains. Et après, ce qui se passe aussi, c'est que, historiquement, on a toujours eu des émergences, mais elles pouvaient aussi rester locales. Et là, maintenant, on est dans un monde globalisé, avec une connectivité extrêmement forte, et donc une émergence un petit peu n'importe où sur la planète.
0: Ouais, un virus fait un tour du monde en 24 heures.
4: On l'a vu avec le Covid, ouais. C'est allé extrêmement vite.
0: Ouais. Alors Martine Peters, qu'est-ce qui augmente les risques de multiplication des zoonoses en Afrique centrale?
5: Mais c'est un peu la même chose. Aussi les changements, l'augmentation des concessions forestières, les concessions minières, où il y a plus de monde qui vient aux forêts, qui est en contact avec des animaux avec lesquels la population humaine était peut-être en contact avant, mais pas avec la même fréquence, la même intensité.
0: La consommation de viande de brousse aussi?
5: Oui, il y a aussi la consommation de viande de brousse, qui est une source de contamination d'agents pathogènes, surtout ceux qui sont transmis par contact avec les fluides ou les organes contaminés. Et ça, la contamination se fait surtout à l'étape avant de la manger ou de la cuire, c'est le contact avec la viande crue. Donc, cependant, il faut peut-être pas complètement stigmatiser la consommation de viande de brousse, parce que c'est souvent la seule source de protéines animales dans certaines régions de ces pays. Par contre, on peut essayer de mettre en place des mesures de prévention, d'expliquer aux populations les risques et peut-être expliquer comment ils peuvent se protéger pour éviter le plus possible des contaminations. Et ça, par exemple, c'est un des volets du projet Zoo Sursis, qui est financé par l'Union européenne dans 17 pays et coordonné par l'OMSA, qui a développé des fiches pour montrer à la population, éduquer la population et montrer comment se protéger.
0: Thierry Lefrançois, est-ce que le changement climatique a un impact sur les zoonoses?
6: Oui, ça a été à la fois démontré et surtout modélisé, c'est-à-dire que les changements en fait à la fois de température, d'humidité vont provoquer globalement des changements de répartition des virus ou d'autres pathogènes, des vecteurs quand c'est une maladie vectorielle, donc moustiques, tiques, etc. Mais aussi des réservoirs que sont soit les oiseaux, soit les mammifères. Le changement climatique, par exemple, va modifier les zones de repos des oiseaux sauvages qui transmettent les maladies. Et ça a été modélisé alors à très grande échelle pour essayer d'analyser en utilisant les modèles de changement climatique sur les 30 ans à venir, il a été essayé d'estimer en fait si on allait vers une multiplication des contacts, donc ça reprend ce qu'on a vu au niveau local, mais au niveau mondial, est-ce qu'on va multiplier les contacts entre des virus qu'on sait être pathogènes et puis l'homme in fine. Et effectivement, dans toutes les modélisations qui ont été faites, en fait, cette changement de répartition à la fois des pathogènes, des vecteurs, des réservoirs et de l'homme vont faire qu'il va y avoir des déplacements de populations animales et humaines qui vont se retrouver plus en contact avec des virus qui en plus, pour certains, alors pas tous, hein, parce qu'ils réagissent pas de la même manière tous à la température, mais pour certains vont être parfois plus actifs dans certains milieux, avec des vecteurs qui vont être plus actifs tout au long de l'année, par exemple, quand c'est des maladies vectorielles. Donc tout ça a été analysé, et on considère que les risques de transmission et de nouvelles émergences sont démultipliés pour les 50 années à venir.
0: Alors, est-ce que vraiment il y a de quoi s'inquiéter? Est-ce que nous sommes allés trop loin?
6: Ça, je laisserai chacun juger si nous sommes allés trop loin. En tout cas, il est temps d'essayer de travailler, et on en parlera, sur des...

0: C'était Basquiat, un titre du groupe français Tête 12 que vous pouvez retrouver comme beaucoup d'autres dans la playlist de RFI disponible sur vos plateformes préférées.
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0: RFI se mobilise aujourd'hui autour de l'épidémie d'Ebola qui sévit dans l'est de la République démocratique du Congo. Nous l'avons dit, c'est la pire épidémie d'Ebola de son histoire et elle sévit donc dans sept provinces touchées de l'Ituri au Nord Kivu. Ebola fait partie des zoonoses, ces maladies transmises aux humains par les animaux et qui représentent désormais les deux tiers des maladies émergentes. Nous en parlons avec nos trois invités, Thierry Lefrançois, conseiller de la présidence sur la santé au CIRAD, et en duplex avec nous depuis Montpellier, dans le sud de la France, la virologue Martine Peters de l'IRD et l'écologue Julien Capel qui travaille lui aussi au CIRAD. Alors comment prévenir plutôt que guérir? Est-ce encore possible avec ces pandémies? Martine Peters, il y a déjà eu plusieurs épidémies d'Ebola, hein, vous l'avez dit, et le virus Bundibugyo qui sévit actuellement dans le sud de la République démocratique du Congo était connu. Est-ce que la situation actuelle était évitable?
3: Oui, je pense qu'on aurait dû avoir le réflexe à l'époque de développer des tests diagnostiques qui étaient capables de détecter la diversité des virus qu'on connaissait à ce jour-là. Pareil pour développer des traitements qui étaient plus larges et pareil pour les vaccins. Mais aujourd'hui, ces efforts sont en cours et bon, je pense que ça sera utile pour la prochaine fois.
0: Oui. Julien Capel, on ne peut pas surveiller chaque chauve-souris de la planète ou chaque animal, et on va arrêter de stigmatiser les chauves-souris, mais chaque animal identifié comme étant source potentielle d'un virus. Vous prenez une approche participative avec les populations locales, expliquez-nous.
4: Oui, effectivement, on peut pas surveiller et on peut pas anticiper toutes les émergences. Et donc, c'est important d'avoir une réponse rapide, hein, comme le dit Martine, là, avec des outils pour réagir. Mais on peut quand même faire de la prévention. Et pour ça, il faut forcément impliquer les populations locales, puisque c'est elles qui sont sur le terrain, c'est elles qui cohabitent avec les animaux sauvages qui sont source de virus. Et aucun État, même le plus riche, n'a les moyens de mettre un garde forestier derrière chaque chauve-souris de son

0: pays. Donc à partir de là, comment on le fait? Et quand on va parler aux gens, en fait, la première chose qu'on se rend compte très rapidement, c'est que pour eux, les maladies émergentes, et accessoirement la conservation de la biodiversité, mais surtout les maladies émergentes, ce n'est pas du tout une priorité en fait. Ces maladies, elles sont quelque chose qui est très compliqué pour nos cerveaux humains d'appréhender, c'est que c'est des événements très rares. Ça arrive extrêmement rarement, heureusement, mais par contre ça peut avoir des conséquences dramatiques et qui dépassent largement le cadre des zones où elles émergent, des pays, des régions, et voire même jusqu'à des pandémies. Et donc du coup, la première chose à faire, c'est essayer de comprendre qu'est-ce qui est important pour les communautés qui vivent aux interfaces avec ces animaux sauvages. Et ensuite, nous, ce qu'on prend, effectivement, c'est une approche où on va, où les communautés vont être acteurs de la, des solutions.
1: Alors, par exemple?
0: Alors, par exemple, on va aller sur le terrain, et on va commencer par voir avec eux leur compréhension du système et ce qui se passerait en cas d'émergence. Donc, on va toujours lier, en fait, une émergence à des conséquences qui ont de l'importance pour eux. Par exemple, un impact sur la scolarisation de leurs enfants, sur l'éducation, sur leur bétail, sur leur source principale de revenus ou d'alimentation. Et ensuite, on va essayer de voir comment construire des interventions, donc avec des incitations, qui vont permettre à la fois de renforcer eux leur mode de vie, d'avoir un bénéfice réel et palpable pour eux, et en même temps, réduire les risques, avoir une prévention.
1: Parce que oui, si alors on c'est quoi, par exemple, les types d'actions que, pour que les gens comprennent concrètement, c'est des actions dans les quartiers, des brigades de surveillance.
0: Alors, je peux vous donner des résultats là qu'on a eu d'un projet qui est en train de se terminer, qui est le projet Becoming, qui était financé par l'Union européenne, où on était dans plusieurs régions tropicales, dont une en France, en Guadeloupe, où on travaillait sur les maladies émergentes vectorielles. Et en fait, ce qui a émergé des participants, c'est organiser des compétition interquartier pour avoir le quartier le plus propre d'un point de vue larve de moustique. Et ça, en fait, c'est apparemment ancré dans la culture locale et les gens pensaient que ça allait bien prendre et que ça permettrait d'avoir un engagement assez fort des populations.
1: Ça a
0: on
1: marché.
0: A aussi travaillé en Guinée, on a aussi travaillé au Cambodge, où là, on a des choses qui sont sur des cliniques mobiles ou des brigades de santé où, en fait, les gens vont s'impliquer pour faire de la veille, un peu de la surveillance des maladies, rapporter rapidement aux autorités et recevoir de la reconnaissance, en fait. Et dans tous ces cas, en fait, on se rend compte qu'on est plutôt sur des facteurs liés à l'identité, à l'appartenance à la communauté comme motivation et pas du tout à la peur qui est souvent, en fait, un des premiers moteurs de santé publique, hein, où on fait des campagnes en disant attention, si vous faites pas ci, vous risquez d'être malade. Sauf que c'est des risques qui n'existent pas en grande partie pour les gens, puisque c'est des événements extrêmement rares. Et d'ailleurs, la première chanson que vous avez passée tout à l'heure l'illustre bien, hein, le message, c'est Ebola est réel. Donc on voit bien le décalage qu'il y a entre la perception de ces risques par les communautés, leurs besoins et leurs priorités en termes de santé et en termes économiques, et les campagnes de prévention des maladies émergentes.
1: Alors après, il y a des activités qui sont plus ou moins à risque, Thierry Lefrançois. Les pratiques d'élevage, par exemple, qu'elles soient intensives ou pas, sont à risque.
2: Alors oui, en fait, vous voyez dans le discours, l'idée, c'est d'aller vers de la prévention, ce qu'on appelle la prévention primaire. Et donc, c'est d'éviter d'avoir juste à traiter une crise quand elle arrive, donc avec le diagnostic et puis le contrôle. Mais quand on parle de prévention, c'est-à-dire qu'il faut se poser la question sur nos modes de vie et la façon dont on interagit avec la nature en général et qui va provoquer éventuellement ces émergences. Donc pour ce qui est de l'élevage, par exemple, on l'a vu dans les différentes crises sanitaires, par exemple pour l'influenza aviaire, on sait très bien que la circulation chez les animaux domestiques peut induire, et c'est pour ça qu'on a des mesures maintenant de vaccination chez les canards en France, mais on a aussi des mesures d'élimination des élevages qui sont contaminés, parce que c'est là qu'il y a un risque de multiplication virale importante et de mutation jusqu'à transmission à l'homme. De la même manière, si on se souvient en fait de la pandémie, l'épisode de transmission aux visons, aux élevages de visons.
1: Vous parlez de pandémie du Covid.
2: Pandémie Covid, oui, tout à fait. La transmission aux visons pendant la période pandémique a été très fortement surveillée parce que on s'est aperçu que les visons étaient très sensibles et très réceptifs plutôt au coronavirus, qu'ils étaient capables de l'héberger. Donc il y a eu des contaminations de l'homme aux visons. Et comme le vison est élevé dans des conditions très intensives, avec une proximité des animaux dans les cages. Et avec cette sensibilité, le virus s'est démultiplié et ensuite est repassé chez l'homme. Et le risque, c'est que dans la démultiplication de ce virus entre individus qui sont génétiquement très homogènes, donc c'est facile qu'il y ait de voir cette multiplication, bah le risque, c'est qu'il y ait des mutations qui ensuite puissent augmenter la létalité ou autre chez l'homme. Donc en tout cas, il y a des choix à faire sur ces types d'élevage. Ça ne veut pas dire que tous les élevages intensifs sont néfastes aux émergences. Et même, par exemple, dans des élevages extensifs, il faut aussi raisonner, parce qu'aller faire un petit élevage extensif en bordure d'une forêt tropicale, eh ben ça crée aussi le contact avec des animaux sauvages. Donc il faut raisonner dans les changements d'usage des terres et en particulier des placements des animaux pour l'élevage.
1: Martine Peters, j'ai envie de vous poser une question, parce qu'on voit souvent l'émergence de ces virus en Asie et en Afrique, plus que en Amérique du Sud ou en Occident, par exemple en Europe. Est-ce que il y a des raisons à cela?
3: Je ne sais pas pour l'Asie, mais pour l'Afrique, je pense qu'il y a aussi un problème de la faiblesse des systèmes sanitaires qui peuvent être la cause qu'on détecte trop tard les choses, aussi bien sur le plan des maladies chez humaines, mais aussi les événements qui arrivent dans la faune sauvage, donc surveiller la mortalité dans la faune sauvage pour éviter que les gens sont en contact, parce que par exemple Ebola, il y a les chauves-souris qui sont suspectées, mais Ebola est aussi une maladie qui cause des épidémies dans la faune sauvage, et ces animaux qui sont touchés par ces épidémies, les chimpanzés, les gorilles, peuvent être ensuite à l'origine des chaînes des contaminations humaines, et ça montre bien qu'il faut travailler tous ensemble, aussi bien la santé animale et la santé humaine.
1: Oui, Julien Capel, est-ce que vous approuvez cette idée de dire que plus il y a de biodiversité, finalement, plus il y a de risques de transmission, et c'est peut-être pour ça que l'essentiel des virus naissent dans les pays tropicaux?
0: Alors, le lien entre biodiversité et risque d'émergence, il est extrêmement compliqué. On a effectivement, dans les zones où il y a une plus grande biodiversité, donc par biodiversité, souvent, on entend un grand nombre d'espèces animales et d'espèces végétales. On a également une plus grande espèce de pathogènes. Donc, il y a un risque potentiel qui est plus important. Après, en pratique, ce qu'on se rend compte, c'est que les émergences, elles viennent plutôt des zones où on a une baisse de biodiversité. Et c'est lié à ce qu'on disait tout à l'heure, c'est-à-dire que cette baisse de biodiversité, elle vient de la déforestation, de l'impact des activités humaines sur la forêt, sur la nature. Et donc on a un grand nombre d'espèces animales qui vont disparaître, et leurs pathogènes vont disparaître avec. Donc on aura moins de pathogènes au final. Par contre, ceux qui vont rester, c'est-à-dire ceux qui sont associés aux espèces qui vont s'adapter à la nouvel environnement humain, ce qu'on appelle les espèces résilientes, elles vont plus se développer, leurs pathogènes aussi, plus en contact avec les humains, et c'est celles-là, en fait, qui vont pouvoir passer aux humains. Donc on a un lien vraiment paradoxal entre biodiversité et risque, et c'est très contextuel. Et c'est ça qui est important de garder en tête, c'est que chaque émergence est particulière, chaque système, écosystème de forêt avec les populations qui vivent dedans, qui ont des pratiques particulières, vont pouvoir amener un risque. Et donc en face, il faut qu'on ait des préventions contextualisées. Et c'est pour ça qu'on prône ces approches participatives, parce qu'en fait, il n'y a que les gens qui vivent localement et qui connaissent leurs priorités et leur façon de vivre qui peuvent trouver les bonnes solutions qui permettront de réduire les risques.
1: Alors, selon un rapport de l'IPBES, la plateforme intergouvernementale d'experts sur la biodiversité, le coût de la prévention serait environ 100 fois inférieur à celui de la gestion des pandémies. Alors ça vaut le coup quand même d'avoir des approches efficaces. Et c'est un peu ce qu'expliquaient Martine Peters et Julien Capel. Thierry Lefrançois, c'est l'approche une seule santé, One Health, qui part du principe que la santé humaine, la santé animale et celle des écosystèmes sont intimement liées.
2: Absolument. Alors, en fait, vous avez bien relié la prévention avec ces approches qu'on appelle approche intégrée de la santé, One Health, ou une seule santé, parce que plus on travaille sur la prévention, plus vous avez vu que les choses sont complexes et font intervenir des questions liées aux écosystèmes, au climat, à la biodiversité, aux animaux, aux espèces présentes, à leur contact, et aux humains, présence des humains, contact, comportement, etc. Et donc, plus on veut travailler là-dessus, plus il faut avoir cette approche intégrée qu'on appelle une seule santé. Et vous avez donné la définition, ça veut dire qu'on reconnaît l'interdépendance, l'interconnexion entre les trois santé, humaine, animale et environnement ou écosystème. Mais ça suffit pas de la reconnaître. Ensuite, il faut agir en fonction de ça. C'est-à-dire qu'il faut en tenir compte pour dire, quand on va jouer sur une santé, on va avoir un impact sur une autre. Donc, il faut avoir des approches, on va dire, holistiques pour dire, attention, cette stratégie, par exemple, de contrôle de la maladie chez l'homme peut avoir des conséquences qui vont être éventuellement néfastes chez l'animal. Donc, avoir une stratégie complexe dès le début pour prévenir en prenant en compte les différentes santé, mais aussi les disciplines qui sont impliquées. On a parlé de modélisation, on a parlé d'écologie, on a parlé d'immunologie. Donc, on a besoin aussi d'une compréhension complexe de ce système. Et enfin, les approches une seule santé nécessitent des approches qu'on appelle multi-acteurs, c'est-à-dire qu'on doit faire travailler ensemble des vétérinaires, des médecins, mais aussi des politiques, les communautés locales, donc l'ensemble des acteurs d'un système de surveillance. Et si on le fait, en fait, on travaille vraiment en prévention, en amont des émergences, et c'est ça qui permet de gagner de l'argent par rapport à gérer une crise. Et effectivement, toutes les expériences qui ont été analysées scientifiquement montrent le coût-bénéfice de travailler en prévention. Ça a été montré de manière magistrale sur la pandémie Covid qui a coûté 50 000 milliards de dollars dans le monde.
1: À un moment où les financements internationaux reculent, hein, les États-Unis se sont retirés de l'OMS, l'Europe a diminué de moitié son aide au développement en 5 ans. Alors comment faire face à ce problème ?
2: Eh ben, il faut essayer de reconsidérer que la prévention est un investissement et non pas un coût. Si on raisonne vraiment de cette façon-là et qu'on analyse les bénéfices de cet investissement, on pourra dire, certes, ce sera un investissement qui sera plus sur la durée, mais on va sauver des vies et on va sauver une économie mondiale.
1: Oui, on comprend bien à travers ce que vous nous avez dit tous les trois qu'il y avait quand même urgence à bien prendre en compte ces zoonoses qui vont être de plus en plus nombreuses dans les années à venir.
2: Absolument, on se projette vraiment sur des années où ces risques vont augmenter. Et une seule nouvelle pandémie aura des coûts bien supérieurs à toutes les activités de prévention et toutes les modifications de gouvernance qu'il faut mettre en place partout dans le monde, dans l'ensemble des pays, et pas s'intéresser uniquement à ce qui se passe en France, mais bien s'intéresser à l'ensemble des pays, notamment dans les zones d'émergence, pour créer la gouvernance nécessaire et bénéfique pour l'ensemble des santé humaine, santé animale et des écosystèmes.
1: Merci à tous les trois d'avoir participé à cette émission. Toute la journée, RFI se mobilise autour d'Ebola. 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Restez sur RFI, dans quelques instants, ce sera le journal.
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4: Lost Frequencies et Marie Froyce.

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1: Thaïs Moreau.
0: Bonjour à toutes et à tous. À la une de cette édition, les 27 sont en plein bras de fer quant au futur budget européen. Ce jeudi et vendredi a lieu un Conseil européen à Bruxelles et nombreux sont les appels des responsables de l'UE à s'entendre avant les échéances électorales de 2027. On y revient dès le début de ce journal. Il est aussi question du soutien à l'Ukraine lors de ce sommet en Belgique. Volodymyr Zelensky y est présent et multiplie les rencontres pour rallier des soutiens alors que les frappes sur les raffineries russes ont repris ce jeudi. D'autres frappent cette fois dans le conflit au Moyen-Orient.